0: Dans le lot de ces catastrophes, d'ailleurs, une Française est toujours portée disparue en Andalousie, dans le sud de l'Espagne, après un autre incendie toujours en cours, qui a fait 13 morts. Des feux avec une canicule qui bat son plein. Les 37 départements du centre-ouest sont maintenus en vigilance rouge par Météo France pour la journée. Idem pour les 47 en orange. Sur le Tour de France et face à cette chaleur qui dure, les syndicats des coureurs ont réclamé hier une adaptation des horaires d'étape pour protéger la santé des athlètes. Celle d'hier en Corrèze avait été raccourcie de 30 km. La 10e étape de la Grande Boucle doit relier dans la journée Aurillac au Lioran pour 166 km avec des passages montagneux. Le Slovène Tadej Pogacar a toujours le maillot jaune. Et puis, les 3h48 de combat n'auront pas suffi pour Alexander Zverev. Le tennisman allemand et numéro 3 mondial s'est incliné en finale de Wimbledon face au numéro 1 Yannick Sinner en 4-7 hier. L'Italien se sera montré plus régulier dans le match. C'est la deuxième fois d'affilée qu'il s'impose sur le gazon britannique. 2h02 à l'écoute du 107.7. Retour de l'actualité dans une heure. À suivre, les prévisions météo.
1: Merci Corentin. Une journée placée sous le soleil et les nuages avec des températures toujours estivales dès le réveil. 28 degrés à Nice, 27 degrés à Perpignan et Montpellier. Pour l'après-midi, comptez 37 degrés à Lyon, 36 degrés à Montélimar et 32 degrés à Marseille. Je vous le rappelle, Météo France place 46 départements en vigilance canicule, notamment dans la vallée du Rhône où nous roulons ensemble. Et pour terminer, les départements du pourtour méditerranéen ainsi que ceux de la vallée du Rhône sont également placés en vigilance feu de forêt. Et donc pour les protéger ces forêts. 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
1: Et on est reparti pour faire un tour d'horizon de vos conditions de circulation dans ce quart sud-est du pays. Et globalement, le trafic est fluide hein, dans ce quart sud-est. Hein, pas d'événements majeurs qui impactent votre circulation du côté de la région Occitanie, du côté de la région Provence-Alpes-Côte d'Azur également. Les deux seules informations que j'ai à vous transmettre pour le moment vous concernent vous qui circulez en vallée du Rhône. La première se situe dans le secteur de Montélimar. Vous circulez sur la 7 en direction de Marseille, 10 km après la sortie Montélimar-Nord-Saulce qui porte le numéro 17. Un accident s'est produit. Actuellement, les véhicules sont sur bande d'arrêt d'urgence. Néanmoins, il faut respecter ce corridor de sécurité, c'est-à-dire se décaler sur les voies les plus à gauche pour laisser une voie de libre entre les opérations en cours et votre véhicule. Dans ce secteur, des opérations de dépannage qui sont en cours au repère kilométrique numéro 111. Une fois que j'ai évoqué ce premier événement avec vous, le second vous concerne beaucoup plus au nord sur cette autoroute A7. Toujours pour vous qui circulez en direction de Marseille, notez qu'un véhicule est en panne dans la sortie 16 Loriol. Et une fois que j'ai évoqué ces deux événements avec vous, on a fait le tour de vos conditions de circulation dans ce quart sud-est du pays. Néanmoins, si vous comptez reprendre la voiture aujourd'hui, ce lundi 13 juillet, notez que la circulation sera fluide hein, globalement, mais il y aura quelques bouchons à prévoir en vallée du Rhône et vers le littoral.
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Si t'étais là, Louane, à l'instant sur Radio Vinci Autoroute. Côté trafic, pas d'évolution sur vos conditions de circulation. Il y a toujours cet accident dans la région de Montélimar pour vous qui circulez sur l'A7 en direction de Marseille. Et toujours ce véhicule en panne dans la sortie 16. L'Oriole, toujours sur l'A7 en direction de Marseille. On aura l'occasion d'y revenir en détail dans le prochain point trafic qui arrive dans moins de 10 minutes. Avant de vous laisser avec la suite de la musique, un petit mot de météo. La France connaît un nouvel épisode de forte chaleur. Jusqu'à 40 degrés sont attendus localement dans le sud-ouest et autour de la Méditerranée. Des températures élevées le jour mais aussi la nuit avec une chaleur qui s'installe de façon durable. Alors avant de prendre le volant, voici quelques petits conseils. Buvez régulièrement et pensez à prévoir de l'eau en quantité suffisante dans votre véhicule parce que même sur un trajet court, sur l'autoroute, vous pouvez à tout moment vous retrouver à l'arrêt en cas d'événement. Mieux vaut prévoir de l'eau en quantité suffisante et surtout si vous voyagez avec des enfants ou des personnes âgées. Dans les prochains kilomètres côté musique, il y aura Scorpion et pour commencer c'est Shakira et Burna Boy, Die Die.

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1: Et les kilomètres défilent et les difficultés se font rares sur ce quart sud-est du pays. Globalement, trafic qui est totalement fluide. Hein. Les voyants sont ouverts du côté de la région Occitanie, de la région Provence-Alpes-Côte d'Azur. Les deux seules informations que j'ai à vous transmettre se trouvent dans la vallée du Rhône. Et pour commencer, je vous retrouve dans le secteur de Montélimar. Vous circulez sur l'A7 en direction de Marseille. 10 kilomètres après à la sortie 17, Montélimar-Norsols, il y a un accident qui s'est produit. Les nombreux véhicules en cause sont sur bande d'arrêt d'urgence. Néanmoins, le patrouilleur s'est positionné en amont pour vous indiquer de vous décaler sur les voies les plus à gauche pour respecter le corridor de sécurité. Actuellement sur place, des dépanneurs, des opérations de dépannage qui sont en cours au kilomètre numéro 111. Maintenant, je vous retrouve un peu plus au nord sur cette autoroute A7, toujours pour vous qui circulez en direction de Marseille. Notez qu'un véhicule est en panne dans la sortie 16 Loriol. Le dépanneur est arrivé sur place. Une fois que j'ai évoqué ces deux événements avec vous, on a fait le tour globalement de vos conditions de circulation qui sont très favorables dans ce quart sud-est du pays. Je ne vous oublie pas, vous qui circulez sur l'A8 du côté de Nice et encore vous qui circulez sur l'autoroute A61 du côté de Carcassonne. Ce n'est pas que je ne regarde pas le trafic, mais c'est que j'ai aucune information à vous transmettre pour le moment. Roule ma poule, tomber en rade, péter une durite, vous les utilisez sans y penser, mais savez-vous vraiment d'où viennent ces expressions de la route? Cet été, nous vous emmenons au cœur de leur histoire. Coup de projecteur sur l'une d'entre elles, juste après Michael Bublé sur le 107.7.

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Vous circulez sur l'autoroute A8. Notez qu'il y aurait un piéton à proximité des voies de l'autoroute. Votre point de repère qui vous concerne, pour vous qui circulez en direction d'Aix et de Marseille, et également vous qui circulez en direction de l'Italie, c'est la sortie 31 Aix-Saint-Val-Saint-André. Un piéton qui pourrait à tout moment se mettre en danger en traversant les voies de l'autoroute.

0: Michael Bublé, Feeling Good, à l'instant sur Radio Vinci Autoroute. Côté trafic qui reste globalement calme. L'information qui est nouvelle à vous transmettre vous concerne pour vous qui circulez sur l'autoroute A8 en direction de l'Italie, plus précisément dans le département des Bouches-du-Rhône. Un piéton aurait été aperçu à proximité des voies de l'autoroute. Ça vous concerne dans les deux sens de circulation au niveau de la sortie 31 ex Val Saint-André numéro 31. Une information qui se précise à l'instant, ce serait deux cyclistes qui seraient à proximité des voies de l'autoroute.
1: En voiture, Simon, les lagomes,
2: roule ma poule,
3: péter une durite,
4: allez en route, mauvaise troupe.
0: Sur la route des vacances, il y a les kilomètres et puis il y a toutes ces expressions qu'on utilise sans y penser. Tiens, avez-vous déjà dit péter une durite, vous ? Loïc Alsac nous en parle.
5: Les enfants qui s'impatientent dans la voiture, une file au péage qui n'avance pas. Vous avez l'image ? De quoi péter une durite, non ? Cette expression, bien connue, trouve son origine dans la mécanique. Les durites, ce sont ces fameux tuyaux en caoutchouc qui acheminent l'eau ou l'huile dans le moteur. À l'origine de l'automobile, ils étaient plus fragiles qu'aujourd'hui, provoquant des pannes spectaculaires et souvent inattendues. Aujourd'hui, l'expression est entrée dans le langage courant pour illustrer une perte de sang-froid ou une façon excessive de réagir sous la pression.
6: On est plus près de ta gueule ou de tout bas ?
7: Pareil.
6: Oh, fais chier !
8: N'énerve pas, le Turc, tu vas nous péter une durite, ce serait dommage.
6: Putain, tu crois pas si bien dire, Maltès ? Je te donne rendez-vous demain, à tout bas, à midi.
5: Et au sens figuré comme au sens propre, péter une durite peut être souvent la conséquence d'être tombé en rade, mais ça, c'est une autre expression.
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1: Et on est de retour pour faire un nouveau point complet sur vos conditions de circulation dans ce quart sud-est du pays. Et je peux déjà vous rassurer, la circulation est parfaitement fluide hein, à 2h30. Pas d'événement notable hein, qui gênerait votre circulation du côté de la région Occitanie, de la région Provence-Alpes-Côte d'Azur, le long de la vallée du Rhône. Ou même pour vous qui circulez sur la 89, je ne vous oublie pas, depuis 1h du matin, pas d'événement à vous faire part, mais je garde quand même un œil du côté trafic pour vous. Globalement, maintenant, la seule information que j'avoue transmettre vous concerne pour vous qui circulez dans les Bouches-du-Rhône sur l'autoroute A8 en direction de l'Italie et en direction d'Aix et de Marseille. Parce que c'est un piéton qui se trouvera à proximité des voies de l'autoroute, un piéton qui pourrait à tout moment se mettre en danger en traversant les voies de l'autoroute. Ça vous concerne avec ce point de repère suivant, la sortie 31 Aix-Val-Saint-André numéro 31. Un piéton, comme je vous l'ai dit, qui pourrait se mettre en danger en traversant à tout moment les voies de l'autoroute. Hormis cet événement à vous faire part, on a fait le tour de vos conditions de circulation qui sont plutôt calmes à maintenant 2h31. Néanmoins, plusieurs départements sont placés en vigilance feu de forêt, que j'évoque dans la météo. Et que faire si vous apercevez au loin un départ de feu? Réponse tout de suite du lieutenant-colonel Pierre Augier, sapeur-pompier dans le Vaucluse.
2: Alors, si jamais vous apercevez un départ de feu ou de la fumée en bordure d'autoroute, n'hésitez pas. Composez le 112, et là, un opérateur essayera d'avoir le maximum de renseignements. Si c'est quelque chose qui est déjà pris en compte, ne vous inquiétez pas, on vous informera que l'intervention est prise en compte, et à contrario, une détection précoce d'un feu peut nous permettre d'intervenir très rapidement et de limiter l'extension du feu.
1: Merci Pierre Augier, pompier dans le Vaucluse. Vous savez désormais tout de vos conditions de circulation.
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Andy Paolo Nutini à l'instant sur Radio Vinci Autoroute. Merci de nous avoir choisi comme copilote. Côté trafic, ça se passe plutôt bien dans ce quart sud-est du pays. On aura l'occasion de parler de ce piéton qui se met en danger dans les Bouches-du-Rhône pour vous qui circulez sur l'A8, que ce soit en direction d'Aix, Marseille ou de l'Italie. Votre point de repère à la sortie 31 Aix-Val-Saint-André. On aura l'occasion d'y revenir dans le prochain point trafic et côté musique dans les prochains kilomètres. Madonna, et pour commencer, Elliot avec la Camisa Negra.

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1: Et ça se passe très très bien côté trafic à 2h45. Aucun événement maintenant à vous faire part dans ce quart sud-est du pays, que vous circulez du côté de la région Occitanie, le long de la vallée du Rhône ou encore du côté de la région Provence-Alpes-Côte d'Azur. Tous les voyants sont au vert et quand les voyants sont au vert, il est important de rappeler quelques petits conseils de sécurité, notamment la voie de droite. Parce que vous le savez, sur autoroute et puis en France de manière générale, on roule sur la voie de droite. Donc n'oubliez pas que les voies les plus à gauche servent uniquement pour dépasser les véhicules devant vous. Donc pensez bien à vous rabattre sur la voie de droite et à maintenir les distances également avec le véhicule devant vous. Sur autoroute, il est préférable de laisser deux bandes. Vous savez, c'est les petites bandes qu'on trouve sur le bas-côté à droite. Il faut laisser ces deux longues bandes de distance entre votre véhicule et le véhicule de devant pour pouvoir réagir en cas de freinage. Une fois que j'ai fait ces petits rappels concernant votre sécurité, on a fait le tour de vos conditions de circulation à 2h46 qui sont très favorables. Et tout au long de l'été sur le 107.7, nous vous proposons un voyage à travers les lieux mythiques où les Français ont dansé d'hier à aujourd'hui. Dans un instant, troisième épisode de notre saga. Ce soir, on danse direction Saint-Tropez et les mythiques caves du roi. Rendez-vous incontournable de la jet set depuis les années 60. Rendez-vous juste après Big Fleu et Oli et avec leur titre Promesse.

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1: Promesse, Big Flo et Oli pour vous accompagner sur les ondes du 107.7 avec un trafic qui est toujours fluide dans ce quart sud-est du pays.
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1: Et cet été sur le 107.7, nous vous racontons l'histoire des lieux mythiques où les Français ont dansé. Voici le troisième épisode de Ce soir on danse avec Francine Thomas, direction Saint-Tropez et les légendaires caves du roi.
3: Ce nouvel épisode de notre saga estivale nous emmène de nouveau à Saint-Tropez, dans les pas de celle qui a rendu le village célèbre dans le monde entier.
4: Sur la plage abandonnée.
3: Il s'agit bien sûr de Brigitte Bardot.
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3: Devenue dans les années 60 une véritable légende, elle inspire bien des passions. Et parmi tous ceux qui sont littéralement amoureux d'elle, il y a Jean-Prosper Guépara, un milliardaire libanais propriétaire de deux hôtels à Beyrouth, qui décide de faire construire avenue Paul Signac, un établissement hors norme dédié à son idole, dans l'espoir peut-être de l'y voir.
5: Au soleil.
3: Le Byblos, en référence à la cité antique qui aurait abrité les amours taurides d'Adonis et Aphrodite, est inauguré à partir du 27 mai 1967. Les festivités durent 3 jours. Tous les playboys du moment sont là pour admirer Brigitte Bardot, bien sûr, mais aussi Mireille Darc, Juliette Gréco ou encore François Sagan. Les invités se pressent autour de la magnifique piscine avant de descendre dans la boîte de nuit de l'établissement baptisé les Caves du Roi. Au fil des années, cette discothèque voit défiler les plus grandes stars du monde entier. Mick Jagger, venu passer au Byblos sa lune de miel avec la mannequin Bianca Perez, Eddie Barclay, qui est un habitué, Liza Minnelli, qui aurait improvisé un bœuf inattendu avec Charles Aznavour au piano, Michel Polnareff dans ses combinaisons psychédéliques, ou encore Grace Jones chevauchant une Harley Davidson. Les années passent et la notoriété des caves du roi demeure intacte. Et ce qui rend ce lieu mythique, c'est sa déco, toujours rénovée mais jamais dénaturée. Les palmiers en néon sont toujours là presque 60 ans plus tard. La moquette continue d'amortir les talons des clubbeurs. Au platine, depuis plusieurs décennies, on trouve également DJ Jackie. Et ce club est l'un des rares à ne pas avoir été touché par la crise qui a balayé de très nombreuses boîtes de nuit. 45 employés y accueillent tous les soirs de l'été 800 personnes jusqu'à 5h du matin.
1: Et merci Francine Thomas. Nouvelle information à vous transmettre sur le 107.7. Vous circulez sur l'autoroute A9 dans l'Aude. Notez qu'entre Narbonne et Perpignan, un accident s'est produit sur voie de gauche. 2 km après la sortie 40, le 4, votre point de repère, le kilomètre 220. Soyez prudents à l'approche de ce secteur. On aura l'occasion d'y revenir en détail dans le prochain point trafic qui arrive après l'essentiel de l'actualité à 3h du matin. Et je vous retrouverai du coup pour l'information trafic et la météo pour nous diriger jusque là-bas. Un peu de musique pour commencer. On retrouve Tame Impala et Jenny, c'est Dracula sur le 107.7.

0: Merci d'avoir choisi Radio Vinci Autoroute comme copilote. On retrouve tout de suite l'essentiel de l'actualité. Il est tout pile 3h du matin. Belle route à toutes et tous.
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2: Bonsoir à toutes et à tous. Le ministre de l'Intérieur, Laurent Nunez, se rendra dans la matinée en Seine-et-Marne, département marqué par un très violent incendie qui s'est déclaré dans la forêt de Fontainebleau où plus de 800 hectares sont partis en fumée d'après les pompiers mobilisés. Pompiers qui parlent d'une situation exceptionnelle alors que deux avions bombardiers d'eau ont été envoyés dans ce contexte. Des opérations qui pourraient durer plusieurs jours, ont-ils prévenu. Reste que la circulation est interrompue sur l'A6 dans le secteur et que les lignes de TGV sont très perturbés dans l'Est. D'autres incendies et d'autres situations délicates, comme dans le Maine-et-Loire, à une vingtaine de kilomètres au nord d'Angers, où on parle de 300 hectares de végétation brûlée. La journée sera encore bien caniculaire, en témoignent ces vigilances rouges qui sont maintenues par Météo France dans 37 départements du centre-ouest. 47 autres sont aussi surveillés et colorés en orange. En bref, dans le Val-d'Oise, le parquet national antiterroriste a ouvert une enquête hier après la découverte d'armes dans un véhicule à Sarcelles. Un fusil mitrailleur, un pistolet et plusieurs chargeurs. La voiture avait été signalée à la DGSI. L'Iran affirme que les frappes américaines ont réduit à néant les efforts diplomatiques des derniers mois. Les États-Unis ont à nouveau lancé des offensives décrites comme préventives après plusieurs attaques de navires imputées à l'Iran dans le détroit d'Ormuz. Côté sport, on rappelle ce sacre sur le gazon britannique pour Yannick Sinner, tombeur en 4-7 du tennisman allemand Alexander Zverev. Plus régulier, plus fort, le numéro 1 mondial italien s'offre sa deuxième victoire d'affilée à Wimbledon et sa deuxième coupe en forme d'ananas. Enfin, dixième étape du Tour de France à suivre dans la journée, 166 km avec de gros passages en montagne pour le peloton qui relie Aurillac au Lioran, en tête du classement général de la grande boucle avec le maillot jaune, le Slovène Tadej Pogacar. L'étoile montante tricolore Paul Sexas est lui toujours sixième. Il est maintenant 3h02 sur le 107.7, nouveau tour d'horizon de l'actualité dans une heure. On jette maintenant un œil au ciel avec la météo.
0: Merci Corentin, une journée placée sous le soleil et les nuages, avec des températures toujours estivales dès le réveil. 28 degrés à Nice, 27 à Perpignan et Montpellier. Cet après-midi, comptez 37 degrés à Lyon, 36 à Montélimar et 32 degrés à Marseille. Je vous le rappelle, Météo France place 46 départements en vigilance canicule, notamment dans la vallée du Rhône où nous circulons ensemble. Et pour terminer, les départements du pourtour méditerranéen ainsi que ceux de la vallée du Rhône sont également placés en vigilance feu de forêt. Et donc pour protéger ces forêts, retrouvez tous les bons réflexes sur le site feu-forêt.gouv.fr. Et car on ne le rappellera jamais assez, 9 feux sur 10 sont d'origine humaine.
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0: Et on est parti pour faire un nouveau tour d'horizon de vos conditions de circulation dans ce quart sud-est du pays. Et globalement, les voyants sont au vert, que vous circuliez du côté de la vallée du Rhône, de la région Provence-Alpes-Côte d'Azur ou de l'Occitanie. Pas d'événement majeur à vous faire part, le trafic reste calme. La seule et unique information de ce matin nous emmène dans l'Aude pour vous qui circulez en direction de Barcelone sur l'A9. Un accident s'est produit 2 km après la sortie 40, le 4, sur la voie la plus à gauche, votre repère, le kilomètre 220. Donc à l'approche de ce kilomètre, pensez à bien vous décaler sur les voies les plus à droite. Une fois que j'ai évoqué cet événement avec vous, on a fait le tour de vos conditions de circulation.
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praticables. Ils sont principalement sur la voie du milieu. Notez que les deux conducteurs sont actuellement à proximité des voies de l'autoroute. Ça vous concerne pour vous aussi qui circulez en direction de Barcelone, car ils se situent sur ce petit refuge, ce terre-plein central qui sépare les deux axes de l'autoroute, donc à l'approche de ce kilomètre numéro 137. Pensez à bien réduire votre vitesse et donc vous ne circulez que sur la voie la plus à droite en mordillant un petit peu la bande d'arrêt d'urgence. On aura l'occasion d'y revenir plus en détail après justement un peu de musique. Il y aura Pink Floyd et Bruno Mars.

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1: Et à 3h16, on est reparti pour faire un nouveau tour d'horizon de vos conditions de circulation dans ce quart sud-est du pays. Et globalement, le trafic est plutôt fluide pour vous qui circulez le long de la vallée du Rhône, du côté de la région Provence-Alpes-Côte d'Azur ou du côté de l'Occitanie. Que deux événements à vous faire part, les deux se situent sur l'autoroute A9. Et pour commencer, je vous retrouve dans l'Hérault. Pour vous qui circulez sur cette autoroute A9 en direction d'Orange, notez que 12 km après la sortie 34 Agde, il y a un accident qui s'est produit. Conséquence de cet accident, les deux voies les plus à gauche sont neutralisées. Vous ne circulez que actuellement sur la voie la plus à droite. Alors avec les retours vidéo que j'ai en studio, je peux vous dire que la gendarmerie est sur place, vous demande de vous rabattre justement sur la voie la plus à droite. Le dépanneur est actuellement aussi à proximité de l'incident. Pour le moment, il patiente sur la bande d'arrêt d'urgence. Donc, circulation un peu compliquée dans ce secteur-là pour le moment. On aura l'occasion d'y revenir s'il y a des nouveautés. Je continue ce trajet sur l'autoroute A9 pour vous retrouver un peu plus au sud. Pour vous qui circulez en direction de Barcelone, 2 km après la sortie 40, le 4, également un accident qui s'est produit sur voie de gauche. Vous ne circulez que sur les deux voies les plus à droite. Votre point de repère, le kilomètre 220 actuellement sur place. Les forces de l'ordre ainsi que les services de secours sont sur place. Une fois que j'ai évoqué ces deux accidents avec vous, on a fait le tour globalement de vos conditions de circulation. Je ne vous oublie pas, vous qui roulez sur l'A89, je n'ai aucun événement à vous faire part. Et pour vous aussi, du côté de Nice sur l'autoroute A8. Et ça vous dit de partager quelques kilomètres avec un prix Goncourt? Restez bien à l'écoute, Hervé Letellier nous rejoindra dans un instant, l'auteur de L'Anomalie et le parrain d'une opération originale qui invite à faire une pause de lecture sur certaines aires d'autoroute. Rencontre juste après DJ Snake et Justin Bieber sur Radio Vinci Autoroute.

0: Let Me Love You, DJ Snake et Justin Bieber pour vous accompagner sur les ondes du 107.7 avec un trafic qui reste fluide dans le quart sud-est du pays. Deux événements qui vous concernent sur l'autoroute A9, des accidents qu'on aura l'occasion d'évoquer dans le prochain point trafic qui arrive d'ici 10 bonnes minutes. Et comme promis, notre invité à présent sur la route avec est le parrain d'une opération qui crée un pont entre lecture et voyage. Hervé Le Tellier, prix Goncourt 2020, est au micro du 107.7 d'Yvan Mouton.
1: Bonjour Hervé Le Tellier.
2: Bonjour.
1: Vous êtes le parrain de la 8e édition de Lire c'est voyager, voyager c'est lire. Ça veut dire que vous avez sélectionné 14 livres, 12 pour adultes et 2 pour jeunes publics qui sont offerts aux vacanciers tout au long de cet été. Première question, qu'est-ce qui vous a poussé à accepter cette opération ?
2: Ça correspond à un projet qui est à la fois éducatif et en même temps un projet qui vise à distribuer des livres. Et donner des livres, ça veut dire qu'on va toucher des gens qui parfois ne rentrent jamais en librairie. Et c'est évidemment une opportunité rare de faire rencontrer des auteurs à des lecteurs et à des non-lecteurs.
1: Alors l'idée de cette opération, c'est évidemment d'inciter nos auditeurs à s'arrêter pour choisir un livre et faire une pause. Et puis l'autre idée, c'est de favoriser l'ouverture d'esprit.
2: Absolument, d'ailleurs la diversité des choix permet de prendre aussi bien un livre classique du XVIIIe siècle. J'ai choisi par exemple un livre comme Les Voyages de Gulliver, qui reste un classique formidable parce que c'est un livre qui parle d'aujourd'hui. Quand on le lit, on comprend que ça parle aussi de la bêtise, ça parle de l'aristocratie financière, ça parle de la bourgeoisie, ça parle de beaucoup de choses qui nous concernent directement, jusqu'à des livres beaucoup plus contemporains, comme par exemple un livre de Gary qui nous parle des années 60-70, ou un livre encore plus récent qui parle de Nirlit, qui est une petite bourgade au nord du Canada, dans la partie de ce qu'on appelle le Nunavut, donc le pays inuit.
1: Il y en a un aussi qui va intéresser nos auditeurs automobilistes, puisque ça évoque une sorte de tour de France en automobile par une écrivaine voyageuse qui s'appelle Edith Wharton. On est au début du XXe siècle.
2: Oui, alors c'est un livre étonnant parce qu'elle fait ce tour de France en 1908. Donc il n'y a pas d'autoroute, il y a des routes qui ne sont pas goudronnées. Et elle a une vieille Panhard Levasseur, enfin une vieille. Elle a 10 ans, c'est une voiture d'occasion pour elle. Mais c'est une des premières Panhard Levasseur qu'elle a achetée à Londres. Donc elle a pris le ferry avec sa Panhard Levasseur et elle débarque en Normandie. Et elle va faire le tour de la France, en Normandie, en Bretagne. Elle va descendre la vallée du Rhône, elle va aller à Paris. Et c'est l'occasion pour elle de découvrir, et pour nous, de découvrir une France qui est celle du début du XXe siècle.
1: Hervé Le Tellier, nous enregistrons cet entretien sur une aire d'autoroute. Au milieu des livres que vous avez sélectionnés pour nos auditeurs automobilistes vacanciers, les gens viennent, ils sont détendus. Ça va être le moment de parler route, voyage, vacances. On revient dans quelques instants.
0: L'opération Lire, c'est voyager. Voyager, c'est lire. Est proposée sur les aires qui accueillent les animations bien arrivées les vendredis et samedis de l'été. Messieurs, nous vous retrouvons juste après le point trafic de 3h30. Pour nous accompagner jusqu'à ce point trafic, on va retrouver de la musique avec, pour commencer, Benabar, Quoi qu'on dise.
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0: Merci d'avoir choisi Radio Vinci Autoroute comme copilote. On va repartir dans quelques instants dans un nouveau point sur vos conditions de circulation. Et juste avant, durant tout l'été, des personnalités du monde et de la musique, du cinéma, de la télévision et de la littérature nous racontent leur rapport à la route. Juste après, justement, vos conditions de circulation, nous retrouverons l'écrivain Hervé Letellier.
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0: Et on est reparti pour faire un nouveau tour d'horizon de vos conditions de circulation dans ce quart sud-est du pays. Globalement, en vallée du Rhône, la circulation est totalement fluide, hein, pas d'événements qui impactent votre circulation. Également, du côté de la région Provence-Alpes-Côte d'Azur, les voyants sont au vert de ce côté. Néanmoins, je vous rejoins en Occitanie avec deux événements à vous faire part. Le premier se situe dans l'Hérault pour vous qui circulez sur l'autoroute A9 en direction d'Orange. Une dizaine de kilomètres après la sortie 34 Agde, un accident s'est produit. Conséquence de cet accident, les deux voies les plus à gauche sont neutralisées. Vous ne circulez que sur la voie la plus à droite. Et donc, conséquence de cet événement, des petits coups de frein sont à prévoir en amont de cet accident. Globalement, sur place, des opérations de dépannage sont en cours. Les forces de l'ordre sont sur place, ainsi que l'homme en jaune est sur place. Une fois que j'ai vécu cet événement avec vous, je vous retrouve beaucoup plus au sud, hein, sur cette autoroute A9. Je vous rejoins entre Narbonne et Perpignan pour vous qui circulez sur l'A9 en direction de Barcelone. 2 kilomètres après la sortie 40, le 4, un accident s'est produit sur voie de gauche. Votre point de repère, le kilomètre 220. Sur place, force de l'ordre, service de secours et le dépanneur est sur place. Et une fois que j'ai évoqué ces deux événements avec vous, on a fait le tour, hein, de vos conditions de circulation dans ce quart sud-est du pays. Avant de vous laisser, si vous comptez reprendre la voiture ce lundi 13 juillet, la circulation sera globalement fluide, hein, mais il y aura quelques bouchons à prévoir en vallée du Rhône et vers le littoral.
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0: Et sans plus tarder, retrouvons notre invité au micro d'Yvan Mouton. Il s'agit de l'écrivain Hervé Letellier, prix Goncourt 2020 et parrain de l'opération Lire, c'est voyager. Voyager, c'est lire.
2: Hervé Letellier, nous sommes sur une aire d'autoroute. C'est l'été, nos auditeurs automobilistes sont en vacances. Vous avez sélectionné 14 livres que la Fondation Vinci Autoroute offre aux vacanciers. Vous rencontrez actuellement des lecteurs qui sont parfois surpris de vous voir ici. Comment ça se passe ?
3: Ben ça se passe très bien. Il y a cette surprise parfois pour des non-lecteurs, justement, de voir un auteur, ce qui n'arrive pas toujours. Et c'est l'occasion de voir aussi la diversité des livres qui existent dans l'univers littéraire.
2: Mais votre relation avec le public, là, sont des gens qui découvrent parfois les livres et qui vous découvrent. Qu'est-ce que vous ressentez, là ? Je vous vois dédicacer, discuter.
3: Il y a un grand plaisir. Il faut se souvenir que le métier d'auteur, c'est un métier solitaire. On passe des mois, des années, parfois à écrire un livre face à un ordinateur, face à une feuille blanche, ça dépend de comment on travaille, moi c'est plutôt face à un clavier. Donc le moment où on croise son lecteur ou le moment où on croise quelqu'un qui va vous lire, c'est un moment relativement unique. C'est pas la peine de le bouder ou de faire s'amijorer, c'est un moment de plaisir, quoi.
2: Nos auditeurs sont des automobilistes, ils aiment bien en savoir un peu plus sur nos invités par rapport à la route. Quel rapport vous avez à la route ? Est-ce que vous conseillez par exemple un voyage particulier ou un trajet ?
3: J'ai deux souvenirs d'enfance sur la voiture, mais ils ne sont pas forcément très agréables. Le premier, c'est que mon grand-père avait une DS. Et cette voiture était très inhabituelle pour beaucoup de gens. Et donc cette voiture sentait toujours un peu le vomi. Parce qu'il y avait toujours quelqu'un qui était malade à cause des sphères qui montaient et qui descendaient. Mais c'est un très bon souvenir,
2: cette voiture. Suspension hydraulique, effectivement.
3: Et suspension hydraulique avec les sphères.
2: Ouais.
3: Et le deuxième souvenir que j'ai, c'était les longs voyages qu'on faisait pour aller dans une maison qui se trouvait dans le sud de la France, dans une Amicis. Et mon souvenir, c'est moins finalement la voiture que le bruit la nuit du roulement. Sur l'autoroute, j'étais quasiment endormi.
2: C'est
3: un souvenir fœtal, quasiment, plutôt un fond sonore, un bruit blanc, comme on dit, où on s'endort.
2: 14 livres à votre disposition, mesdames et messieurs. Ils sont offerts par la Fondation Vinci Autoroute sur 12 aires d'autoroute. L'opération s'appelle Lire, c'est voyager, voyager, c'est lire, jusqu'au 8 août. Renseignements sur fondation.vinci-autoroute.com. Hervé Letellier, merci pour cet entretien.
3: Merci
2: et bel été à vous.
3: Merci beaucoup.
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James Young, Infinity, pour vous accompagner sur les ondes du 107.7 avec un trafic qui reste calme dans le quart sud-est du pays. Pas d'événement qui impacterait votre circulation, que ce soit en Vallée du Rhône ou du côté de la région Provence-Alpes-Côte d'Azur. Petite nouveauté pour cet accident qui se trouvait entre Béziers et Montpellier sur la 9 pour vous qui circuliez en direction d'Orange, à peu près une douzaine de kilomètres après la sortie 34 Agde. Il est terminé, la voiture vient d'être dépanné par le dépanneur. Néanmoins, sur place, David, l'homme en jaune, est en train de débaliser. Donc, pour sa sécurité, pensez à bien réduire votre vitesse à l'approche du kilomètre 137 et à vous décaler le plus possible sur les voies les plus à droite. On aura l'occasion d'évoquer l'accident qui se situe beaucoup plus au sud sur la 9, entre Narbonne et Perpignan, dans le prochain point trafic qui arrive juste après La Fille, Vernis Rouge et Johnny Hallyday, 100%.

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1: De retour sur vos conditions de circulation dans ce quart sud-est du pays avec un trafic qui est globalement calme en vallée du Rhône du côté de la région Provence-Alpes-Côte d'Azur et aussi en Occitanie. La seule et unique information à vous faire part ce matin, elle vous concerne vous qui circulez sur l'autoroute A9 en direction de Barcelone entre Narbonne et Perpignan. 2 kilomètres après la sortie 40, le 4, un accident s'est produit sur voie de gauche. Vous ne circulez que sur les deux voies les plus à droite. Votre point de repère, c'est le kilomètre 220. Sur place, vous pouvez retrouver du personnel de l'autoroute qui est en train de travailler. Donc, pour leur sécurité, merci de bien réduire votre vitesse, ne pas céder à la curiosité. Et puis, une fois que je vous ai dit ceci, on a fait le tour de vos conditions de circulation dans ce quart sud-est du pays. J'en profite pour vous rappeler que sur l'autoroute, on roule à droite, on ne roule pas sur la voie du milieu ou la voie la plus à gauche. Ces voies sont réservées justement pour procéder à des dépassements et uniquement dans ce contexte-là. Donc pensez bien à vous rabattre le plus à droite possible et à garder vos distances avec le véhicule devant vous sur autoroute. C'est deux bandes qu'il faut garder en distance. Alors ces deux bandes, c'est un point de repère qui se trouve sur le bas-côté droit. C'est les longues bandes blanches que vous pouvez apercevoir depuis l'habitacle de votre véhicule. Et donc il en faut deux pour vous séparer avec le véhicule de devant. Une fois que j'ai évoqué ces petits conseils de sécurité avec vous, on a fait le tour de vos conditions de circulation. Et on aura l'occasion d'y revenir dans un prochain point complet qui arrive après le flash d'actualité de la rédaction du 107.7 à 4h du matin. Et d'ici là, on retrouve pour commencer du côté de la musique, Robbie Williams sur le 107.7.

Robbie Williams pour vous accompagner sur les ondes du 107.7. Merci d'avoir choisi Radio Vinci Autoroute comme copilote. On aura l'occasion de rediscuter trafic dans le prochain point qui arrive à 4h du matin. Et avant de vous laisser avec Christophe Maé Lalune, un petit mot concernant ces fortes chaleurs. Vous savez, hein, la canicule est présente. Et donc, il ne faut pas oublier de vérifier la pression de vos pneus parce que sous l'effet de la chaleur, un pneu peut se dégonfler et un pneu qui est sous-gonflé risque d'éclater à tout moment. Voilà, on retrouve The Weeknd aussi dans la musique dans quelques instants, mais tout de suite c'est Christophe Maé avec son titre La Lune. Petit clin d'œil pour les mamans à l'écoute du 107.7.

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0: The Weeknd, Call Out of My Name à l'instant sur le 107.7. The Weeknd qui était en concert hier à Paris, un gros concert bien sympathique. On se retrouve pour un nouveau point sur vos conditions de circulation après les informations de la rédaction du 107.7. Il est tout pile 4h du matin.
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2: Bonjour à toutes et à tous. Le prix du baril de pétrole en hausse de 3% avec le regain de tensions au Moyen-Orient. Comme la nuit dernière, l'armée américaine a annoncé avoir lancé une nouvelle salve de frappe contre l'Iran. Objectif, d'après Washington, empêcher Téhéran d'attaquer les équipages civils et les navires commerciaux dans le détroit d'Ormuz. Bilan des frappes, un mort et quatre blessés dans le sud-ouest iranien. Il y a de fortes chances que les opérations s'étalent sur plusieurs jours. On fait savoir les pompiers qui parlent d'un feu d'une ampleur exceptionnelle dans la forêt de Fontainebleau, en Seine-et-Marne. Leur dernier bilan indique que plus de 800 hectares sont désormais partis en fumée. Deux avions bombardiers d'eau ont été envoyés pour lutter contre l'incendie, une première en Ile-de-France. Le ministre de l'Intérieur, Laurent Nunez, doit se rendre sur place dans la matinée. Conséquence pour la circulation, une autoroute A6 coupée et des perturbations pour se rendre dans l'Est via certaines lignes de TGV. Les soldats du feu sont aussi mobilisés sur d'autres fronts avec ces incendies dans le Lot-et-Garonne ou encore le Maine-et-Loire avec plus de 300 hectares parcourus par les flammes. Dans le lot de ces catastrophes, d'ailleurs, une Française est toujours portée disparue en Andalousie, dans le sud de l'Espagne, après qu'un autre incendie toujours en cours a fait 13 morts. Des feux avec une canicule qui bat son plein. Les 37 départements du centre-ouest sont maintenus en vigilance rouge, comme hier par Météo France. Idem pour les 47 en orange sur le Tour de France. Et face à cette chaleur qui dure, les syndicats des coureurs ont réclamé hier une adaptation des horaires d'étape pour protéger la santé des athlètes. Celle d'hier en Corrèze avait été raccourcie de 30 km. La dixième de la Grande Boucle doit relier dans la journée Aurillac au Lioran pour 166 km avec des passages montagneux. Le Slovène Tadej Pogacar a toujours le maillot jaune. Et puis les 3h48 de combat n'auront pas suffi pour Alexander Zverev. Le tennisman allemand et numéro 3 mondial s'est incliné en finale de Wimbledon face au numéro 1 Yannick Sinner en 4-7 hier. L'Italien se sera montré plus régulier dans le match. C'est la deuxième fois d'affilée qu'il s'impose sur le gazon britannique. 4h02 à l'écoute du 107.7. Retour de l'actualité dans une heure. À suivre, les prévisions météo.
0: Merci Corentin. Une journée placée sous le soleil et les nuages, avec des températures toujours estivales. Dès le réveil, 28 degrés à Nice, 27 à Perpignan et Montpellier. Et pour cet après-midi, comptez 37 degrés à Lyon, 36 degrés à Montélimar et 32 degrés à Marseille. Je vous le rappelle, Météo France place 46 départements en vigilance canicule, notamment dans la vallée du Rhône où nous roulons ensemble. Et puis pour terminer, les départements du pourtour méditerranéen ainsi que ceux de la vallée du Rhône sont également placés en vigilance feu de forêt. Donc pour protéger ces forêts, retrouvez tous les bons réflexes sur le site feu-forêt.gouv.fr, car on ne le rappellera jamais assez, un mégot jeté par la fenêtre peut ravager des hectares.
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0: Et ça se passe plutôt très bien à cette heure-ci. Pas de grandes difficultés dans ce quart sud-est du pays et pas de difficultés tout court, car que vous circuliez le long de la vallée du Rhône, du côté de la région Occitanie ou bien de la région Provence-Alpes-Côte d'Azur, aucun événement à vous faire part. Ce n'est pas que je ne regarde pas le trafic pour vous, mais c'est qu'il n'y a aucun événement à vous faire part. Comme je vous le disais, alors bien sûr, on va évoquer quelques mots de météo. Je vous l'ai dit il y a encore quelques instants, la canicule frappe et on vous invite régulièrement à vous hydrater, comme le souligne le lieutenant-colonel Pierre Augier, sapeur-pompier dans le Vaucluse. Il ne faut pas attendre d'avoir soif pour boire.
3: Je pense que le fait effectivement de cette recommandation est très importante, de boire avant d'avoir soif, parce que lorsqu'on a soif, le sentiment de soif est déjà un signal d'alerte. Ça veut dire déjà que le corps souffre et qu'on est déjà dans une phase qui commence à rentrer dans la déshydratation. Donc l'idée, c'est de boire tout au long de la journée environ 1,5 litre d'eau de manière régulière pour justement ne pas entraîner son corps avec ce sentiment de soif.
0: Merci Pierre Augier, sapeur-pompier dans le Vaucluse. Il faut partir avec une bouteille d'eau par personne, jusqu'à 2 litres pour un long trajet. Et justement, concernant le trajet, si vous avez l'intention de reprendre le volant ce lundi 13 juillet, la circulation sera plutôt fluide hein, globalement dans ce quart sud-est du pays. Mais il y aura quand même quelques bouchons possibles en vallée du Rhône et vers vers le littoral. Une fois que j'ai évoqué toutes ces petites choses avec vous, on a fait le tour de vos conditions de circulation à 4h04.
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Amy Winehouse à l'instant sur le 107.7, très belle route des vacances si vous roulez en direction de vos vacances, avec cette nouvelle information à vous faire part pour vous qui circulez dans la région de Saint-Étienne sur l'A72. Notez qu'il y aurait des sangliers qui auraient été aperçus à proximité des voies de l'autoroute. Ça vous concerne pour vous qui circulez en direction de Saint-Étienne ou en direction de Clermont-Ferrand et de Lyon. Votre point de repère, la barrière de péage Vauchette. Une fois que j'ai évoqué cet événement avec vous, on y reviendra en détail dans le prochain point trafic qui arrive. Après un peu de musique, il y aura Durand, et pour commencer, Céline avec Dans ton téléphone sur Radio Vinci Autoroute.

0: A View to a Kill pour vous accompagner sur les ondes du 107.7. À suivre absolument BO, votre rendez-vous estival dédié aux bandes originales les plus mythiques du cinéma, celles qu'on ne se lasse pas de réécouter. Dans quelques minutes, un hymne puissant interprété par Tina Turner nous évoquera la saga James Bond juste après le point sur vos conditions de circulation.
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0: Et à 4h16, la circulation reste confortable globalement dans ce quart sud-est du pays. Pas d'événements majeurs à vous faire part du côté de la région Provence-Alpes-Côte d'Azur ou le long de la vallée du Rhône. Néanmoins, deux événements à vous faire part. Le premier, nous prenons la direction de l'Occitanie et nous nous arrêtons dans la région de Perpignan pour vous qui circulez sur l'autoroute A9 en direction d'Orange. Notez que 9 km après la sortie 42 Perpignan-Sud, un accident se serait produit sur la voie la plus à gauche. Votre point de repère, le kilomètre 246. Et à l'approche de ce kilomètre 246, pensez à bien vous décaler sur les voies les plus à droite. Une fois que j'ai évoqué cet événement avec vous, cap direction Clermont-Ferrand et plus précisément Saint-Étienne plutôt. On se retrouve à Saint-Étienne avec un événement qui vous concerne pour vous qui circulez en direction de Clermont-Ferrand et de Lyon ou en direction de Saint-Étienne. C'est des sangliers qui auraient été aperçus à proximité des voies de l'autoroute, autoroute A72. Donc votre point de repère, c'est la barrière de péage Vauchette, des sangliers qui pourraient à tout moment traverser les voies de l'autoroute. Soyez également vigilants dans ce secteur. Et une fois que j'ai évoqué ces deux événements avec vous, on a fait le point sur vos conditions de circulation dans ce quart sud-est du pays. Tout de suite, absolument BO, votre rendez-vous consacré aux plus grandes bandes originales de films. Aujourd'hui, zoom sur Golden Eyes, un titre phare du 17e James Bond, sorti en 1995. Aurélie Mignonne nous dévoile quelques secrets.
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3: Quand le monde est pris pour cible, on ne peut compter que sur un seul homme.
4: Je m'appelle Bond. James Bond.
5: L'homme derrière le matricule 007. D'ailleurs, vous savez ce qu'il symbolise ? Le premier 0, c'est pour l'autorisation de tuer. Le second signifie qu'il l'a déjà fait. Et le 7, car il est le 7e agent à recevoir cette autorisation. James Bond, c'est l'élégance british, le smoking impeccable, les missions secrètes. Ce sont aussi autant de films dont la bande originale a marqué nos esprits. Skyfall, Meurt un autre jour, Le monde ne suffit pas. Et GoldenEye ne fait pas exception à la règle avec ce titre interprété par Tina Turner que l'on reconnaît dès ses premières notes. Une voix puissante et envoûtante qui nous plonge directement dans l'univers glamour et dangereux de 007 avec un titre écrit par Bono et The Edge du groupe U2. Mais saviez-vous que l'équipe du film avait d'abord pensé à Depeche Mode, puis Ace of Base, et on a d'ailleurs retrouvé la maquette. Mais finalement, les Suédois n'auront pas convaincu et Depeche Mode était trop occupé. Alors revenons à la performance vocale de Tina Turner. Avec ses notes hautes et son énergie inégalée, elle a créé un vrai hymne intemporel. GoldenEye aura marqué l'histoire de la saga James Bond, incarnée alors par Pierce Brosnan, et permis de vendre l'album de Tina Turner à plus de 6 millions d'exemplaires. Alors on enfile notre costume d'agent secret et on se replonge dans l'univers de 007 dans Absolument BO.

Golden Eye de Tina Turner dans Absolument BO. 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Direction le prochain point trafic qui arrive dans 8 minutes. On aura l'occasion de reparler de cet accident qui se serait produit sur voie de gauche pour vous qui circulez sur l'autoroute A9 dans la région de Perpignan et plus précisément au kilomètre 246. On y revient justement, et côté musique dans les prochains kilomètres, il y aura le bruit de l'autre. Et pour commencer, Purple Disco Machine, Substitution.

0: Le bruit de l'autre, King Kong à l'instant sur le 107.7. Le retour sur vos conditions de circulation arrive dans un instant.
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0: Et à 4h, passé de 29 minutes, on est reparti pour faire un nouveau point sur vos conditions de circulation dans ce quart sud-est du pays. Déjà, je vous rassure, hein, si vous circulez du côté de la vallée du Rhône, aucun événement vous faire part. Hein. Les voyants sont au vert également du côté de la région Provence-Alpes-Côte d'Azur. Tout va pour le mieux. Néanmoins, deux informations à vous transmettre. La première se situe du côté de Perpignan. Vous circulez sur l'autoroute A9 en direction d'Orange. À peu près 9 km après la sortie 42 Perpignan Sud, un accident s'est produit. La voie du milieu est neutralisée, donc une circulation qui peut être un peu difficile. C'est la raison pour laquelle il y a quelques petits coups de frein à prévoir en amont de ce kilomètre numéro 247. Une fois que j'ai évoqué cet événement avec vous, je vous retrouve beaucoup plus au nord, direction la Loire et plus précisément l'autoroute A72. Avec des sangliers qui auraient été aperçus à proximité des voies de l'autoroute. Ça vous concerne dans les deux sens de circulation. Pour vous qui circulez en direction de Saint-Étienne ou en direction de Clermont-Ferrand et de Lyon, ces sangliers auraient été aperçus à peu près 2 km après la barrière de péage de Vauchette. Donc dans ce secteur, pensez à être bien vigilant et à bien regarder devant vous. Sinon, du côté de l'autoroute A89, aucun événement à vous faire part. Je ne vous oublie pas, y compris sur l'autoroute A51, c'est que je n'ai aucun événement à vous faire part, donc je ne vous oublie pas, je garde quand même un œil sur le trafic. Globalement, on a fait le tour de vos conditions de circulation, et puis on aura l'occasion d'y discuter dans le prochain point trafic.
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This is et Kid Cudi sur le titre Try, Try, Try à l'instant sur le 107.7. Très, très belle route à vous. Merci d'avoir choisi Radio Vinci Autoroute comme copilote. On aura l'occasion de faire un nouveau point complet sur vos conditions de circulation dans ce quart sud-est du pays qui sont particulièrement calmes en ce moment. La seule petite perturbation que vous allez rencontrer se situe dans la région de Perpignan sur l'autoroute A9 pour vous qui circulez en direction d'Orange, à peu près 7 km après la sortie 42 Perpignan Sud. Conséquence, eh bien, d'un accident qui neutralise la voie du milieu, la circulation qui peut être un peu difficile. C'est pour ça qu'il y a des petits coups de frein à prévoir en amont. On y reviendra en détail dans quelques minutes, le temps de retrouver Sienna Spiro avec Die on This Hill et ceci sur le 107.7.

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1: Et on est parti pour faire un nouveau tour d'horizon de vos conditions de circulation à 4h45 sur Radio Vinci Autoroute. Et déjà, je peux vous rassurer, le trafic est fluide, hein, que vous circuliez dans la région Provence-Alpes-Côte d'Azur, le long de la vallée du Rhône ou même du côté de Clermont-Ferrand. Voilà. Globalement, les voyants sont au vert, hein, pas d'événement majeur à vous faire part. Le premier événement important à vous faire part vous concerne pour vous qui circulez dans la région de Perpignan sur l'autoroute A9 en direction d'Orange, à peu près 7 km après la sortie numéro 42 Perpignan Sud. Un accident s'est produit sur la voie du milieu au repère kilométrique numéro 248. Conséquence de cet accident, la circulation peut être un petit peu difficile dans ce secteur-là, et en amont, il y a quelques petits coups de frein à prévoir. Et globalement, seule information dans la région de Perpignan. On quitte Perpignan, mais on reste sur l'autoroute A7 et on continue notre trajet en direction d'Orange. Et nous nous arrêtons un petit peu avant Montpellier du côté de 7, avec des obstacles qui se trouveraient sur les voies de l'autoroute. Ça, il se trouverait à peu près une dizaine de kilomètres après la sortie 34 Agde. Votre point de repère, le kilomètre 132. Une fois que j'ai évoqué ces deux événements-là sur l'autoroute A9, on peut désormais la quitter et je vous rejoins sur l'autoroute A72 dans la région de Saint-Étienne. Avec ces sangliers qui sera à proximité des voies de l'autoroute, ça vous concerne pour vous qui circulez en direction de Saint-Étienne ou qui circulez en direction de Clermont-Ferrand et de Lyon. Sangliers qui se trouveraient à peu près 2 km après la barrière de péage Vauchette, donc dans ce secteur, soyez vigilants. Et une fois que j'ai évoquer cet événement-là avec vous, on a fait globalement le tour de vos conditions de circulation qui restent confortables dans ce quart sud-est du pays. Si je ne vous évoque pas du côté de la région Provence-Alpes-Côte d'Azur, c'est non pas que je ne surveille pas le trafic, mais c'est que j'ai aucun événement à vous faire part, aucun événement qui gênerait votre circulation. Et si une voiture pouvait vous ramener en 1955? Dans un instant, retour vers le futur avec Marty McFly et Doc Brown dans votre rendez-vous estival voiture mythique sur Radio Vinci Autoroute. Il arrive juste après Tyke avec son titre Girlfriend.

0: Drake, Girlfriend, à l'instant sur les ondes du 107.7. Je vous souhaite une très très belle route à vous, peut-être route des vacances. Globalement, le trafic est plutôt fluide. Hein. Si vous partez de la région lyonnaise en direction de la Méditerranée, pas d'événement majeur à vous faire part. Les voyants sont au vert. On aura l'occasion de discuter dans le prochain point trafic, notamment de cet accident sur l'autoroute A9 pour vous qui circulez en direction d'Orange dans la région de Perpignan. Globalement, quelques petits coups de frein à prévoir, mais pas de nouvelles informations à vous transmettre. Et comme promis, embarquement immédiat pour un voyage spatio-temporel dans votre rendez-vous estival consacré aux voitures mythiques. Loïc Alsac nous fait monter à bord d'une voiture qui a électrisé le cinéma des années 80.
1: Quelle voiture a réussi l'exploit de devenir à la fois une icône de cinéma tout en étant un véritable flop commercial? Vous l'avez deviné, il s'agit de la DeLorean DMC-12 de la saga Retour vers le futur.
2: Nom de Dieu !
1: Ce coupé est équipé d'un V6 de 130 chevaux. Il est né de l'imagination de John Zachary DeLorean. En 2 ans de commercialisation, au début des années 80, le bolide n'est produit qu'à 9000 exemplaires. Jugé peu fiable et trop cher à fabriquer, mais doté d'un sacré style, avec ses deux portes papillons, ses formes anguleuses et sa carrosserie en acier inoxydable.
3: Tu vas assister à ma toute nouvelle expérience, la plus importante de ma vie, le couronnement de toute ma carrière.
4: Oh bah, on dirait une DeLorean, non ? Qu'est-ce que vous lui avez fait ?
3: Toutes les questions recevront une réponse. Filme, et on commence.
1: Une véritable gueule de cinéma, en somme, parfaite pour le réalisateur Robert Zemeckis et le producteur Bob Gale, qui s'en empare pour en faire la machine à voyager dans le temps de la saga. Pendant les 3 films, cet ovni mécanique connaîtra de nombreuses modifications au gré des aventures de Doc Brown et Marty McFly.
5: Hey Doc, reculez, la route est trop courte pour atteindre 88 miles à l'heure.
2: La route ? Là où l'on va, on n'a pas besoin de route.
1: À la fin du 3e opus, la DeLorean sera détruite par un train, mais pas de quoi faire oublier cette voiture mythique du cinéma hollywoodien des années 80.
0: Merci Loïc, d'autres voitures mythiques sont à découvrir sur notre site internet et notre application Radio Vinci Autoroute. Direction 5h du matin avec le nouveau point sur l'actualité avec la rédaction du 107.7. Et avant de vous laisser avec Flo de la Vega et Dépêche Mode, un petit mot concernant les feux de forêt. Si vous voyez un départ de feu, il faut réagir vite, appeler le 18 ou le 112 et indiquer précisément votre position grâce à la géolocalisation de votre téléphone. Et en période de sécheresse actuelle ou de vent, chaque minute compte. Tous les bons réflexes sont à retrouver sur feu-forêt.gouv.fr. Et voici Dépêche Mode, comme promis.

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0: Flo de la Vega aimait les gens à l'instant sur Radio Vinci Autoroute. On retrouve tout de suite la rédaction du 107.7 pour le flash d'actualité. Il est tout pile 5h du matin.
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2: Bonjour à toutes et à tous. Le ministre de l'Intérieur, Laurent Nunez, se rendra dans la matinée en Seine-et-Marne, département marqué par un très violent incendie qui s'est déclaré dans la forêt de Fontainebleau, où plus de 800 hectares sont partis en fumée d'après les pompiers mobilisés. Pompiers qui parlent d'une situation exceptionnelle alors que deux avions bombardiers d'eau ont été envoyés dans ce contexte. Des opérations qui pourraient durer plusieurs jours, ont-ils prévenu. Reste que la circulation est interrompue sur l'A6 dans le secteur et que les lignes de TGV sont très perturbées dans l'Est. D'autres incendies et d'autres situations délicates, comme dans le Maine-et-Loire, à une vingtaine de kilomètres au nord d'Angers, où on parle de 300 hectares de végétation brûlée. La journée sera encore bien caniculaire, en témoignent ces vigilances rouges qui sont maintenues par Météo France dans 37 départements du centre-ouest. 47 autres sont aussi surveillés et colorés en orange. En bref, dans le Val-d'Oise, le parquet national antiterroriste a ouvert une enquête après la découverte d'armes dans un véhicule à Sarcelles, un fusil mitrailleur, un pistolet et plusieurs chargeurs. La voiture a été signalée à la DGSI. L'Iran affirme que les frappes américaines ont réduit à néant les efforts diplomatiques des derniers mois. Les États-Unis avaient à nouveau lancé des offensives en début de nuit, décrites comme préventives par Washington après plusieurs attaques de navires imputées à l'Iran dans le détroit d'Ormuz. Bilan, un mort et quatre blessés. Côté sport, on rappelle ce sacre sur le gazon britannique pour Yannick Sinner, tombeur en 4-7 de l'allemand Alexander Zverev. Plus régulier, plus fort, le numéro 1 mondial italien s'offre sa deuxième victoire d'affilée à Wimbledon et sa deuxième coupe en forme d'ananas. Donc, enfin, dixième étape du Tour de France à suivre dans la journée. 166 km avec des gros passages en montagne pour le peloton qui relie Aurillac au Lioran, en tête du classement général de la Grande Boucle avec le maillot jaune, le Slovène Tadej Pogacar. L'étoile montante tricolore Paul Sexas, c'est lui toujours sixième. Il est maintenant 5h02 sur le 107.7. Nouveau tour d'horizon de l'actualité dans une heure. On jette maintenant un œil au ciel. Voici la météo.
0: Merci Corentin. Une journée placée sous le soleil et les nuages, avec des températures toujours estivales dès le réveil. 28 degrés à Nice, 27 degrés à Perpignan et Montpellier. Et pour l'après-midi, comptez 37 degrés à Lyon, 36 degrés à Montélimar et 32 à Marseille. Je vous le rappelle, Météo France place 46 départements en vigilance canicule, notamment dans la vallée du Rhône où nous roulons ensemble. Et pour terminer, les départements du pourtour méditerranéen ainsi que ceux de la vallée du Rhône sont placés en vigilance feu de forêt et donc pour protéger ces forêts. Retrouvez tous les bons gestes sur le site feu-forêt.gouv.fr car on ne le rappellera jamais assez, 9 feux sur 10 sont d'origine humaine.
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0: Et à 5h03, on est reparti pour faire un nouveau tour d'horizon ensemble de vos conditions de circulation dans ce quart sud-est du pays et globalement en région lyonnaise, le long de la vallée du Rhône, du côté de la région Provence-Alpes-Côte d'Azur, tous les voyants sont au vert, aucun événement à vous faire part. Néanmoins, le seul événement de ce matin se situe en Occitanie et plus précisément dans le secteur de Perpignan. Vous circulez sur l'autoroute A9 en direction d'Orange, 8 km après la sortie 42 Perpignan Sud. Un accident s'est produit, votre point de repère, le kilomètre 248. Accident, conséquence de cet accident, les voies les plus à droite sont neutralisées, vous ne circulez que sur la voie la plus à gauche et donc il y a des petits coups de frein à prévoir en amont de cet accident. Globalement, seule information à vous transmettre, si ce n'est si vous comptez reprendre la voiture aujourd'hui, la circulation sera globalement fluide dans la journée, hein, avec quelques bouchons possibles en vallée du Rhône et vers le littoral. Et une fois que j'ai évoqué ceci avec vous, on a fait le tour de vos conditions de circulation.
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Un titre qui réveille, Cat's Eye, Pinky Up à l'instant sur le 107.7. Côté trafic, ça reste plutôt calme hein, dans ce quart sud-est du pays. On aura l'occasion de revenir sur cet accident dans la région de Perpignan sur l'autoroute A9 pour vous qui circulez en direction d'Orange. 8 km après la sortie 42 Perpignan Sud, vous ne circulez que sur la voie la plus à gauche. On y reviendra en détail dans le prochain point trafic qui arrive juste après ça.

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1: Votre nouveau point trafic à 5h15. On va faire un nouveau tour d'horizon de vos conditions de circulation qui sont très favorables dans ce quart sud-est du pays. Circulation qui est fluide le long de la vallée du Rhône, du côté de la région Occitanie, du côté de Carcassonne sur la 61 ou bien du côté de la région Provence-Alpes Côte d'Azur. Seulement deux informations à vous faire part. La première, prenons la direction de l'autoroute A9 dans la région de Perpignan. Conséquence d'un accident qui s'est produit 8 km après la sortie 42 Perpignan Sud. Vous ne circulez que sur la voie la plus à gauche au kilomètre 248. Et deuxième conséquence de cet accident, il y a des petits coups de frein à prévoir en amont, mais pas de temps de traversée élevé dans ce secteur. Une fois que j'évoquais cet événement du côté de Perpignan, nous quittons Perpignan pour se diriger du côté du département des Bouches-du-Rhône avec un piéton qui a été aperçu à proximité des voies de l'autoroute. Ça vous concerne pour vous qui circulez sur l'autoroute A52 en direction de Toulon ou en direction d'Aix. Le piéton se trouve au niveau de la barrière de péage de Pont de l'Étoile. Actuellement, le patrouilleur vient d'arriver à l'instant où je vous parle pour aller à sa rencontre au niveau de cette barrière de péage. Une fois que j'ai évoqué ces deux événements avec vous, on a fait déjà le tour de vos conditions de circulation dans ce quart sud-est du pays. Je ne vous oublie pas en région lyonnaise, mais j'ai aucun événement à vous faire part. Néanmoins, je surveille quand même le trafic. Dans un instant, tous au parc, l'un de vos rendez-vous de l'été sur Radio Vinci Autoroute. Chaque semaine, nous vous faisons découvrir un parc à thème et aujourd'hui, direction l'Auvergne, près de Clermont-Ferrand, pour visiter Vulcania, un parc de culture scientifique qui nous emmènera au cœur des volcans. Visite guidée, juste après Evanescence, Bring Me to Life.

0: Evanescence, Bring Me To Life, un joli souvenir de 2003 à l'instant sur les ondes du 107.7. Côté trafic, pas de nouvelles informations à vous faire part. Il y a toujours les petits coups de frein à conséquence d'un accident sur l'A9 dans la région de Perpignan pour vous qui circulez en direction d'Orange au kilomètre 248. On aura l'occasion d'y revenir dans le prochain point trafic.
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0: Et tout de suite, direction Clermont-Ferrand dans le Puy-de-Dôme pour notre série consacrée au parc à thème. Nous allons visiter Vulcania au plein cœur de la chaîne des puits, le reportage d'Hélène Daly.
2: À la fois immersif et ludique, Vulcania est un parc d'exploration qui permet d'en savoir plus sur le fonctionnement des volcans et de notre planète. Sophie Rognon est la directrice de Vulcania.
3: Un volcan, ben c'est la traduction de ce qui se passe sous nos pieds à grande profondeur avec... Les volcans effusifs, ceux dont on voit la lave qui s'écoule le long des parois, et puis ceux qui au contraire sont très explosifs avec des ce qu'on appelle des bombes. Donc on va apprendre eh bien comment ça se passe, la tectonique des plaques.
4: Les plaques tectoniques, c'est des morceaux de l'enveloppe de la Terre et elles bougent et on dit que le volcan y rentre en éruption.
5: Ils prennent la température des volcans un peu tous les jours comme un patient, comme les médecins.
3: Alors on apprend en s'amusant des phénomènes naturels extrêmes. Les séismes, les ouragans, les tempêtes, les tsunamis, et également la Terre dans l'espace.
2: Parmi les différentes animations, partez à la découverte des séismes et embarquez à bord d'une Amazu, une sorte de grand 8.
3: Qui simule donc un séisme et qui nous permet de pouvoir aller éprouver de belles sensations.
6: En fait, on apprend qu'il y a beaucoup de séismes, par exemple au Japon. Et donc, on a le sol qui bouge, on a du vent, de la chaleur et de la pluie.
2: Vulcania, c'est aussi un voyage au-dessus des volcans d'Auvergne à travers le regard d'un aigle royal.
3: Vous allez monter sur une plateforme qui vous amènera à faire le survol des volcans de la chaîne des puits.
6: Le principe, c'est d'être à la place un peu de l'aigle et de redécouvrir les paysages d'Auvergne.
2: Vulcania, ce sont aussi des animations avec des scientifiques, des films sur écran géant et des voyages dans l'univers dans le plus grand planétarium de France avec son dôme immersif de 22 mètres de diamètre. Retrouvez toutes les infos sur le site vulcania.com.
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1: Et à 5h30, on est parti pour faire un nouveau tour d'horizon de vos conditions de circulation dans ce quart sud-est du pays. Et pour commencer, je peux déjà vous rassurer, le trafic est globalement calme, que ce soit du côté de la région Provence-Alpes-Côte d'Azur, le long de la vallée du Rhône ou du côté de l'Occitanie. Pas d'événements majeurs qui impactent drastiquement votre circulation. Néanmoins, deux informations à vous faire part. Et pour commencer, je vous retrouve sur l'A9 dans le secteur de Perpignan pour vous qui circulez en direction d'Orange. Notez que conséquence d'un accident, la 8 km après la sortie 40 de Perpignan Sud, vous ne circulez que sur la voie la plus à gauche, votre point de repère, le kilomètre 248. Et donc à l'approche de ce kilomètre, il y a des petits coups de frein à prévoir, mais pour le moment, pas de ralentissement majeur du côté de Perpignan. Une fois que j'ai évoqué cet événement-là, je vous retrouve beaucoup plus à l'est du côté des Bouches-du-Rhône pour vous qui circulez sur l'autoroute A52. Un piéton serait à proximité des voies de l'autoroute. Ça vous concerne dans les deux sens de circulation. Et votre point de repère, c'est la sortie numéro 34 Gémenot. Une fois que j'ai évoqué cet événement avec vous, on a fait le tour de vos conditions de circulation. Néanmoins, avant de vous laisser avec la suite du programme, j'aimerais évoquer avec vous quelques mots concernant nos forêts. Jeter un mégot par la fenêtre de votre véhicule peut avoir de graves conséquences et provoquer un incendie. Écoutez Olivier Gallon, commandant de l'escadron départemental de contrôle des flux d'Indre-et-Loire.
2: Le jet de mégot peut engendrer un départ de feu, c'est du quasi systématique. Donc pas de mégot jeté par la fenêtre. Attention, sur ce type de comportement, comme sur les comportements accidentogènes, il n'y aura pas de prévention. Ce sera de la répression systématique, ce sera 90 euros. J'en profite pour vous rappeler que fumer dans un véhicule, ça vous appartient, mais fumer dans un véhicule en présence d'un mineur, ça aussi c'est une infraction et ça aussi nous ne laisserons pas passer pour des raisons de santé.
1: Olivier Gallon, commandant de l'escadron départemental de contrôle des flux d'Indre-et-Loire. Vous savez tout dès à présent de vos conditions de circulation.
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Shoot Your Gun pour vous accompagner sur les ondes du 107.7. Très belle route à vous, avec un trafic qui reste fluide dans le quart sud-est du pays. Le seul événement que j'aurai à vous faire part dans le prochain point trafic concerne l'autoroute A9 dans le secteur de Perpignan. Conséquence d'un accident au kilomètre 248, des petits coups de frein sont à prévoir. On en reparle juste après Oria et son titre Soirée mondaine sur Radio.

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Vous circulez sur l'autoroute A50 et plus précisément dans le tunnel de Toulon. 3 km après la sortie 16 Toulon-Leport, un véhicule est arrêté sur voie de droite au kilomètre numéro 71.

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1: Et je vous rassure sur vos conditions de circulation, elles sont favorables dans ce quart sud-est du pays à 5h44. Globalement, que vous circulez en vallée du Rhône, du côté de l'Occitanie ou de la région Provence-Alpes-Côte d'Azur, les voyants sont au vert. Néanmoins, je vous retrouve pour ce premier événement dans le secteur de Perpignan. Pour vous qui circulez sur la 9 en direction d'Orange, 8 km après la sortie 40 de Perpignan Sud, un accident s'est produit. Les voies les plus à droite sont neutralisées. Vous ne circulez que sur la voie la plus à gauche. Actuellement, il y a deux véhicules accidentés, dont un qui a été dépanné. Le trafic, lui aussi, devrait se fluidifier. Hein. Les petits coups de frein en amont de cet accident seraient en train de se résorber. Donc, on pourrait espérer un retour à la normale prochainement. Néanmoins, on garde quand même un œil sur cet événement-là. Je vous retrouve maintenant du côté de Toulon pour vous qui circulez sur l'autoroute A50. Notez qu'il y a un véhicule arrêté dans le tunnel de Toulon, 3 km après la sortie 16, Toulon-Leport, véhicule arrêté sur voie de droite. Une fois que j'ai évoqué ces deux événements avec vous, on a fait le tour de vos conditions de circulation dans le quart sud-est du pays. Tout au long de l'été, nous vous emmenons à la découverte des desserts de l'été, des spécialités qui ont le goût des vacances. À Bouzigues, au bord de la Méditerranée, l'huître est l'une des stars de l'étang de Thau, au point d'inspirer un couple d'artisans glaciers qui a imaginé une glace à l'huître. Découverte juste après un peu de musique.

0: Merci d'avoir choisi Radio Vinci Autoroute comme copilote. Pas d'évolution côté trafic. On y reviendra en détail avec de nouveaux copilotes qui prennent le relais à partir de 6h du matin. Et tout de suite, direction l'étang de Thau, près de Sète, pour notre dessert de l'été. Ici, l'huître ne se déguste pas seulement sur un plateau de fruits de mer, elle se savoure aussi en glace, une création imaginée par les artisans glaciers Brigitte et Eric Guyader, à la demande de l'ancienne chef étoilée sétoise Anne Mougerel. Étienne Daly.
1: Le but de ce défi, imaginer une bouchée glacée associant une huître de Méditerranée et l'une des algues cultivées en France. Mais alors, comment transformer une huître en glace ? Brigitte Guyader, artisan glacier à Bouzigues, détaille son savoir-faire.
2: D'abord, je prends une huître qui a été primée au concours agricole, qui a eu la médaille d'or. Très très grosse huître, il me faut beaucoup de matière. Mes huîtres sont pasteurisées. Ensuite, cette huître, elle est broyée plusieurs fois. Et elle est réservée au froid, bien évidemment. Et ensuite, je travaille les algues. Je fais ma glace. J'intègre d'abord l'algue wakame.
1: D'où elle vient, cette algue
2: wakame ?
1: Alors,
2: elle vient de Bretagne. On aimerait d'ailleurs qu'elle soit produite ici, au bassin de Thau, peut-être dans l'avenir.
1: Résultat, cette création intrigue autant qu'elle surprend. Et pour en savoir plus, rien de mieux que de tendre le micro à ceux qui la découvrent.
3: Je trouve que c'est, l'assemblage est vraiment pertinent parce qu'avec le wakame, qui est une algue marine, on a l'impression d'avoir un dessert marin dans la bouche. Ça pourrait être un dessert, mais qui n'est pas dominé par le sucre.
4: J'étais surprise. Je ne dis pas que j'en mangerai tous les jours, mais c'est, ça passe. Voilà, il n'y a pas eu de désagrément.
5: Moi, j'ai goûté, mais franchement, une glace à l'huître, j'ai pas trop aimé.
6: C'est surprenant, mais c'est très bon. Moi, je vois bien ça pour l'apéritif, par exemple.
1: La glace peut être dégustée seule pour ravir les amateurs d'huîtres, mais associée à l'amande, à l'orange sanguine ou même au chocolat, elle est accessible au plus grand nombre. Brigitte Guyader.
2: Oui, parce que comme elle a été conçue pour faire un entremets glacé, elle s'associe très bien à des saveurs sucrées ou un peu acidulées.
1: Et pour les enfants, on l'imagine comment cette glace ?
2: Comme la bouchée qu'on a créée, c'est-à-dire comme un petit dessert.
7: J'avais jamais goûté de glace aussi différente.
1: Tu avais une petite appréhension au départ et puis finalement, tu as aimé ?
7: Oui, j'ai trouvé ça. Bah, je trouvais ça bien de le faire. Moi, j'aime bien toutes les choses qui ont un goût surprenant, quoi.
1: Tu trouves ça bon ?
7: Pas trop.
1: Au départ, c'est plutôt sucré comme une glace ?
8: Plutôt salé. Mais après, le côté sucré vient avec le biscuit qu'il y a dessous.
9: Je n'imaginais pas autant de travail et d'harmonie dans des goûts très différents les uns des autres.
1: Est-ce que vous diriez que ça fait partie des desserts de l'été ?
4: Oui, oui, tout à fait.
1: Et pour goûter la glace à l'huître, rendez-vous à l'étang gourmand à Bouzigues, face à l'étang de Thau, accessible par l'autoroute A9, sortie numéro 33 de la ville de Sète.
0: Merci Hélène Daly de la rédaction du 107.7. Direction 6h du matin avec le nouveau flash d'actualité. D'ici là, un peu de musique. Il y aura Elena Capuche et pour commencer, Jungle, Carry On sur le 107.7.

Elena Capuche pour vous accompagner sur les ondes de Radio Vinci Autoroute. Direction 6h du matin avec le nouveau flash d'actualité de la rédaction du 107.7. Vous voyagerez dans le quart sud-est avec un nouveau copilote, Fabien Bozo. Et avec ces fortes canicules, n'oubliez pas, il faut s'hydrater régulièrement et faire des pauses, par exemple, sur les aires de service du réseau Vinci Autoroute qui sont climatisées. Voici Bleu Soleil et Louisa sur le 107.7.

0: Louisa, Bleu Soleil à l'instant sur le 107.7. Il est tout pile 6h du matin.
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2: Bonjour à toutes et à tous. Le prix du baril de pétrole en hausse de 3% avec le regain de tension au Moyen-Orient. Comme la nuit dernière, l'armée américaine a lancé une nouvelle salve de frappe contre l'Iran. Objectif, d'après Washington, empêcher Téhéran d'attaquer les équipages civils et les navires commerciaux dans le détroit d'Ormuz. Bilan des frappes, un mort et quatre blessés dans le sud-ouest iranien. Les gardiens de la révolution disent pour leur part avoir frappé des bases américaines au Koweït, en Jordanie et à Bahreïn. 800 hectares partis en fumée, 400 pompiers mobilisés ainsi que deux avions bombardiers d'eau. Situation inédite et incendie d'une ampleur exceptionnelle dans la forêt de Fontainebleau en Seine-et-Marne. Voilà comment les autorités en parlent. Il y a de fortes chances que les opérations s'étalent sur plusieurs jours, ont fait savoir les pompiers. Le ministre de l'Intérieur, Laurent Nunez, doit se rendre sur place dans la matinée. Conséquence directe pour la circulation, l'autoroute A6 coupée toujours en ce moment et des perturbations pour se rendre dans l'Est via certaines lignes de TGV. Les soldats du feu sont aussi mobilisés sur d'autres fronts avec ces incendies dans le Lot-et-Garonne ou encore le Maine-et-Loire où on parle de plus de 300 hectares parcourus par les flammes à une vingtaine de kilomètres au nord d'Angers. Dans le lot de ces catastrophes, d'ailleurs, une Française est toujours portée disparue en Andalousie, dans le sud de l'Espagne, après un incendie toujours en cours qui a fait 13 morts. Des feux avec une canicule qui bat son plein. Les 37 départements du centre-ouest sont maintenus en vigilance rouge par Météo France. Idem pour les 47 en orange. Sur le Tour de France et face à cette chaleur qui dure, les syndicats des coureurs ont réclamé hier une adaptation des horaires d'étape pour protéger, disent-ils, la santé des athlètes. Celle d'hier en Corrèze avait été raccourcie de 30 km. La 10e étape de la Grande Boucle doit relier dans la journée Aurillac au Lioran pour 166 km avec des passages montagneux. Le Slovène Tadej Pogacar a toujours le maillot jaune sur ses épaules. Et puis, les 3h48 de combat n'auront pas suffi pour Alexander Zverev, le tennisman allemand et numéro 3 mondial qui, on le rappelle, s'est incliné en finale de Wimbledon face au numéro 1 Yannick Sinner en 4-7 hier. L'Italien se sera montré plus régulier dans le match. C'est la deuxième fois d'affilée qu'il s'impose sur le gazon britannique. 6h02 à l'écoute du 107.7. Dans une heure, c'est Florian Bonnec qui sera votre compteur de l'actualité. Très belle matinée. À suivre, les prévisions météo.
3: Merci beaucoup Corentin. Côté météo, 37 départements en vigilance rouge à la canicule, 47 en orange pour cette journée de lundi. Une journée avec des nuages bas présents le long du golfe du Lion qui vont disparaître au fil de la matinée pour laisser place au soleil, tandis qu'ailleurs sur le reste du sud du pays, le ciel sera le plus souvent voilé. Le vent de sud va également se lever en vallée du Rhône pour atteindre 50 à 60 km/h. Côté mercure, vous comptez actuellement 22 degrés pour Valence, Montpellier, Avignon, Toulon ou encore Nice. Il fait 24 à Lyon, 25 à Clermont-Ferrand. Le mercure va grimper jusqu'à 37 degrés cet après-midi. Je vous rappelle enfin que le 107.7 est partenaire de la grande campagne de prévention des feux de forêt lancée par le ministère de la Transition écologique et une large partie du quart sud-est du pays placée en risque élevé aux feux de forêt pour cette journée de lundi.
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3: 6h passées de 3 minutes, on se retrouve sur un très large quart sud-est du pays, aux portes de Lyon, Clermont-Ferrand, Saint-Etienne, en vallée du Rhône ou encore près de la Méditerranée pour évoquer vos conditions de circulation, que vous soyez du côté de l'Occitanie ou encore du côté de la région sud, Provence-Alpes-Côte d'Azur. Je vais d'ailleurs vous rejoindre sans plus tarder du côté de Toulon, dans le Var, pour vous qui approchez et qui roulez dans le tunnel de Toulon en direction de Nice et de l'autoroute A8 sur l'autoroute A50. Sachez qu'il y a au kilomètre 70 des obstacles qui se trouvent sur la chaussée. Il y a également tout près de là un véhicule qui est en panne autour du kilomètre 71. Tout cela vous concerne moins de 5 km après Toulon-le-Port, sortie numéro 16 pour vous qui êtes donc en direction de Nice. Pas d'autres informations autour de Toulon, dans le Var et en région sud, Provence-Alpes-Côte d'Azur. Je vais donc vous rejoindre du côté de la région Occitanie sur l'autoroute A9 dans la région de Perpignan où un accident est en cours en direction d'Orange et de Lyon près du kilomètre 248. Vous levez le pied puisque la voie de droite est actuellement neutralisée. Vous ne passez plus que sur les deux seules voies de gauche restante, une dizaine de kilomètres après Perpignan Sud, sortie numéro 42. Partout ailleurs, pas d'informations particulières à évoquer, tout se passe bien côté trafic en ce lundi 13 juillet, une journée qui devrait d'ailleurs être calme sur la route.
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0: Wakefield Saturday Night pour démarrer cette nouvelle heure en musique et démarrer également ce début de semaine en ce lundi 13 juillet. 6h passées de 8 minutes. En ce qui concerne vos conditions de circulation, les détails à suivre à 6h15. Il y a un accident dans la région de Perpignan. Si vous roulez sur l'autoroute A9 en direction d'Orange et de Lyon, près du kilomètre 248, voie de droite neutralisée sur ce secteur. Raphaël ou encore Marie-Sarah sur les prochains kilomètres.
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1: Et dans 150 ans, c'était Raphaël à l'instant sur Radio Vinci Autoroute. Moi, je vous retrouve bien plus tôt que cela, dans 30 secondes, pour évoquer vos conditions de circulation.
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Le retour au trafic en détail, axe par axe, région par région. Nous sommes ensemble sur un large quart sud-est du pays, en vallée du Rhône, du côté de la région Auvergne-Rhône-Alpes, région Occitanie ou encore région sud, Provence-Alpes-Côte d'Azur. J'ai quelques informations à partager avec vous, notamment dans la région de Cannes. Je vous rejoins sur l'autoroute A8, nouvelle information qui me parvient et qui va vous concerner dans les deux sens de circulation. Un piéton a été aperçu entre Mandelieu-Est et Mougins-Cannes-Centre. Les échangeurs numéro 41 et numéro 42, il s'agirait même d'ailleurs d'un piéton sur une trottinette qui se mettrait en danger sur les voies de l'autoroute A8. Vous restez donc attentif, quel que soit votre sens de circulation, entre ces échangeurs numéro 41 et 42 dans la région de Cannes. Je quitte les Alpes-Maritimes. On prend sans plus tarder la direction de la région Occitanie, du côté de Perpignan, l'autoroute A9, si vous êtes en direction d'Orange et de Lyon. Un accident est en cours au kilomètre 248, une dizaine de kilomètres après Perpignan Sud, sortie numéro 42. J'apprends d'ailleurs à l'instant même que l'ensemble des voies ont été rendues à la circulation. Encore quelques intervenants sur place qui vont peu à peu quitter ce secteur. Ne vous laissez pas surprendre. Enfin, il y a toujours cette vigilance à la canicule qui concerne bon nombre de départements. 37 départements en vigilance rouge pour cette journée de lundi. 47 départements en orange. Vous retrouvez la carte de cette vigilance sur notre site internet radiovinciautoroutes.com. Dans une vingtaine de minutes, on revivra ensemble un concert live et emblématique. Nous prendrons la direction de Las Vegas avec le groupe Imagine Dragons. Pour l'instant, Lenny Kravitz nous accompagne, ou encore Pascal Obispo et Iker avec Vian.

Lenny Kravitz à l'instant sur Radio Vinci Autoroute, 6h passées de 23 minutes. Un petit coup d'œil à vos conditions de circulation. Je vous rejoins dans la région de Cannes où un piéton se trouverait près des voies de l'autoroute A8. Piéton notamment sur une trottinette aperçue entre Mandelieu-Est, sortie 41, et Mougins-Cannes-Centre, sortie numéro 42. Vous restez attentif dans les deux sens de circulation. Il y a un patrouilleur qui vient d'arriver à l'instant sur ce secteur. La musique de retour jusqu'au point trafic de 6h30 en compagnie de Pharrell Williams ou encore Manon Isa, le petit pêcheur.

0: Pharrell Williams à l'instant sur Radio Vinci Autoroute. Dans quelques instants aussi, direction Las Vegas pour revivre un concert exceptionnel d'un groupe phare du rock, les Imagine Dragons. Une soirée à ne pas manquer dans Absolument Live, juste après vos conditions de circulation.
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0: À 6h passées de 31 minutes, ça se passe bien côté trafic. Il y a essentiellement des obstacles à évoquer si vous êtes de passage, notamment dans la région de Balbigny sur l'autoroute A89 en direction de Lyon. Obstacle signalé près du kilomètre 484, une dizaine de kilomètres après Saint-Germain-Laval, sortie numéro 32. Ensuite, si vous êtes autour de Lyon, en vallée du Rhône ou encore près de la Méditerranée, aussi bien en Occitanie qu'en région sud, Provence-Alpes-Côte d'Azur, eh bien sachez que tous les voyants sont au vert. Il me reste simplement à vous rappeler qu'il va encore faire chaud aujourd'hui. 37 départements placés en vigilance rouge à la canicule, 47 en orange, dont une grande partie du quart sud-est du pays où nous roulons ensemble. Pensez donc à emporter de l'eau en quantité suffisante dans votre véhicule, et ce, même pour un court trajet, puisqu'à tout moment, vous pourriez vous retrouver à l'arrêt sur les voies de l'autoroute.
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0: Bon début de semaine, belle matinée, 6h32, vous écoutez Radio Vinci Autoroute.
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0: Des rockers au grand cœur s'invitent dans Absolument Live. Marie Codemo nous plonge dans une soirée pas tout à fait comme les autres.
2: C'est un groupe qui est très rapidement entré dans le cœur de millions de fans, jusqu'à remplir des stades complets partout dans le monde. Imagine Dragons, c'est un quatuor originaire de Las Vegas, formé en 2008, avec au compteur de très très nombreux tubes, récompenses et des chansons que l'on a tous en tête. Tous les concerts d'Imagine Dragons se sont empreints d'émotion, mais le soir du 10 septembre 2022 est une date très importante. C'est une véritable consécration. Ils sont chez eux, à l'Allegiant Stadium de Las Vegas, avec le Mercury Tour.
3: Las Vegas, my home.
2: Le chanteur Dan Reynolds est, comme à son habitude, à fleur de peau. Sa famille est dans la salle et il transmet une grande force au public et vit chaque moment très intensément.
3: My family is here tonight. My mom and my dad.
2: Il faut dire qu'il est depuis des années investi dans de nombreuses associations, partage beaucoup sur les réseaux sociaux, sur sa vie, ses joies, mais aussi ses douleurs. Il évoque sans tabou la dépression et les moments difficiles. Un documentaire et un album sortiront après cette grande soirée, et voici un parfait reflet de l'état d'esprit d'Imagine Dragons. Demons est dans Absolument Live.

Imagine Dragons à l'instant dans Absolument Live, et pour revivre d'autres concerts live emblématiques, eh bien je vous donne rendez-vous sur les plateformes de podcast. Je vous donne rendez-vous aussi à 6h45 pour revenir en détail sur l'ensemble de vos conditions de circulation. La bonne nouvelle, c'est que tous les voyants sont au vert en ce début de journée. La musique de Joe et Doigts de Filet ou encore Slimane arrive sur le 107.7.

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1: Radio Vinci Autoroute, priorité à votre sécurité sur le secteur de La Ciotat. L'autoroute A50, si vous roulez en direction de Marseille, un véhicule est en panne à hauteur de la barrière de péage de La Ciotat.

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1: Il est quasiment 7h moins le quart, nous sommes le lundi 13 juillet, vous êtes sur la route du travail, peut-être aussi sur la route des vacances, une journée qui devrait être assez calme côté trafic et ça se confirme effectivement hein, puisqu'il n'y a pas de difficultés particulières sur la route en ce début de journée sur un très large quart sud-est du pays où nous roulons ensemble. Je vais simplement évoquer la présence d'obstacles si vous êtes de passage du côté de l'autoroute A89 à l'ouest de Lyon, entre Clermont-Ferrand et Lyon, sur le secteur de Balbigny en direction de la métropole lyonnaise, obstacle au kilomètre 484. Une dizaine de kilomètres après avoir passé Saint-Germain-Laval, sortie numéro 32. Du côté de Lyon, tout se passe bien. Si vous êtes ensuite sur l'autoroute A7 au sud de Lyon, en direction de Marseille, notez qu'une douzaine de kilomètres après avoir passé la barrière de péage de Vienne-Reventin, un véhicule des services de l'autoroute intervient près du kilomètre 18. Vous ne passez pas trop près de ce dernier, vous ralentissez et vous vous en écartez. C'est ce que l'on appelle le respect du corridor de sécurité obligatoire et inscrit au code de la route depuis 2018. Partout ailleurs, tout se passe bien. Toujours une vigilance à la canicule qui concerne 37 départements en vigilance rouge, 39 départements en vigilance orange, dont plusieurs départements du sud-est du pays où nous roulons ensemble en ce début de journée. Vous retrouvez la carte de cette vigilance sur notre site internet radiovinciautoroutes.com. La musique d'OMI avec Cheerleader ou encore Team Up sur les prochains kilomètres.
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Bon début de semaine, belle route à l'écoute de Radio Vinci Autoroute. L'occasion aussi de vous rappeler que chaque année, le 107.7 est partenaire de la grande campagne de prévention des feux de forêt lancée par le ministère de la Transition écologique. Vous le savez, de nombreux départements sont confrontés à la sécheresse et donc exposés au risque de forêt et de végétation. De nombreux départements du pays, et dont le quart sud-est où nous roulons ensemble aujourd'hui, sont concernés par un risque élevé aux feux de forêt. 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Côté trafic, tout se passe bien. C'est l'occasion de repartir donc en musique avec Dr Alban pour terminer l'heure, ou encore Sam Sauvage.

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0: It's My Life, Dr Alban, pour terminer l'heure en musique. Dans quelques instants, nouveau point complet et détaillé de vos conditions de circulation. Juste avant cela, le point sur l'actualité. Il est 7h.
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2: Bonjour à tous. On n'a pas encore fini de transpirer dans une grande partie de la France. Si 8 départements côtiers en bord de Manche ne sont plus en alerte ce lundi, il reste 37 autres en vigilance rouge canicule et 39 à l'orange selon un dernier bulletin de Météo France, et le thermomètre promet de grimper au-delà des 35 degrés sous abri en de nombreux endroits cet après-midi. On reparle de météo en détail à la fin de ce flash sur le 107.7. Avec cette canicule, les incendies sont nombreux aux quatre coins de la France. 400 pompiers sont à pied d'œuvre au sud de la région parisienne. Ils luttent depuis hier contre un important feu dans la forêt de Fontainebleau en Seine-et-Marne. Depuis son déclenchement en bord d'autoroute dans l'après-midi, il a déjà parcouru près de 800 hectares selon les pompiers. Cet incendie entraîne la fermeture de l'autoroute A6 dans les deux sens sur une vingtaine de kilomètres. Le ministre de l'Intérieur, Laurent Nunez, est attendu sur place ce matin. Chez nos voisins espagnols, l'Andalousie est touchée, elle, par plusieurs feux d'ampleur. Le bilan d'un des incendies dans la région d'Almeria est passé à 13 morts après le décès d'une Britannique de 93 ans à l'hôpital. On le rappelle, une touriste française est toujours portée disparue. L'actualité également marquée par les échanges de frappes au Moyen-Orient. Les gardiens de la Révolution ont frappé des bases américaines en Jordanie, à Bahreïn et au Koweït. L'armée jordanienne a confirmé ces tirs et annonce avoir abattu 4 missiles iraniens quand le Koweït dit combattre des cibles aériennes hostiles. Conséquence directe de la reprise des frappes autour du golfe Persique ce week-end, mais aussi de la fermeture du détroit d'Ormuz par les Iraniens, eh bien, les cours du pétrole ont ouvert en forte hausse sur les places asiatiques ces dernières heures. Autre théâtre de guerre entre l'Ukraine et la Russie, on apprend que des attaques de drones ont fait au moins 3 morts et 5 blessés dans la région de Moscou, selon les autorités locales. On termine par un mot de sport et des États-Unis, puisque l'avion transportant l'équipe de France s'est posé à Dallas, au Texas, un peu moins de 48 heures de la demi-finale de la Coupe du Monde qui opposera les Bleus à l'Espagne mardi soir. C'est ce qu'a indiqué l'encadrement de l'équipe de France. Il est 7h02, c'est la fin de ce flash. Belle route à tous à l'écoute du 107.7, le retour au trafic en région juste après la météo.
0: Merci beaucoup Florian. Côté météo, les nuages bas présents le long du golfe du Lyon vont disparaître au fil de la matinée pour laisser place au soleil, tandis que sur le reste de la moitié sud du pays, le ciel va rester le plus souvent voilé avec un vent de sud qui va se lever en vallée du Rhône pour atteindre 50 à 60 km/h. Tout cela renforce le risque d'incendie, ce vent qui va se lever. Je vous rappelle que de nombreux départements de l'Hexagone et du sud du pays restent placés en risque élevé au feu de forêt. Côté température, vous comptez actuellement 22 degrés du côté de Montpellier et d'Avignon, il fait 24 à Lyon et Saint-Étienne, 25 degrés pour Marseille ou encore la région niçoise. Le mercure affichera de 30 à 37 degrés cet après-midi.
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0: Le trafic est calme en ce début de journée, que vous soyez en direction du travail ou peut-être en direction de votre lieu de villégiature sur la route des vacances. Il est 7h passé de 3 minutes. On va malgré tout évoquer ce véhicule en difficulté. Dans la région de Nice, vous roulez sur l'autoroute A8 en direction de l'Italie. Un véhicule est en panne sur la voie de droite. J'aperçois également des piétons à proximité de ce véhicule. Vous restez donc bien concentré et vous vous écartez sur les voies les plus à gauche près du kilomètre 202, 2 km après avoir passé la sortie numéro 55 de Nice-Est. Un peu de monde également si vous rejoignez la principauté monégasque. Une fois que vous aurez passé le tunnel de Monaco, quelques ralentissements au-delà du réseau Vinci Autoroute. Et puis partout ailleurs, vous le constatez, le trafic reste calme en ce lundi 13 juillet.
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0: Les Bee Gees à l'instant sur Radio Vinci Autoroute, Night Fever pour vous accompagner sur la route en ce début de semaine et début de journée. Il y a un véhicule en difficulté dans la région de Nice sur l'autoroute A8 en direction de l'Italie près du kilomètre 202. La voie de droite est impactée et neutralisée par ce véhicule en panne. J'y reviens en détail avec vous à 7h15, à vos conditions de circulation également en détail axe par axe, région par région. D'ici là, un peu de musique avec Mylène Farmer et Seal ou encore Naïka One Track Mind.
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1: Pas de bouchons à l'horizon sur la route en ce lundi matin sur un large quart sud-est du pays, autour de la région lyonnaise également ou encore à l'ouest de Lyon, les autoroutes à 89 et autoroutes à 72. Pour autant, j'ai quelques informations à partager avec vous à cette heure passée de 16 minutes. Je vais commencer par vous rejoindre du côté de la région de Nice. Si vous êtes sur l'autoroute A8 en direction de l'Italie, sachez qu'un véhicule est en panne sur la voie de droite qui est neutralisée au kilomètre 202. C'est environ 2 km après avoir passé Nice-Est, la sortie numéro 55. Autre information qui va vous concerner cette fois-ci du côté de l'autoroute A7 dans les Bouches-du-Rhône, si vous arrivez de Marseille ou encore d'Aix-en-Provence, notez qu'au kilomètre 240, il y a des obstacles sur les voies de l'autoroute. C'est une information qui vous concerne à l'approche de la barrière de péage de l'Anse-en-Provence. Je quitte l'autoroute A7 et je vous rejoins désormais du côté de l'autoroute A9 dans la région de Perpignan. Pour vous qui roulez en direction d'Orange et de Lyon, un véhicule des services de l'autoroute intervient actuellement sur la bande d'arrêt d'urgence et la voie de droite. Le point de repère donc, le kilomètre 239, moins de 5 km après avoir passé Perpignan Nord, sortie numéro 41. Une fois que j'ai évoqué ces quelques informations, je vous ai tout dit, ou presque. Il me reste simplement à vous rappeler que ce lundi, 37 départements restent placés en vigilance rouge et la canicule par Météo France. 39 départements en vigilance orange, dont une grande partie du sud-est du pays où nous roulons ensemble en ce lundi matin. Vous retrouvez tous les détails sur notre site internet ou encore l'application du 177. Dans une vingtaine de minutes, on va partir découvrir ou redécouvrir un lieu mythique, notamment du côté de Saint-Tropez pour votre rendez-vous ce soir en danse. Pour l'instant, un peu de musique avec Kenny Williams, Saturday ou encore Soprano et DJ.
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Kenny Williams, Saturday, à l'instant, sur Radio Vinci, autoroute, 7h passées de 24 minutes. Un accident se serait produit du côté de l'autoroute A7 entre Lyon et Valence, en direction de Valence et de Marseille. Accident qui vous concernerait une quinzaine de kilomètres après Châne à Saint-Robert-d'Albon, sortie numéro 12, le point de repère, le kilomètre 38. Je vous reparle en détail de vos conditions de circulation sur un large quart sud-est du pays autour de 7h30. Avant cela, un peu de musique avec Teddy Swims, son tout dernier titre, Mr. Know It All, sur le 107.7.

0: La musique de Teddy Swims à l'instant sur Radio Vinci Autoroute. On se retrouve dans quelques instants aussi pour évoquer vos conditions de circulation.
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0: Je vous retrouve à quasiment 7h30 pour revenir sur l'ensemble de vos conditions de circulation. Une circulation qui s'écoule sans difficulté particulière en ce début de journée, où que vous soyez sur un très large quart sud-est du pays. Une journée d'ailleurs qui devrait rester calme en cette veille de 14 juillet. Pour autant, quelques informations à partager ensemble. Si vous êtes notamment de passage du côté de l'autoroute A7 en Vallée du Rhône, entre Lyon et Valence, en direction de Marseille, notez qu'au kilomètre 38, un accident se serait produit. C'est un accident qui vous concernerait une quinzaine de kilomètres. Après Chana, Saint-Robert-d'Albon, sortie numéro 12, les services de l'autoroute sont en train de se rendre sur place. Pas d'autres informations du côté de l'autoroute A7. Je vous rejoins désormais bien plus au sud, du côté de la région de Perpignan, sur l'autoroute A9 en direction d'Orange et de Lyon. Notez qu'il y a au kilomètre 239 un véhicule des services de l'autoroute en intervention sur la voie de droite. Ça vous concerne moins de 5 kilomètres après Perpignan-Nord, sortie numéro 41. Cap à l'est, direction les Alpes-Maritimes, l'autoroute A8, la région de Nice. Vous roulez en direction de l'Italie. Un véhicule est en cours de dépannage au kilomètre 202. Voie de droite neutralisée sur ce secteur. Vous ralentissez, vous vous écartez sur la voie la plus à gauche, 2 km après avoir passé Nice-Est, la sortie numéro 55. Et puis un petit coup d'œil du côté de la région monégasque. Une fois que vous aurez quitté le réseau Vinci Autoroute, vous passez le tunnel, que vous aurez passé le tunnel de Monaco, il faudra patienter une vingtaine de minutes du côté de la principauté monégasque dans les bouchons du matin. C'est la seule difficulté à l'heure actuelle. Je terminerai en vous rappelant que 37 départements restent placés en vigilance rouge à la canicule pour cette journée de lundi. 39 départements en vigilance orange. Vous retrouvez tous les détails sur notre site internet radiovinciautoroute.com.
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0: Tout au long de l'été sur le 107.7, nous vous proposons un voyage à travers les lieux mythiques où les Français ont dansé d'hier à aujourd'hui. Dans un instant, troisième épisode de notre saga ce soir en danse, direction Saint-Tropez et les mythiques Caves du Roi. Rendez-vous incontournable de la jet set depuis les années 60. Rendez-vous juste après la musique des Imagine Dragons.

0: Les Imagine Dragons Wave à l'instant sur Radio Vinci Autoroute. Nous sommes le lundi 13 juillet. Il est 7h passé de 35 minutes. Côté trafic, eh bien, les voyants sont au vert pour vous qui prenez le volant en ce début de semaine.
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0: Et oui, cet été sur le 107.7, nous vous racontons l'histoire des lieux mythiques où les Français ont dansé. Voici le troisième épisode de Ce soir on danse avec Francine Thomas. On prend la direction de Saint-Tropez et les légendaires Caves du Roi.
2: Ce nouvel épisode de notre saga estivale nous emmène de nouveau à Saint-Tropez, dans les pas de celle qui a rendu le village célèbre dans le monde entier.
3: Sur la plage abandonnée.
2: Il s'agit bien sûr de Brigitte Bardot.
3: Coquillages et crustacés.
2: Devenue dans les années 60 une véritable légende, elle inspire bien des passions. Et parmi tous ceux qui sont littéralement amoureux d'elle, il y a Jean-Prosper Guépara, un milliardaire libanais propriétaire de deux hôtels à Beyrouth, qui décide de faire construire avenue Paul Signac, un établissement hors norme dédié à son idole, dans l'espoir peut-être de l'y voir.
4: Au soleil.
2: Le Byblos, en référence à la cité antique qui aurait abrité les amours taurides d'Adonis et Aphrodite, est inauguré à partir du 27 mai 1967. Les festivités durent 3 jours. Tous les playboys du moment sont là pour admirer Brigitte Bardot, bien sûr, mais aussi Mireille d'Arc, Juliette Gréco ou encore François Sagan. Les invités se pressent autour de la magnifique piscine avant de descendre dans la boîte de nuit de l'établissement baptisé les Caves du Roi. Au fil des années, cette discothèque voit défiler les plus grandes stars du monde entier. Mick Jagger, venu passer au Byblos sa lune de miel avec la mannequin Bianca Perez, Eddie Barclay, qui est un habitué, Liza Minnelli, qui aurait improvisé un bœuf inattendu avec Charles Aznavour au piano, Michel Polnareff dans ses combinaisons psychédéliques, ou encore Grace Jones chevauchant une Harley Davidson. Les années passent et la notoriété des Caves du Roi demeure intacte. Et ce qui rend ce lieu mythique, c'est sa déco, toujours rénovée mais jamais dénaturée. Les palmiers en néon sont toujours là presque 60 ans plus tard. La moquette continue d'amortir les talons des clubbeurs. Au platine, depuis plusieurs décennies, on trouve également DJ Jackie. Et ce club est l'un des rares à ne pas avoir été touché par la crise qui a balayé de très nombreuses boîtes de nuit. 45 employés y accueillent tous les soirs de l'été 800 personnes jusqu'à 5h du matin.
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0: Francis Cabrel et Sarbacane à l'instant sur Radio Vinci Autoroute. On se retrouve dans quelques minutes pour évoquer vos conditions de circulation à 7h45 pour être tout à fait précis.
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0: Quelques difficultés aux portes de Marseille, dans la région de Monaco également. Partout ailleurs, le trafic reste calme. Ce lundi matin, on va faire bien évidemment un nouveau tour d'horizon de vos conditions de circulation. Je vais commencer par vous rejoindre du côté de l'autoroute A8. Pour vous qui roulez dans la région de Fréjus en direction de Nice et de l'Italie, sachez qu'un véhicule est en panne sur la bande d'arrêt d'urgence et la voie de droite qui sont impactées au kilomètre 138. Ça va vous concerner un peu plus de 5 km après avoir passé la barrière de péage de Capitou. Ensuite, si vous rejoignez la principauté monégasque au-delà du réseau Vinci Autoroute, il faudra patienter une vingtaine de minutes supplémentaires dans les difficultés du matin. Difficultés également installées aux portes de Marseille pour vous qui arrivez de l'autoroute A7. Sachez que tout au long de l'été, la direction des routes Méditerranée entreprend des travaux de rénovation, notamment au niveau de plusieurs ponts entre Septèmes-les-Vallons et le centre-ville de Marseille, avec une voie de circulation neutralisée dans chaque sens. Sachez qu'en direction donc de la cité phocéenne, une fois que vous aurez passé le secteur de Septèmes-les-Vallons, il faudra patienter 5 à 10 minutes supplémentaires. Je quitte les Bouches-du-Rhône, la région sud Provence-Alpes-Côte d'Azur pour vous rejoindre du côté de la région Occitanie. Je m'arrête à Perpignan sur l'autoroute A9 si vous êtes en direction d'Orange et de Lyon. Un véhicule des services de l'autoroute intervient sur la voie de droite, moins de 5 km après Perpignan-Nord, sortie numéro 41. Et puis sur le reste, en tout cas, du sud du pays, en vallée du Rhône ou encore autour de la région lyonnaise, eh bien sachez que tout se passe bien. Côté météo, il y a toujours plusieurs départements qui sont concernés par des vigilances à la canicule. 37 départements placés en vigilance rouge pour cette journée de lundi, 39 en vigilance orange. Avec ces fortes chaleurs, l'organisme est bien mis à rude épreuve vos véhicules également. Alors vous pensez à faire des pauses très régulièrement et puis à vérifier également les niveaux de votre véhicule, notamment le liquide de refroidissement avant de prendre la route. Les Commitments ou encore M Pokora vont nous accompagner sur les prochains kilomètres sur le 107.7.

Les Commitments, Mustang Sally à l'instant sur Radio Vinci, autoroute, il est 7h53, un petit peu de monde du côté de Marseille, au-delà du réseau Vinci Autoroute, sur le secteur de Septèmes-les-Vallons pour rejoindre le centre-ville de Marseille, mais également près de la principauté monégasque, une fois que vous quittez le réseau Vinci Autoroute, et puis notez ce piéton qui se met en danger dans la région de Perpignan, entre les échangeurs de Leucate et Perpignan Nord, échangeurs 40 et 41, ça vous concernerait dans chaque sens de circulation. On revient bien évidemment à tout cela en détail après les infos de 8h. D'ici là, j'ai nommé Pink ou encore This Is et Théodora pour vous accompagner en musique.

0: La musique de Pink avec True Love à l'instant sur Radio Vinci Autoroute. Je vous retrouve dans quelques minutes pour évoquer vos conditions de circulation. Avant cela, le point sur l'actualité. 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
2: Bonjour à tous. Deux Canadair déployés en Seine-et-Marne. Ces appareils sont mobilisés pour lutter contre le vaste incendie qui fait rage dans la forêt de Fontainebleau. Ils aident les 400 pompiers à pied d'œuvre, surtout dans ce secteur au sud de la région parisienne. Depuis son déclenchement en bord d'autoroute hier après-midi, le feu a déjà parcouru près de 1000 hectares. Selon les pompiers, il entraîne la fermeture de l'autoroute A6 dans les deux sens de circulation sur une vingtaine de kilomètres. On apprend toutefois que sur la ligne ferroviaire à grande vitesse, la SNCF annonce un retour à la normale après des perturbations depuis quasiment 24 heures. Le ministre de l'Intérieur, Laurent Nunez, est aussi attendu sur place. Cet incendie, comme d'autres à travers l'Hexagone, sont les résultats de la canicule qui continue de nous toucher. 37 départements sont encore en vigilance rouge, 39 autres à l'orange, selon le dernier bulletin de Météo France publié ces dernières heures. Alerte levée toutefois sur les départements côtiers en bord de la Manche, mais le thermomètre va grimper encore par endroits au-delà des 35 degrés sous abri. On reparle de météo en région à la fin de ce flash sur le 107.7. Restez branchés. L'Espagne également touchée par des incendies, notamment la région de l'Andalousie. Le bilan d'un des incendies dans la région d'Almeria est passé à 13 morts suite au décès d'une ressortissante britannique âgée de 93 ans à l'hôpital. Une touriste française est toujours portée disparue. Nous partons maintenant au Moyen-Orient avec de nouveaux échanges de frappes cette nuit entre l'Iran d'un côté, mais aussi les États-Unis et ses alliés de l'autre. Les gardiens de la révolution ont frappé des bases américaines en Jordanie, à Bahreïn et au Koweït. L'armée jordanienne a confirmé ces tirs. Elle annonce avoir abattu 4 missiles iraniens quand le Koweït dit combattre des cibles aériennes hostiles. Et puis, avec cette reprise des frappes autour du golfe Persique ce week-end et de la fermeture du passage stratégique du détroit d'Ormuz opéré par les gardiens de la Révolution, les cours du pétrole ont ouvert en forte hausse en Asie et à l'ouverture des grandes bourses européennes. On suivra peut-être la flambée à nouveau des cours du pétrole. On termine par un mot de la guerre entre l'Ukraine et la Russie puisque les forces ukrainiennes ont lancé des attaques de drones cette nuit. Celles-ci ont fait 4 morts et 7 blessés dans la région de Moscou, selon les autorités locales. Il est 8h02, c'est la fin de ce flash. Belle route à l'écoute du 107.7, le trafic après la météo.
0: Merci beaucoup Florian. Les nuages bas présents ce matin le long du golfe de Lyon vont disparaître pour laisser place ensuite au soleil, tandis que sur le reste de la moitié sud, le ciel sera le plus souvent voilé. Un vent de sud va également se lever en vallée du Rhône pour atteindre 50 à 60 km/h et tout cela renforce le risque d'incendie. Je vous rappelle qu'une bonne partie du pays, notamment le quart sud-est du pays où nous roulons ensemble, est placée en risque élevé au feu de forêt. Côté température, vous comptez 24 degrés actuellement du côté de Valence et d'Avignon. Il fait 25 à Clermont-Ferrand, à Lyon ou à Montpellier. Vous comptez 27 à Toulon, 28 à Nice et le mercure va atteindre jusqu'à 37 degrés cet après-midi.
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0: 8 heures passées de 3 minutes. Je reviens en détail sur vos conditions de circulation. Quelques retenues du côté de Marseille ou encore au-delà du réseau Vinci Autoroute sur la principauté monégasque. Avant cela, je vais évoquer des obstacles qui vous concernent en vallée du Rhône sur l'autoroute A7. Je vous rejoins dans la région de Valence. Vous roulez en direction de Marseille. Près du kilomètre 56, il y a des sangles sur les voies de l'autoroute. 2 kilomètres après avoir passé Tain-l'Hermitage, la sortie qui porte le numéro 13. Je poursuis sur l'autoroute A7 en direction de Marseille. Je m'arrête dans la région d'Orange où des morceaux de pneus ont été aperçus près du kilomètre 165 de l'autoroute A7. Tout cela vous concernerait une vingtaine de kilomètres après Bolène, sortie numéro 19. Pas d'autres informations en tout cas en vallée du Rhône. Notez qu'au-delà du réseau Vinci Autoroute, dans le prolongement de l'autoroute A7, si vous rejoignez le centre-ville de Marseille, des travaux sont menés par la direction des routes méditerranéennes tout au long de cet été. Sur le secteur de Septèmes-les-Vallons, il faudra patienter une dizaine de minutes supplémentaires pour rejoindre le centre-ville de Marseille. Sachez qu'une voie est neutralisée dans chaque sens dans cette zone de travaux. Nous quittons la région de Marseille et les Bouches-du-Rhône pour prendre la direction du département du Var. Le secteur de Fréjus, vous roulez sur l'autoroute A8 en direction de l'Italie. Il y a un véhicule en panne au kilomètre 138. La voie de droite est impactée par ce véhicule en difficulté, 5 km environ après avoir passé la barrière de péage de Capitou. Sachez qu'également, au-delà du réseau Vinci Autoroute, si vous rejoignez la Principauté monégasque, il faudra patienter une quinzaine de minutes supplémentaires une fois que vous aurez passé le tunnel de Monaco. Je quitte désormais la région et le département des Alpes-Maritimes et je vous rejoins du côté de l'autoroute A9 sur le secteur notamment de Perpignan. Vous roulez en direction de Barcelone. Notez qu'il y a un véhicule des services de l'autoroute qui intervient au kilomètre 239. Si je vous en parle, c'est que ce véhicule est en intervention sur la voie la plus à gauche, une vingtaine de kilomètres après le 4, sortie numéro 40. Ensuite, autour de la région Occitanie, eh bien sachez que tous les voyants sont ouverts, hein, que vous soyez du côté de Montpellier, de Nîmes, de Narbonne ou encore dans la région de Carcassonne.
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0: Lady Gaga à l'instant sur Radio Vinci Autoroute. On se retrouve dans une minute pour évoquer en détail le trafic.
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0: 8h15 et je reviens en détail avec vous l'essentiel de vos conditions de circulation et ça se passe bien ce lundi matin que vous soyez sur la route du travail ou la route des vacances, une journée d'ailleurs qui devrait se dérouler sans difficulté particulière en cette veille de 14 juillet. Malgré tout, j'ai des obstacles à évoquer avec vous.

Si vous êtes en Vallée du Rhône sur l'autoroute A7 dans la région de Valence en direction de Marseille, il y a des sangles sur les voies de l'autoroute au kilomètre 56, 2 km après Tain-l'Hermitage, sortie numéro 13. Et puis un petit peu plus au sud, dans la région d'Orange, toujours en direction de Marseille, des morceaux de pneus ont été aperçus près du kilomètre 165, c'est une vingtaine de kilomètres après Bolène, sortie numéro 19. Je quitte la Vallée du Rhône, je vous rejoins aux portes de Marseille, au-delà du réseau Vinci Autoroute, dans le prolongement de l'autoroute A7. Il y a des travaux menés par la direction des routes Méditerranée tout au long de cet été entre Septèmes-les-Vallons et le centre-ville de Marseille. Quelques coups de frein qui vous concernent donc en direction du centre-ville. Ça se traverse en 5 petites minutes sur le secteur de Septèmes-les-Vallons. Et puis toujours quelques difficultés au-delà du réseau Vinci Autoroute également si vous rejoignez la principauté monégasque une fois que vous aurez passé le tunnel de Monaco. Plus à l'ouest, du côté de l'Occitanie, les autoroutes A9, autoroute A61, bien sachez que tout se passe absolument bien. Il me reste simplement à vous rappeler que 37 départements sont toujours placés en vigilance rouge à la canicule, 39 départements en vigilance orange. Vous pensez bien évidemment à prendre de l'eau en quantité suffisante dans votre véhicule, et ce, même pour un court trajet, puisqu'à tout moment, vous pourriez vous retrouver à l'arrêt sur les voies de l'autoroute. Je partage avec vous cette toute dernière information qui me parvient du côté de Montélimar. Sur l'autoroute A7, un piéton a été aperçu marchant près des voies de l'autoroute. Autoroute autour du kilomètre 115. Ça vous concerne entre Montélimar Nord et Montélimar Sud, dans les deux sens de circulation, les échangeurs numéro 17 et numéro 18. Il y aura dans une vingtaine de minutes votre rendez-vous Play Replay. Nous allons partir du côté de Saint-Tropez pour découvrir ou redécouvrir ensemble une série culte des années 90, Sous le soleil. Je suis certain que vous avez peut-être même la musique du générique en tête. La musique, justement, Robbie Williams ou encore Mantissa nous accompagne sur les prochains kilomètres.

She's the One, jolie déclaration signée Robbie Williams en ce lundi matin. Il est 8h passé de 25 minutes. En ce qui concerne vos conditions de circulation, on va regarder tout cela de plus près à 8h30. Je vous rappelle simplement qu'un piéton se trouverait près des voies de l'autoroute dans la région de Montélimar. Entre les échangeurs de Montélimar Nord numéro 17 et Montélimar Sud numéro 18, vous restez attentifs dans chaque sens de circulation. L'hymne de cette Coupe du Monde 2026 signé Shakira qui va, j'en suis certain, résonner demain soir pour un nouveau match de l'équipe de France. Shakira et Burna Boy.

0: Shakira, Burna Boy, l'hymne de cette Coupe du Monde 2026 avec Dai Dai à l'instant sur Radio Vinci Autoroute. Et bien évidemment, on sera tous derrière les Bleus demain soir pour la demi-finale. Pour l'instant, on va s'intéresser à vos conditions de circulation dans une minute.
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0: Trafic très calme en ce lundi matin, ce qui est plutôt une bonne nouvelle pour vous qui prenez le volant en direction du travail ou encore en direction de votre lieu de villégiature pour les vacances. À 8h30, j'ai tout de même ce piéton à évoquer avec vous dans la région de Montélimar sur l'autoroute A7. Vous restez attentif dans les deux sens de circulation. Près du kilomètre 115, ça vous concernerait entre Montélimar Nord, Sol-sur-Rhône, échangeur numéro 17, et Montélimar Sud, Pierre-Latte, échangeur numéro 18. Une fois que j'ai évoqué ce piéton, je vous ai tout dit ou presque de vos conditions de circulation. Il me reste simplement à vous rappeler qu'il y a un petit peu de monde au-delà du réseau Vinci Autoroute. Pour vous qui rejoignez la principauté monégasque, il faudra patienter une vingtaine de minutes une fois que vous aurez passé le tunnel de Monaco. Et puis la météo, vigilance orange et rouge à la canicule, 37 départements en vigilance rouge, 39 en vigilance orange. Et vous retrouvez la carte et tous les détails de cette vigilance émise par Météo France sur notre site internet radiovinciautoroute.com.
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0: Cet été, votre rendez-vous Play Replay se met en mode vacances. Certaines séries transforment les villes en véritables cartes postales et donnent envie de partir sur le champ. Dans un instant, on prendra la direction de Saint-Tropez avec une série culte des années 90, Sous le soleil. C'est à suivre juste après la musique de David Guetta et les One Republic. 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

0: David Guetta et les One Republic à l'instant sur Radio Vinci Autoroute. 8h34, bienvenue si vous nous rejoignez depuis quelques instants. Nouveau tour d'horizon de vos conditions de circulation autour de 8h45. Je vous rappelle ce piéton qui se mettrait en danger sur les voies de l'autoroute A7 dans la région de Montélimar. Ça vous concerne aussi bien en direction de Marseille comme en direction de Lyon. Entre les échangeurs numéro 17 et 18, Montélimar Nord et Montélimar Sud. Allez, comme promis, il y a quelques instants, direction Saint-Tropez, Mathilde Ferrière, vous nous amenez dans l'univers de Sous le Soleil, une série qui a fait de la Riviera une véritable carte postale de l'été.
1: Sous le soleil, c'est l'histoire de trois amis, Laure, Jessica et Caroline, qui grandissent entre amitié, histoire d'amour et choix de vie dans l'un des lieux les plus emblématiques de la Côte d'Azur.
2: Il veut vraiment que je chante.
3: Mais attends, tu fonces, Jessica, bien sûr. Mais il n'y a pas quelque chose qui te plairait? Je sais pas, moi.
2: Ouais, un truc intéressant.
1: Bienvenue à Saint-Tropez, entre Port Saint-Illan, yacht à marée sous le soleil, terrasse animée et plage de sable fin.
4: C'est sans alcool, j'espère.
2: Des fruits, rien que des fruits blandis. C'est mon cocktail maison.
1: Entre coucher de soleil sur le port, soirée d'été et eau turquoise, la série transforme Saint-Tropez en véritable décor de vacances. Une carte postale vivante qui a fait rêver toute une génération.
5: Tu vas où, là? Laisse-moi te
6: coucher. Mais arrête de me prendre pour une conne, Sam. Tu vas pas, tu viens de ton père. Ta femme, ton fils, c'est terminé. Mais t'entends,
5: non.
6: Terminé.
5: Non.
7: Ça te dirait une mine neuve Longport de Gênes?
6: Où tu veux, je m'en fous.
1: Diffusée pendant plus de 10 ans, elle a installé l'image d'un été éternel entre plages mythiques et ambiance chic et décontractée de la Riviera, sous le soleil, à retrouver encore et encore sur TF1.
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0: Opala est avec Taylor Swift à l'instant sur Radio Vinci Autoroute. On se retrouve dans une minute pour évoquer vos conditions de circulation.
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0: 8h45 et on revient à l'ensemble de vos conditions de circulation. Vous le constatez, ça se passe bien en ce début de semaine et en ce lundi matin aux portes des grandes villes également, même si du côté de Marseille ou encore près de Monaco, quelques perturbations sont en place. Je vais bien évidemment les évoquer avec vous. Avant cela, direction la région de Saint-Étienne. Vous quittez Saint-Étienne en direction de Clermont-Ferrand et de Lyon. Nous sommes sur l'autoroute à 72. Des morceaux de pneus ont été signalés près du kilomètre 112, 5 km environ après avoir passé la barrière de péage de Vauchette. Ensuite, direction l'autoroute A7, la vallée du Rhône. Je m'arrête dans la région de Montélimar avec une information qui vous concernerait dans les deux sens de circulation. Il y aurait un piéton près des voies de l'autoroute A7. Ça vous concernerait entre Montélimar Nord, Sol-sur-Rhône, échangeur numéro 17, et Montélimar Sud, Perlatte, échangeur numéro 18. Vous levez le pied sur ce secteur. Plus au sud, la région de Marseille, au-delà du réseau Vinci Autoroute, dans le prolongement de l'autoroute A7, sur le secteur de Septèmes-les-Vallons. Si vous êtes en direction du centre-ville et de la cité phocéenne, il y a des travaux menés par la direction des routes méditerranéennes. Il y a une voie neutralisée sur ce secteur, des travaux qui vont durer tout au long de l'été. Il faudra patienter une dizaine de minutes sur ce secteur. Du côté de l'autoroute A8, désormais, je vous rejoins dans le département du Var, le secteur de Fréjus. Vous êtes en direction d'Aix et de Marseille. Notez qu'un véhicule est en panne près du kilomètre, près de la barrière de péage de Capitou. Ne vous laissez pas surprendre au moment de votre passage sur ce secteur. Et puis enfin, direction les Alpes-Maritimes, la principauté monégasque, au-delà du réseau Vinci Autoroute. Une fois que vous aurez passé le tunnel de Monaco, il faudra patienter une vingtaine de minutes supplémentaires sur ce secteur. Côté Occitanie, tous les voyants sont au vert, que vous soyez du côté de Nîmes, de Montpellier, Perpignan, Narbonne ou encore la région de Carcassonne. Je vous rappelle simplement qu'il y a toujours 37 départements en vigilance rouge à la canicule, 39 départements en vigilance orange. Vous pensez bien évidemment à multiplier les pauses et autant que possible à marquer la pause sur une aire de service où vous allez pouvoir retrouver des bâtiments climatisés. La musique de Selena Gomez ou encore Louisa et son tout dernier titre Jetlag vous accompagne sur les prochains kilomètres sur le 107.7.

La musique de Selena Gomez à l'instant sur Radio Vinci Autoroute. Il est 8h passées de 52 minutes. En ce qui concerne vos conditions de circulation, il y a un poids lourd en panne entre Antibes et Nice en direction de l'Italie, près du kilomètre 181 de l'autoroute A8. La voie de droite est impactée par ce véhicule en difficulté après avoir passé Villeneuve-Loubet, la sortie numéro 47. Ensuite, sur le reste du quart sud-est du pays, vous le constatez, ça se passe bien ce lundi matin, 13 juillet. Pour vous qui êtes sur la route des vacances, la route du travail, bien évidemment, on regardera en détail dans quelques minutes l'essentiel de vos conditions de circulation. C'est l'occasion aussi de vous rappeler qu'il y a toujours de nombreux départements qui restent placés en risque élevé au feu de forêt pour cette journée de lundi. Bien évidemment, pas d'imprudence lorsque vous devez par exemple entamer des travaux à proximité de la végétation. Bien évidemment, pas de travaux à proximité de la végétation. Vous retrouvez tous les bons gestes et les bons réflexes sur le site feu-forêt.gouv.fr. On se retrouve nous dans quelques minutes. On va terminer l'heure en musique avec Elencio, Bye Bye ou encore les Pretenders, I'll Stand By You sur le 107.7.

0: Les Pretenders pour terminer l'heure en musique. Dans quelques minutes, nouveau tour d'horizon de vos conditions de circulation sur un large quart sud-est du pays. Avant cela, on va s'intéresser à l'actualité nationale et internationale. Belle matinée, belle route. 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Il est tout pile 9h.
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2: Bonjour à tous, on n'a pas encore fini de transpirer sur une grande partie de la France. La vigilance est de mise concernant la canicule. 37 départements sont au rouge, 39 autres en orange selon le dernier bulletin de Météo France. Le thermomètre promet de grimper au-delà des 35 degrés à l'ombre en de nombreux endroits. On en reparle bien sûr de météo en détail à la fin de ce flash sur le 107.7. Et avec cette canicule, les incendies sont nombreux aux quatre coins de la France. En Seine-et-Marne, la situation est inquiétante en raison d'un important feu dans la forêt de Fontainebleau. Plus de 400 pompiers sont à pied d'œuvre face à cet incendie déclenché en bord d'autoroute hier après-midi qui a déjà parcouru 1000 hectares. L'incendie entraîne la fermeture de l'autoroute A6 dans les deux sens de circulation sur une vingtaine de kilomètres. En revanche, la ligne ferroviaire à grande vitesse a rouvert selon la SNCF. Chez nos voisins espagnols, l'Andalousie est aussi touchée par plusieurs feux d'ampleur dont un dans la région d'Almeria a fait au moins 13 morts selon un tout dernier bilan. Il y a aussi des dizaines de disparus dont une touriste française dont on est toujours sans nouvelles. L'actualité également marquée par les échanges de frappes au Moyen-Orient. Les gardiens de la révolution iranienne ont frappé des bases américaines en Jordanie, à Bahreïn et au Koweït. Conséquence directe de la reprise des frappes autour du golfe Persique depuis ce week-end et de la fermeture du détroit d'Ormuz. Les bourses asiatiques sont en train de fermer en net repli. Autre théâtre de guerre entre l'Ukraine et la Russie, des attaques de drones ont fait 4 morts et 7 blessés dans la région de Moscou selon les autorités locales. Et puis, on termine ce flash par cette nouvelle, on l'apprend ce matin. L'acteur Sam Neill, célèbre pour avoir incarné un paléontologue dans le film culte Jurassic Park, mais aussi pour avoir joué dans le long métrage La leçon de piano, s'est éteint à l'âge de 78 ans chez lui en Australie, selon un communiqué de sa famille qui a qualifié son décès de soudain et inattendu. Il est 9h02, c'est la fin de ce flash. Le retour à vos conditions de circulation dans un instant sur le 107.7, ce sera juste après la météo.
0: Merci beaucoup Florian, toujours cette vigilance à la canicule qui concerne 37 départements qui sont placés en vigilance rouge, 39 départements en vigilance orange et vous retrouvez tous les détails sur notre site internet radio-autoroute.com. Ce matin les nuages bas présents le long du golfe du Lion vont disparaître au fil de la matinée pour laisser place ensuite au soleil tandis que sur le reste de la moitié sud, le ciel sera le plus souvent voilé. Il y a également le vent de sud qui va se lever en vallée du Rhône pour atteindre jusqu'à 60 km/h. Côté Mercure, vous comptez actuellement 26 degrés du côté d'Avignon, Valence, Montpellier ou encore Clermont-Ferrand. Il fait 28 à Lyon et du côté de Nice, le mercure affichera jusqu'à 37 degrés cet après-midi. Je vous rappelle enfin que le 107.7 est partenaire de la grande campagne de prévention des feux de forêt lancée par le ministère de la Transition écologique. Sachez qu'une large partie du pays reste toujours placée en risque élevé aux feux de forêt.
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0: Hormis quelques coups de frein aux portes de Marseille ou encore quelques difficultés du côté de Monaco, tout se passe bien partout ailleurs en ce lundi 13 juillet à 9h passé de 3 minutes. Avant d'évoquer la cité monégasque et la cité phocéenne, on va prendre la direction de la région Occitanie. L'autoroute A9 avec une nouvelle information qui me parvient dans la région de Nîmes. Si vous roulez en direction de Barcelone, notez qu'à hauteur de Nîmes-Est Marguerite, sortie numéro 24, il y a un véhicule en panne. Il s'agit notamment d'un bus en panne dans cette bretelle de sortie. Ne vous laissez pas surprendre. Pas d'autres informations à évoquer du côté de la région Occitanie sur les autoroutes A9 et autoroute A61. L'autoroute A54 également entre Nîmes et Salon de Provence. Sachez que tout se passe bien. Je vais donc vous rejoindre désormais du côté de l'autoroute A7 pour vous qui roulez au-delà du réseau Vinci Autoroute. Dans le prolongement de l'autoroute A7, vous rejoignez la cité phocéenne. Sachez que des travaux sont menés par la direction des routes méditerranéennes tout au long de cet été avec notamment une voie neutralisée dans chaque sens de circulation entre Septèmes-les-Vallons et le centre-ville de Marseille. Marseille. Pour vous qui êtes donc en direction de Marseille, il y a quelques coups de frein qui sont actuellement marqués sur ce secteur. Je quitte l'autoroute A7 et les Bouches-du-Rhône pour vous rejoindre du côté des Alpes-Maritimes. Si vous roulez entre Antibes et Nice en direction de Nice et de l'Italie, sachez qu'un poids lourd est en panne au kilomètre 181. La voie de droite est impactée et neutralisée moins de 5 km après Villeneuve-Loubet-Plage, sortie numéro 47. Et puis enfin, au-delà du réseau Vinci Autoroute, du côté de Monaco, toujours quelques difficultés de circulation habituelles du matin. En tout cas, une fois que vous avez passé le tunnel de Monaco pour rejoindre la principauté monégasque, vous allez patienter une vingtaine de minutes supplémentaires. Une fois que j'ai évoqué ces quelques détails, eh bien, je vous ai tout dit de vos conditions de circulation. Le prochain tour d'horizon, ce sera au plus tard à 9h15.
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0: Le pont Mirabeau, Marc Lavoine à l'instant sur Radio Vinci Autoroute. Il est 9h passé de 14 minutes. Nouvelle information qui me parvient sur l'autoroute A61 dans la région de Carcassonne. Notez qu'il y a un véhicule en panne qui semble-t-il gênerait votre passage près du kilomètre 337, une vingtaine de kilomètres après Lézignan, sortie numéro 25. Je vous en parle dans un très court instant dans vos conditions de circulation. Le point trafic qui arrive dans une minute.
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0: 9h15, nouveau tour d'horizon du trafic sur un large quart sud-est du pays, en vallée du Rhône, autour de Lyon, à l'ouest de Lyon également, ou encore près de la Méditerranée. Le trafic reste calme, pour autant j'ai plusieurs informations à partager avec vous. Je vais commencer par vous rejoindre dans la région de Carcassonne sur l'autoroute A61, si vous êtes en direction de Toulouse, où un poids lourd est en panne près du kilomètre 337. Poids lourd immobilisé sur le bas-côté, patrouilleur également présent sur place une vingtaine de kilomètres après Lézignan, sortie numéro 25. Pas d'autres informations à évoqué du côté de...

0: De la région Occitanie. Si vous êtes de passage en vallée du Rhône et sur l'autoroute A7, ça se passe bien. Je vais donc vous rejoindre sans plus tarder du côté des Alpes-Maritimes sur l'autoroute A8. Dans la région de Nice, tout d'abord avec cette nouvelle information qui me parvient en direction de Marseille. Un poids lourd est en panne sur la voie de droite au kilomètre 189. Tout cela vous concerne à l'approche de la barrière de péage de Nice-Saint-Isidore. Et puis notez que tout près de là, en direction cette fois-ci de l'Italie, un poids lourd est également en panne au kilomètre 181. La voie de droite est neutralisée moins de 5 km après avoir passé Villeneuve Loubet Plage, la sortie qui porte le numéro 47. Au-delà du réseau Vinci Autoroute, si vous rejoignez la principauté monégasque, une fois que vous aurez passé le tunnel de Monaco, il faudra patienter 10 à 15 minutes supplémentaires sur ce secteur dans les bouchons du matin. Partout ailleurs, les voyants sont au vert. Côté météo, je vous rappelle qu'il y a toujours de nombreux départements qui sont placés en vigilance à la canicule. Vigilance rouge pour 37 départements. 39 départements, eux, sont placés en vigilance orange, notamment plusieurs départements du quart sud-est où nous roulons ensemble, et vous retrouvez la carte de cette vigilance sur notre site internet radio-vinci-autoroutes.com. Un peu de musique sur les prochains kilomètres avec Sheryl Crow ou encore Gaëtan Roussel. Dans une vingtaine de minutes, il y aura votre rendez-vous, les voitures mythiques, et on va remonter le temps. Surtout, on va faire un petit retour vers le futur. On va partir en 1955.
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Vous écoutez Radio Rancy, autoroute 9h passée de 20 minutes. Je vous rejoins sur l'autoroute A51 pour vous qui roulez en direction d'Aix-en-Provence ou encore de Marseille. Il y a des obstacles qui se trouvent sur le secteur de Cadarache, près du kilomètre 53. Information qui vous concerne environ 5 km après avoir passé la sortie numéro 17 de la ville de Cadarache.

Cheryl Crow à l'instant sur Radio Vinci Autoroute, 9h passé de 24 minutes. En ce qui concerne vos conditions de circulation, essentiellement ce sont des véhicules en panne présents le long de votre voyage qui vous sont rappelés par les patrouilleurs, mais également les panneaux lumineux au-dessus des voies de l'autoroute. J'aurai l'occasion de vous en reparler en détail autour de 9h30. Avant de reprendre la route en musique, quelques bons conseils à vous rappeler, notamment pour un bon partage de la route. La règle d'or sur l'autoroute, vous le savez, c'est de rouler à droite. Alors si vous dépassez, pensez à bien vous rabattre ensuite en mettant votre clignotant et en respectant bien évidemment les distances de sécurité. La musique de Cat's Eye avec Pinky Up nous accompagne jusqu'au prochain point de trafic.

0: Les 4 sailles avec Pinky Up à l'instant sur Radio Vinci Autoroute. On se retrouve, nous, dans quelques instants, dans 2 minutes exactement, pour évoquer vos conditions de circulation.
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0: Allez, il est quasiment 9h30, on s'intéresse à nouveau à vos conditions de circulation. La bonne nouvelle, hein, c'est que tous les voyants sont au vert, vous le constatez, sur un très large quart sud-est du pays, que vous soyez aux portes de Lyon, de part et d'autre du tunnel sous Fourvière, sur le contournement est de la ville, mais également en vallée du Rhône et près de la Méditerranée. Malgré tout, quelques informations à partager ensemble, notamment cette nouvelle information qui me parvient à l'ouest de Lyon, sur l'autoroute A89, le secteur de Tarare. Vous roulez en direction de Bordeaux, il y a des obstacles, des sangles qui se trouvent sur les voies de l'autoroute au kilomètre 522, c'est environ 1 km après avoir passé Tarare Est, sortie numéro 35. Ensuite, je vais quitter l'autoroute A89 pour vous rejoindre bien plus au sud du côté des Alpes-Maritimes. L'autoroute A8, si vous roulez dans la région de Nice, tout d'abord en direction de l'Italie, il y a un poids lourd en panne au kilomètre 181, opération de dépannage en cours, voie de droite neutralisée. 3 km après Villeneuve-Loubet, la sortie numéro 47, vous pensez à bien ralentir et vous écarter sur les voies les plus à gauche pour le respect du corridor de sécurité. La région de Nice toujours, cette fois-ci dans l'autre sens de circulation, en direction donc de Marseille. Notez qu'un poids lourd est également immobilisé au kilomètre 189. C'est à l'approche de la barrière de péage de Nice Saint-Isidore. Une fois que j'ai évoqué ces quelques informations, on va simplement refermer ce point trafic avec un petit mot de météo pour vous rappeler que 37 départements restent toujours placés en vigilance rouge à la canicule, 39 départements en orange. Bien évidemment, vous pensez à emporter de l'eau en quantité suffisante dans votre véhicule et ce même pour un court trajet, puisqu'à tout moment sur autoroute, vous pouvez vous retrouver à l'arrêt.
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0: Et si une voiture pouvait vous ramener en 1955? Dans un instant, retour vers le futur avec Marty McFly et Doc Brown dans votre rendez-vous estival voiture mythique sur Radio Vinci Autoroute, juste après la musique de Davido et Moussa Kay sur le 107.7.

Alors, du 26 autoroute, priorité à votre sécurité pour vous qui roulez actuellement sur l'autoroute A50 entre Bandol et Toulon en direction de Nice et de l'autoroute A8. Il y a des obstacles au kilomètre 44 puis 48, notamment des branches. Ça vous concerne tout près de Saint-Cyr, sortie numéro 10 pour ce premier obstacle au kilomètre 44. Et puis 5 kilomètres après Saint-Cyr, sortie numéro 10 toujours pour cette deuxième gêne au moment de votre passage près du kilomètre 48.

0: Davido et Moussa Keys à l'instant sur Radio Vinci Autoroute. Il est 9h passé de 34 minutes. Il y a des obstacles qui gêneraient votre passage pour vous qui roulez sur l'autoroute à 50, notamment entre La Ciotat et Toulon, en direction de Toulon et de Nice. Obstacle repéré au kilomètre 44 puis kilomètre 48. Il s'agirait de branchages sur les voies de l'autoroute à 50, après avoir passé Saint-Cyr, la sortie qui porte le numéro 10. Allez, embarquement immédiat désormais pour un voyage spatio-temporel dans votre rendez-vous estival consacré aux voitures mythiques. Loïc Alsac nous fait monter à bord d'une voiture qui a électrisé le cinéma des années 80.
1: Quelle voiture a réussi l'exploit de devenir à la fois une icône de cinéma tout en étant un véritable flop commercial? Vous l'avez deviné, il s'agit de la DeLorean DMC-12 de la saga Retour vers le futur.
2: Nom de Dieu!
1: Ce coupé est équipé d'un V6 de 130 chevaux. Il est né de l'imagination de John Zachary DeLorean. En 2 ans de commercialisation, au début des années 80, le bolide n'est produit qu'à 9000 exemplaires. Jugé peu fiable et trop cher à fabriquer, mais doté d'un sacré style, avec ses deux portes papillons, ses formes anguleuses et sa carrosserie en acier inoxydable.
3: Tu vas assister à ma toute nouvelle expérience, la plus importante de ma vie, le couronnement de toute ma carrière.
4: Oh bah, on dirait une DeLorean, non? Qu'est-ce que vous lui avez fait?
3: Toutes les questions recevront une réponse. Film, et on commence.
1: Une véritable gueule de cinéma, en somme, parfaite pour le réalisateur Robert Zemeckis et le producteur Bob Gale, qui s'en empare pour en faire la machine à voyager dans le temps de la saga. Pendant les 3 films, cet ovni mécanique connaîtra de nombreuses modifications au gré des aventures de Doc Brown et Marty McFly.
5: Hey Doc, reculez, la route est trop courte pour atteindre 88 miles à l'heure.
6: La route? Là où l'on va, on n'a pas besoin de route.
1: À la fin du 3e opus, la DeLorean sera détruite par un train, mais pas de quoi faire oublier cette voiture mythique du cinéma hollywoodien des années 80.
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0: La musique de Sienna Spiro sur Radio Vinci Autoroute. On se retrouve dans un très court instant pour évoquer en détail vos conditions de circulation. Ne bougez pas.
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0: Et ça se passe toujours très bien en ce lundi matin à 9h45 en ce qui concerne vos conditions de circulation. Une journée d'ailleurs qui devrait être assez calme sur un large quart sud-est du pays, même si quelques difficultés peuvent survenir au cours de la journée en vallée du Rhône ou encore près du littoral. Pour l'instant, j'ai essentiellement des véhicules en difficulté, des obstacles ou encore des piétons marchant près des voies de l'autoroute à évoquer avec vous. Je vais d'ailleurs commencer par vous rejoindre avec ce piéton du côté de l'autoroute A9 entre Béziers et Montpellier. Ça vous concerne dans chaque sens de circulation. Piéton aperçu entre la sortie numéro 33 de la ville de Sète et la sortie numéro 34 de la ville d'Agde, d'un point de repère, le kilomètre 145. Ensuite, je quitte l'Occitanie puisque je n'ai pas d'autres informations à évoquer sur ce secteur. Je vais vous rejoindre du côté du département du Var sur l'autoroute A50 si vous voyagez notamment sur le secteur de La Ciotat. Pour vous qui êtes entre La Ciotat et Toulon, en direction de Toulon, il y a des obstacles, des végétaux ou encore des branchages sur les voies de l'autoroute près des kilomètres 44 puis kilomètre 48. Ça vous concerne après Saint-Cyr-sur-Mer, la sortie numéro 10. Prenons désormais la direction des Alpes-Maritimes, l'autoroute A8. Je m'arrête dans la région d'Antibes. Si vous rejoignez l'autoroute en direction d'Aix et de Marseille à hauteur d'Antibes Ouest, entrée numéro 44, un véhicule est signalé en panne dans cette bretelle d'entrée. Et puis tout près de là, sur l'autoroute A8, cette fois-ci en direction de l'Italie, il y a un poids lourd qui est en cours de dépannage près du kilomètre 181. Ça vous concerne moins de 5 km après Villeneuve-Loubet-Plage. La sortie numéro 47, poids lourd immobilisé sur la bande d'arrêt d'urgence. Voie de droite neutralisée pour permettre le bon déroulé des opérations de dépannage. Je quitte les Alpes-Maritimes, l'autoroute A8 et je vous rejoins en vallée du Rhône sur l'autoroute A7 dans la région d'Orange. Vous êtes en direction de Lyon. Notez qu'il y a des morceaux de pneus au kilomètre 155 sur l'ensemble des voies de l'autoroute. Ça vous concerne un peu plus de 5 km après Orange-Nampiolenc, la sortie qui porte le numéro 20. On va terminer par un petit mot de météo avec toujours de nombreux départements qui sont placés en vigilance à la canicule. 37 départements en vigilance rouge, 39 départements en vigilance orange et puis de nombreux départements également de l'Hexagone qui sont placés en risque élevé au feu de forêt. 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Trim avec Pop the Music ou encore Angel et Justice sur les prochains kilomètres. Angel d'ailleurs qui n'arrivait pas à terminer ce titre que vous allez découvrir ou redécouvrir. Et c'est grâce au groupe Justice qu'a pu voir le jour ce titre What You Want.

0: Pop the Music.
1: La musique de Dream avec Pop the Music à l'instant sur Radio Vinci Autoroute. Côté trafic, un léger ralentissement dans la région d'Antibes si vous êtes en direction de Nice et de l'Italie. Conséquence d'une voie neutralisée pour permettre le dépannage d'un poids lourd au kilomètre 181 après Villeneuve-Loubet, plage sortie 47. Et puis toujours un piéton qui marcherait près des voies de l'autoroute A9 dans la région de Montpellier entre la sortie numéro 33 de la ville de Sète et acte de sortie numéro 34. Vous restez bien attentifs dans les deux sens de circulation. On reparle du trafic juste après les infos de 10h et on termine surtout l'heure en musique avec James Brown.
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0: James Brown, Sex Machine, pour terminer l'heure en musique. Dans quelques minutes, nouveau tour d'horizon de vos conditions de circulation, axe par axe, région par région. Pour l'instant, c'est le point sur l'actualité avec la rédaction du 107.7. 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
2: Bonjour à tous, ce n'est pas un spectacle habituel. En Seine-et-Marne, au sud de la région parisienne, deux Canadairs font des rotations et luttent contre l'incendie qui fait rage dans la forêt de Fontainebleau. Ils aident les 400 pompiers à pied d'œuvre depuis hier et le début de cet incendie qui a déjà parcouru plus de 800 hectares. Il entraîne la fermeture de l'autoroute A6 dans les deux sens sur une vingtaine de kilomètres. En revanche, après des heures de retard pour des milliers de passagers, la ligne ferroviaire à grande vitesse qui passe dans la forêt de Fontainebleau connaît, elle, un retour à la normale. Cet incendie, comme d'autres dans l'Hexagone, sont le résultat de la vague de chaleur qui nous touche. Si 8 départements côtiers en bord de Manche ne sont plus en alerte, il reste 37 autres départements en vigilance rouge canicule et 39 en orange. Selon le dernier bulletin de Météo France, le thermomètre promet de grimper au-delà des 35 degrés sous abri en de nombreux endroits. On reparle de météo en région à la fin de ce flash sur le 107.7. Chez nos voisins espagnols, l'Andalousie est touchée par plusieurs feux d'importance et le bilan d'un des incendies dans la région d'Almeria est passé à 13 morts suite au décès d'une ressortissante britannique de 93 ans à l'hôpital. On le rappelle, une touriste française est toujours portée disparue selon le Quai d'Orsay. L'actualité est également marquée par les échanges de frappes au Moyen-Orient. Les gardiens de la Révolution ont tiré sur des bases américaines en Jordanie, à Bahreïn et au Koweït. Avec la reprise des frappes autour du Golfe Persique et le blocage du détroit d'Ormuz par les forces iraniennes ce week-end, les prix du pétrole sont en hausse, les marchés asiatiques ont terminé en nette baisse et les bourses européennes, elles, ont ouvert prudemment. On termine ce flash par une triste nouvelle dans le monde du cinéma. L'acteur Sam Neill, célèbre pour avoir incarné un paléontologue dans le film culte Jurassic Park, mais aussi pour avoir joué dans le long métrage La Leçon de Piano, est décédé chez lui à Sydney en Australie à l'âge de 78. Tant sa famille a annoncé son décès qu'elle qualifie de soudain et inattendu. Il est 10h02, c'est la fin de ce flash. Dans une heure pour l'info, vous retrouverez Charlotte Latour. Quant à vos conditions de circulation, on s'y intéresse dans un instant, juste après la météo.
3: Oui, vous l'avez dit, hein, toujours un temps très chaud. 37 départements placés en vigilance rouge canicule, 39 en orange, donc une grande partie de la France. Dans la région, beaucoup de soleil, quelques nuages avec aussi beaucoup de vent et des rafales entre 50 et 60 km/h, surtout en Provence et donc en orange pour la région. Pour la canicule, c'est uniquement le Vaucluse. Le mercure indiquera entre 29 et 33 en bord de mer entre Marseille et Menton. 39 degrés dans l'intérieur des terres, voire presque 40 attendus aujourd'hui près d'Aix-en-Provence. La qualité de l'air peut être médiocre et la météo des forêts estime le danger élevé pour beaucoup de départements sur le pourtour méditerranéen et également sur le reste de la France. Dans la région, le Vaucluse, les Bouches-du-Rhône et le Var aujourd'hui placés en orange. Donc, pas d'imprudence. N'oubliez pas que 9 incendies sur 10 sont d'origine humaine, causés la plupart du temps par une imprudence. 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
3: Deux, trois éléments à vous rappeler, mais pas de longs bouchons, ça peut un petit peu freiner dans la région niçoise. Alors, nouvel aperçu de vos conditions de circulation entre Antibes et Nice. Vous avez d'abord une petite difficulté, un petit ralentissement bien après le péage d'Antibes avant d'arriver à Villeneuve-Loubet-Plage. Et puis ensuite, ça va freiner dans la région de Cagnes-sur-Mer en raison d'un véhicule là aussi tombé en panne sur la voie la plus à droite. C'est un poids lourd. Le patrouilleur Vinci Autoroute sur les lieux a priori pour guider votre passage. Il y a trois voies pour avancer au lieu de 4 habituellement, mais avec aussi l'entrée pas loin de Cannes-sur-Mer, il faut tous vous décaler sur les voies les plus à gauche. Laissez-vous passer les uns les autres, mais vous ne mettrez pas 2 heures pour traverser cette difficulté. Notez aussi que depuis peu, et maintenant c'est près de Toulon, vous avez un obstacle sur les voies sur l'A50 direction Marseille, 5 km après Olioul, sortie 12.1, bien avant d'arriver à Bandol. Si vous êtes en Provence, dans l'ensemble ça se passe plutôt bien actuellement, rien à mentionner vers Aix-en-Provence et entre Aix et la Saulce, si jamais vous partez à la montagne. Le trafic est parfaitement fluide et si vous roulez en direction de Lyon-Barcelone, une fois passé Aix, vous aurez d'autres copilotes, mais rassurez-vous, ça roule bien pour l'instant, au moins jusqu'à Lançon. On va repasser près de Toulon. On m'apprend, c'est une nouvelle information pour conclure ce point trafic. Vous avez un obstacle sur la voie la plus à gauche, peut-être un obstacle imposant sur l'axe A50, l'axe Toulon-Marseille, direction Marseille. Et c'est 1 km après la sortie 15B Brégaillon. Vous savez tout. Et avec la chaleur du jour, pensez à bien vous hydrater.
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Restez avec nous sur la route avec une star. Restez avec nous le 107.7 avant 11h. Mais vous le savez, régulièrement, toute l'infotrafic avec parfois un petit peu de monde, des obstacles. Ça peut un petit peu ralentir à l'approche de Villeneuve-Loubet en raison d'un poids lourd tombé en panne direction Italie. Les détails après Eagle Eye Cherry. Bon lundi et bon week-end prolongé. Bon courage si vous travaillez. Eagle Eye Cherry maintenant avec Italie. Les détails après Eagle Eye Cherry. Bon lundi et bon week-end prolongé. Bon courage si vous travaillez. Eagle Eye Cherry maintenant avec 7.

0: Merci d'avoir choisi Radio Vinci Autoroute. Passez un très bon lundi, bon début de semaine, bon week-end prolongé pour certains ou alors bonnes vacances. Le point trafic complet arrive dans moins de 2 minutes avec quelques ralentissements à vous rappeler.
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0: Ça freine légèrement par moment, surtout entre Antibes et Nice. Sinon, globalement, ça se passe bien, même si une partie de la région est encore en vigilance orange canicule. C'est le Vaucluse. On va s'intéresser d'abord à vous qui roulez entre Toulon et Marseille sur l'A50 direction Marseille. 5 km après Ollioules, sortie 12.1 et avant d'arriver à Bandol, vous avez un obstacle qui pourrait vous gêner sur les voies de circulation. Au-delà du réseau Vinci Autoroute, entre Aix et Marseille, en raison de travaux en continu, vous avez quelques bouchons entre Septem et Marseille. C'est loin, mais c'est toujours bon de le savoir pour anticiper. Si jamais vous êtes plutôt

entre Cannes et Menton dans les Alpes-Maritimes. Et si vous partez peut-être vers les lieux touristiques de la région, en passant par Antibes, vous êtes légèrement ralenti avant d'arriver à Villeneuve-Loubet-Plage. Et puis petite difficulté de même pas 2 km à Villeneuve-Loubet en direction de l'Italie en raison d'un poids lourd en dépannage actuellement, un poids lourd qui est en train d'être dépanné sur la voie de droite, mais il reste 3 voies pour circuler. Et puis si jamais vous partez sur Monaco, l'été, souvent, toute la journée, il y a du monde sur la moyenne corniche, et c'est le cas à cette heure-ci, jusqu'à 10-15 minutes de retenue avant d'arriver vers Monaco sur la moyenne corniche. Voilà pour les éléments les plus gênants, pour la météo donc. Quelques nuages en ce moment, mais déjà de la chaleur, 30 déjà à Fréjus, 28 à Brignoles, 31 à Hyères, 29 à Aix-en-Provence, les températures vont encore grimper, puis je vous rappelle donc que le Vaucluse est en vigilance orange canicule dans la région, donc pensez à bien vous hydrater et on vous souhaite un très bon lundi. Lire, c'est voyager avec Hervé Letellier. Donner des livres, c'est toucher des non-lecteurs. On va en reparler avec lui, notre invité, sur la route avec juste après Anastasia.

0: Si jamais vous vous rendez sur Nice, quelques minutes de retenue à Villeneuve-Loubet en raison d'un poids lourd en panne. Sinon, globalement, ça se passe bien. Depuis peu aussi, un obstacle sur la voie de droite entre Canaboca et Mandelieu-Centreville en direction de Marseille sur l'autoroute A8. Nouveau point trafic complet tout à l'heure à 10h30.
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0: Avec notre invité, il est le parrain d'une opération qui fait le lien entre pause sur autoroute et lecture. Yvon Mouton a rencontré pour nous Hervé Le Tellier, prix Goncourt 2020.
2: Bonjour Hervé Le Tellier.
3: Bonjour.
2: Vous êtes le parrain de la 8e édition de Lire, c'est voyager, voyager, c'est lire. Ça veut dire que vous avez sélectionné 14 livres, 12 pour adultes et 2 pour jeunes publics qui sont offerts aux vacanciers tout au long de cet été. Première question, qu'est-ce qui vous a poussé à accepter cette opération ?
3: Ça correspond à un projet qui est à la fois éducatif et en même temps un projet qui vise à distribuer des livres. Et donner des livres, ça veut dire qu'on va toucher des gens qui parfois ne rentrent jamais en librairie. Et c'est évidemment une opportunité rare de faire rencontrer des auteurs à des lecteurs et à des non-lecteurs.
2: Alors l'idée de cette opération, c'est évidemment d'inciter nos auditeurs à s'arrêter pour choisir un livre et faire une pause. Et puis l'autre idée, c'est de favoriser l'ouverture d'esprit.
3: Absolument. D'ailleurs, la diversité des choix permet de prendre aussi bien un livre classique du XVIIIe siècle. J'ai choisi par exemple un livre comme Les Voyages de Gulliver, qui reste un classique formidable parce que c'est un livre qui parle d'aujourd'hui. Quand on le lit, on comprend que ça parle aussi de la bêtise, ça parle de l'aristocratie financière, ça parle de la bourgeoisie, ça parle de beaucoup de choses qui nous concernent directement, jusqu'à des livres beaucoup plus contemporains, comme par exemple un livre de Gary qui nous parle des années 60-70, ou un livre encore plus récent qui parle de Nirlit, qui est une petite bourgade au nord du Canada, dans la partie de ce qu'on appelle le Nunavut, donc le pays inuit.
2: Il y en a un aussi qui va intéresser nos auditeurs automobilistes, puisque ça évoque une sorte de Tour de France en automobile par une écrivaine voyageuse qui s'appelle Edith Wharton. On est au début du XXe siècle.
3: Oui, alors c'est un livre étonnant parce qu'elle fait ce tour de France en 1908, donc il n'y a pas d'autoroute, il y a des routes qui ne sont pas goudronnées, et elle a une vieille Panhard Levasseur, enfin une vieille, elle a 10 ans, c'est une voiture d'occasion pour elle, mais c'est une des premières Panhard Levasseur qu'elle a achetée à Londres, donc elle a pris le ferry avec sa Panhard Levasseur et elle débarque en Normandie, et elle va faire le tour de la France, en Normandie, en Bretagne, elle va descendre la vallée du Rhône, elle va aller à Paris, et c'est l'occasion pour elle de découvrir et pour nous, de découvrir une France qui est celle du début du XXe siècle.
2: Hervé Le Tellier, nous enregistrons cet entretien sur une aire d'autoroute. Au milieu des livres que vous avez sélectionnés pour nos auditeurs automobilistes vacanciers, les gens viennent, ils sont détendus. Ça va être le moment de parler route, voyage, vacances. On revient dans quelques instants.
0: L'opération Lire, c'est voyager. Voyager, c'est lire. C'est sur les airs qui accueillent les animations bien arrivées les vendredis et samedis de cet été. Messieurs, nous vous retrouvons dans quelques instants après le point trafic complet à 10h30. Pour l'heure, pas de changement depuis tout à l'heure, ça se passe plutôt bien. Voici la recette. Jack et Carla, bel été. 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

0: Un petit peu de monde entre Antibes et Villeneuve-Loubet, mais rien d'exceptionnel, c'est dû à un poids lourd tombé en panne. Et puis sachez également, sinon, dans l'ensemble, ça se passe bien aux quatre coins de la région Sud-Provence-Alpes-Côte d'Azur. De toute façon, nouveau point trafic complet dans 2 minutes. Et dans les prochaines minutes, on va accueillir notre invité. Vous le savez, durant toutes ces vacances, des personnalités du monde de la musique, du cinéma, de la télé viennent nous raconter leur rapport à la route. Et juste après le point trafic, ben, c'est l'écrivain Hervé Le Tellier que l'on retrouve. Restez avec nous.
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0: C'est la bonne heure pour emprunter l'autoroute pour un petit ou un long trajet, en n'oubliant pas aussi qu'il va faire encore très chaud aujourd'hui dans toute la France et dans la région, une partie de la région en vigilance orange canicule. On commence ce point trafic avec un nouvel événement à 10h30 dans la région Sud-Provence-Alpes-Côte d'Azur, près de Manosque, dans le Val de Durance, sur l'A51, en direction de Gap. Si vous partez à la montagne, vous avez un obstacle sur les voies, 3 km après Manosque, la sortie numéro 18. Et puis de Manosque, nous allons regarder Aix-en-Provence, Marseille, pour vous dire que tout va pour le mieux actuellement sur le réseau Vinci Autoroute. Si vous êtes au départ de Toulon, sachez-le, 5 km après Olliol, il y a aussi un obstacle juste avant d'arriver à Bandol, direction Marseille, un obstacle qui pourrait vous gêner, un obstacle plus ou moins imposant. Et puis deux ralentissements entre Antibes et Nice, alors des petites difficultés, bien après Antibes et juste avant Villeneuve-Loubet-Plage. Et puis également, si vous allez, vous, en direction de l'Italie, et si vous passez entre Villeneuve-Loubet et Saint-Laurent-du-Var, il y a un poids lourd qui est en panne, et vous allez devoir circuler sur 3 voies au lieu de 4 habituellement. Voilà pourquoi ça freine un petit peu dans ce secteur, une difficulté de même pas 2 km. Sans oublier aussi, vous qui partez nombreux vers Monaco, c'est après le réseau Vinci Autoroute que cela freine sur la moyenne corniche et vous avez une dizaine de minutes de retenue selon les dernières estimations. Voilà pour l'essentiel. Je vous rappelle aussi que le Vaucluse est placé en vigilance orange canicule et je vous rappelle aussi qu'une partie de la région est en vigilance orange pour les départs de feu aujourd'hui. Il s'agit du Var, des Bouches-du-Rhône et du Vaucluse, donc pas d'imprudence.
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0: Excellent lundi, bon week-end prolongé, bonnes vacances peut-être, courage si vous travaillez. Sans plus tarder, retrouvons notre invité avec Yvan Mouton du 107.7. Il s'agit de l'écrivain Hervé Le Tellier. Il est le parrain de l'opération Lire, c'est voyager, voyager, c'est lire.
10: Hervé Le Tellier, nous sommes sur une aire d'autoroute, c'est l'été, nos auditeurs automobilistes sont en vacances. Vous avez sélectionné 14 livres que la Fondation Vinci Autoroute offre aux vacanciers. Vous rencontrez actuellement des lecteurs qui sont parfois surpris de vous voir ici. Comment ça se passe ?
11: Ben ça se passe très bien, il y a cette surprise parfois pour des non-lecteurs justement de voir un auteur, ce qui n'arrive pas toujours. Et c'est l'occasion de voir aussi la diversité des livres qui sont qui existent dans l'univers littéraire.
10: Mais votre relation avec le public là, qui sont des gens qui découvrent parfois les livres et qui vous découvrent. Qu'est-ce que vous ressentez là? Je vous vois dédicacer, discuter.
11: Il y a un grand plaisir. C'est pas. Il faut se souvenir que le métier d'auteur, c'est un métier solitaire. On passe des mois, des années parfois à écrire un livre face à un ordinateur, face à une feuille blanche. Ça dépend de comment on travaille. Moi, c'est plutôt face à un clavier. Donc le moment où on croise son lecteur ou le moment où on croise quelqu'un qui va vous lire, c'est un moment relativement unique. C'est pas la peine de le bouder ou de faire sa mijaurée, c'est un moment de plaisir, quoi.
10: Nos auditeurs sont des automobilistes, ils aiment bien en savoir un peu plus sur nos invités par rapport à la route. Quel rapport vous avez à la route? Est-ce que vous conseillez par exemple un voyage particulier ou un trajet?
11: J'ai deux souvenirs d'enfance sur la voiture, mais ils ne sont pas forcément très agréables. Le premier, c'est que mon grand-père avait une DS. Et cette voiture était très inhabituelle pour beaucoup de gens. Et donc cette voiture sentait toujours un peu le vomi. Parce qu'il y avait toujours quelqu'un qui était malade à cause des sphères qui montaient et qui descendaient. Mais c'est un très bon souvenir,
10: cette voiture. Suspension hydraulique, effectivement.
11: Et suspension hydraulique avec les sphères. Ouais. Et le deuxième souvenir que j'ai, c'était les longs voyages qu'on faisait pour aller dans une maison qui se trouvait dans le sud de la France, dans une Amicis. Et mon souvenir, c'est moins finalement la voiture que le bruit la nuit du roulement. Sur l'autoroute, j'étais quasiment endormi.
10: Ouais,
11: c'est un souvenir fœtal, quasiment, plutôt un fond sonore, un bruit blanc, comme on dit, où on s'endort.
10: 14 livres à votre disposition, mesdames et messieurs. Ils sont offerts par la Fondation Vinci Autoroute sur 12 aires d'autoroute. L'opération s'appelle Lire, c'est voyager, voyager, c'est lire jusqu'au 8 août. Renseignements sur fondation.vinci-autoroute.com. Hervé Le Tellier, merci pour cet entretien.
11: Merci
10: et bel été à vous.
11: Merci beaucoup.
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Un accident d'actualité près du péage d'Aix-en-Provence. On va aussi reparler de ralentissement entre Antibénis. Les détails à suivre. Nouveau point trafic complet vers 10h45. Restez bien avec nous. Toute l'info trafic à tout moment sur la route des vacances. Bel été 2026 avec Marguerite qui arrive de la Starac. Voici La Bosse.

0: Quelques ralentissements, 2-3 infos à vous rappeler. Le point trafic complet, ça arrive dans 2 minutes.
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0: Quelques petits ralentissements, un accident en Provence. On va reparler de tout cela pour votre sécurité. Vous partez peut-être entre Antibes et Nice, juste après la gare de péage d'Antibes. Alors le bouchon n'englobe pas le péage, mais vous êtes ralenti au niveau du plat avant de descendre vers Villeneuve-Loubet-Plage. Une difficulté d'abord de quelques minutes sur 4-5 km. Et puis, autre difficulté de 2 km, même pas, un petit peu plus maintenant peut-être, mais ça se joue à quelques minutes entre Villeneuve-Loubet et un poids lourd qui est tombé en panne sur la voie la plus à droite. Voilà pourquoi ça freine à ce niveau. Mais vous circulez quand même sur 3 voies de circulation. Et puis n'oublions pas aussi un trafic qui est ralenti pour descendre vers Monaco après l'A500. Vous avez jusqu'à 15-20 minutes de bouchon. Pour l'instant, le tunnel de Monaco n'est pas fermé au trafic. Vous qui roulez près de Toulon, ça se passe bien entre le Luc en Provence et Brignoles également. Si vous vous rapprochez du péage d'Aix-en-Provence-La Barque, vous le verrez en direction de Lyon. Vous avez 2 voitures accidentées qui peuvent vous gêner près des voies de circulation. Sinon, pour l'instant, rien d'autre. Côté météo, je vous rappelle que la canicule reste d'actualité pour vous qui allez faire un long trajet sur une bonne partie de la France et dans la région. C'est en orange pour effectivement la région et pour le Vaucluse. Et puis sinon, c'est orange aussi, mais pour la météo des forêts, pour le Var, les Bouches-du-Rhône et le Vaucluse. Avec le vent et avec le sol sec, les risques de départ de feu sont très élevés. On conclut ce point trafic avec un nouvel événement près de Saint-Cyr-sur-Mer. Vous avez sur l'axe A50, l'axe Marseille-Toulon, en direction de Toulon, un obstacle situé dans le secteur de Saint-Cyr, l'échangeur numéro 10. Vous savez tout.

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On va s'intéresser à la littérature tout à l'heure entre 11h et midi. On vous a trouvé plein de livres et trois romans que vous allez adorer dévorer sur la plage au soleil. Pour l'instant, on se rapproche de 11h. Les infos, la météo et le point trafic arrivent avec des ralentissements. Et d'ailleurs, ça va rouler mieux à Villeneuve-Loubet puisque le poids lourd a été dépanné. Pour l'instant, c'est donc Amanda Bourneuf. Et puis, on adore ce son de Synapson parfait pour l'été. 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
1: Priorité à votre sécurité. Une voiture est tombée en panne sur l'A52 en direction d'Aix-en-Provence-Nice. Vous avez 4 km après Pont de l'Étoile et avant la Bouilladis, une voiture en panne sur la voie de droite. Anticipez.

0: La Dracula arrive, également Dido et surtout dans 2 minutes le point trafic complet. Écoutez Radio Vinci Autoroute, très bon lundi. 11h les news.
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2: Encore 37 départements en vigilance rouge, canicule, il y en aura moins demain, 26 a priori, rassure Météo France, essentiellement dans le centre et le sud-ouest du pays. Mais cet épisode de chaleur intense accentue, on le sait, le risque d'incendie. Le feu sévit notamment en ce moment à Fontainebleau, près de Paris. Près de 1000 hectares de végétation ont été ravagés depuis hier soir, 500 pompiers mobilisés, 3 avions dont 2 Canadair qui utilisent l'eau de la Seine pour arroser le secteur, une première dans la région. Cet incendie pourrait avoir une origine volontaire car il y a eu une dizaine de points de départ de feu dans un périmètre d'un kilomètre, déclare le ministre de l'Intérieur Laurent Nunez qui s'est rendu sur place, rappelant par ailleurs que 44 interpellations ont eu lieu depuis plusieurs jours sur tout le territoire. Il y a bon espoir de pouvoir fixer le feu dans la journée, ajoute le ministre, mais le traitement du feu prendra plusieurs jours, voire plusieurs semaines. Et puis, conséquence de cet incendie, l'autoroute A6, autoroute Paris-Lyon, est fermée et dans les deux sens, dans la traversée du secteur. Dans le reste de l'actualité, ces échanges de frappes à nouveau au Moyen-Orient. Les gardiens de la Révolution affirment avoir frappé des bases américaines en Jordanie, à Bahreïn et au Koweït. L'armée jordanienne confirme ces tirs et annonce avoir abattu 4 missiles iraniens quand le Koweït dit combattre des cibles aériennes hostiles. C'est la conséquence de la reprise des frappes autour du golfe Persique ce week-end. Enfin, il y a relâche dans le Tour de France aujourd'hui. Les coureurs sont au repos ce lundi dans le Cantal avant une étape de montagne demain au départ d'Aurillac. Même chose dans le mondial de football avant les demi-finales. Repos et entraînement à Dallas. Les Bleus y sont arrivés hier soir. Ils affronteront l'Espagne demain à 21h dans un stade couvert et climatisé où la température sera inférieure à 25 degrés. 11h et 2 minutes. On va justement s'intéresser à la météo maintenant et dans vos régions.
0: Avant de voir les bleus demain soir, eh bien c'est rouge aujourd'hui, hein, temps toujours très chaud, 37 départements placés en rouge, canicule, et 39 en orange, vous l'avez dit, il y en aura moins demain, vous l'avez entendu avec Charlotte. Dans la région, c'est le Vaucluse qui reste en orange pour la canicule, beaucoup de soleil, quelques nuages et aussi beaucoup de vent, avec des rafales entre 50 et 60 km/h, surtout en Provence, ce qui accentue, comme Charlotte le disait, le risque de départ de feu, surtout nous, dans la région aujourd'hui, le Var, les Bouches-du-Rhône et le Vaucluse, là aussi en orange. Le mercure entre 28 et 33 aujourd'hui, en bord de mer, entre Marseille et Menton, 38 et 39 dans l'intérieur des terres et la qualité de l'air est parfois médiocre. Normalement, la météo parfaite également pour demain. On va revenir avec Tam Impala et Dido. Pour l'instant, on se tourne vers le trafic.
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0: Ça roule un petit peu mieux devant vous. Nouveau point trafic complet. Alors, entre Antibes et Villeneuve-Loubet, vous avez une circulation en accordéon juste après la gare de péage d'Antibes, puisque jusqu'à présent, un poids lourd était tombé en panne. Le poids lourd a été dépanné depuis à peine quelques minutes et progressivement, le trafic va retrouver de sa fluidité. Mais on sait très bien que lundi, en cette période de l'année, vous êtes aussi nombreux à emprunter l'autoroute pour aller visiter les différents lieux touristiques en ce moment. Et vous êtes aussi d'ailleurs nombreux à circuler certes entre Antibes et Villeneuve-Loubet, mais aussi à vouloir partir vers Monaco, dont un trafic soutenu aussi sur la moyenne corniche jusqu'à 20 minutes de bouchon. Et pour vous, entre Antibes et Villeneuve-Loubet, c'est 10-15 minutes de ralentissement. Ensuite, pour vous qui roulez près de Toulon, près de Fréjus, à l'approche de Brignoles, de Saint-Maximin, si vous êtes entre Toulon et Marseille, ça se passe plutôt bien. Alors pour Toulon, vous avez peut-être encore un obstacle sur les voies sur l'axe Marseille-Toulon, direction Toulon, sur la 50, au niveau de Saint-Cyr-sur-Mer. Et puis, c'est vrai que tout le monde ne part pas à la mer. Si vous êtes en vacances en montagne et si vous empruntez du coup la 51 entre par exemple Aix-en-Provence et la Saulce. Les temps de parcours satisfaisants et pour l'instant rien de particulier à mentionner. Pour la météo, quelques nuages en ce moment, il fait déjà lourd, pensez à boire beaucoup d'eau, pensez à bien vous hydrater. Très bon lundi 13 juillet.
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Chaque semaine pendant l'été, Marc Page vous propose trois livres à glisser dans vos valises pour les vacances et on va vous en parler, promis, avant midi. Pour l'instant, à 11h10, sachez que le trafic s'écoule plutôt bien. Alors oui, quelques ralentissements entre Antibénis, mais rien d'exceptionnel. 10 minutes pour traverser cette difficulté. On va reparler de votre sécurité à 11h15. Mais pour le moment, classique 107.7, Bernard Lévillier, on the road again.

0: trafic encore un peu ralenti entre Antibes et Nice. On va parler de votre sécurité. Nouveau point trafic complet à suivre. Vous restez bien avec nous sur le 107.7. Le point trafic, c'est dans moins de 2 minutes.
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0: Trafic est un petit peu dense sur la Côte d'Azur, mais rien d'exceptionnel non plus en ce lundi 13 juillet. Alors, c'est pas la journée la plus compliquée sur les routes de France. Ce sera plus compliqué normalement demain. Y a-t-il déjà encore des arrivées près d'Aix? Pour l'instant, non. Ça se passe plutôt bien à Aix-en-Provence. Notez également que le trafic peut être un petit peu ralenti après La Farlède en direction de Toulon. C'est très léger. Et puis, si jamais vous êtes entre Antibes et Nice, et si vous allez vous balader à Monaco, alors déjà, vous êtes ralenti juste après la gare de péage d'Antibes, mais même pas 10 minutes pour traverser cette difficulté jusqu'aux portes de Villeneuve-Loubet. Et puis vous serez aussi un petit peu ralenti entre Villeneuve-Loubet et Saint-Laurent-du-Var. Sans oublier aussi le péage de la Turbie, où ça peut un petit peu ralentir en ce moment. Et puis ça freine aussi pour aller vers Monaco. Mais après, le tunnel de Monaco qui reste pour l'instant ouvert, mais vous avez quand même sur la moyenne corniche un peu d'attente, jusqu'à 15 minutes de retenue minimum. Voilà, vous savez tout. Le vent d'actualité, la chaleur toujours et une partie de la région en vigilance orange canicule. Il s'agit du Vaucluse, pensez à bien vous hydrater et à prendre de l'eau, puisque sur le reste de la France, si vous faites un long trajet, il peut y avoir des bouchons, et il va y avoir sûrement des bouchons, et c'est bien d'avoir de l'eau dans votre voiture, on ne sait jamais.

Priorité à votre sécurité avec un événement sur l'autoroute A8 en direction de Nice-Cannes. Vous avez 11 km après Brignoles, sortie 35, un obstacle sur les voies de circulation. Surtout, ne vous laissez pas surprendre. Le 107.7, on est là pour votre sécurité. Toute l'infotrafic à tout moment. Et puis, vous le savez, on est là au fil des kilomètres pour vos beaux conseils, pour un bon partage de la route. La règle d'or sur l'autoroute, c'est de rouler à droite. Vous dépassez, pensez à vous rabattre ensuite en mettant votre clignotant et en respectant les distances de sécurité. Le point trafic complet à 11h30, votre rendez-vous marque-page de l'été à 11h35 et pour le moment, c'est Los Casals.

0: Bienvenue sur le 107.7, il fait encore chaud, pensez à boire régulièrement et pensez à prévoir de l'eau dans votre véhicule, même pour un trajet court sur l'autoroute, vous pouvez vous retrouver à l'arrêt à tout moment en cas d'événement. Mieux vaut avoir de l'eau en quantité suffisante, surtout si vous voyagez avec des enfants ou des personnes âgées aujourd'hui. Nouveau point trafic avec quelques ralentissements sur la Côte d'Azur, en Provence aussi, on va reparler de tout cela juste après ceci. Le point trafic, c'est dans moins de 2 minutes.
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0: Je ne prends pas beaucoup de votre temps en cette fin de matinée, puisque globalement, oui, ça peut être dense, mais ça se passe quand même plutôt bien. Nouveau point trafic complet à 11h30, si vous êtes sur le point d'aller sur Nice, en direction de Nice, juste après la gare de péage d'Antibes. Surtout au niveau des voies T30, vous ne roulez pas à 30 km/h juste après le péage d'un coup la freine, donc vraiment extrême vigilance. Ensuite, ça ralentit jusqu'aux portes de Villeneuve-Loubet-Plage, ça roule un petit peu mieux, et puis vous serez ralenti aux portes ensuite de Saint-Laurent-du-Var, et au total, vous avez moins de 10 minutes de retenue, et puis il faudra ajouter, si vous allez vers Monaco, un bouchon de 15 minutes sur la moyenne corniche après le tunnel de Monaco qui reste pour l'instant ouvert pour descendre vers la Principauté. Voilà pour les Alpes-Maritimes. Pour vous qui roulez peut-être dans le département du Var, peu de choses à vous indiquer. Dans le Var, ça se passe bien, mais vous avez depuis peu un obstacle en direction de Nice-Cannes, 11 km après le Muy-Saint-Tropez, sortie numéro 36. Et puis vous avez aussi un autre obstacle en direction de l'Italie, 11 km après Brignoles, sortie 35. Le patrouilleur Vinci Autoroute a été prévenu. Vous êtes ralenti sur à peu près 2 km avant de partir vers Saint-Tropez, sûrement sur l'A57, avant de partir vers l'A570. Et puis si jamais vous êtes près d'Aix, près d'Aubagne, ça se passe bien, tout comme d'ailleurs entre Aix-en-Provence et la Saulce. Je vous rappelle effectivement qu'une partie de la région est en vigilance orange canicule, c'est le Vaucluse, donc pensez à bien boire de l'eau, pensez à bien vous hydrater, et puis notez aussi qu'une partie de la région Sud-Provence-Alpes-Côte d'Azur est en vigilance orange pour les risques de départ de feu. Il s'agit du Var, des Bouches du Rhône et du Vaucluse aujourd'hui, avec en plus le vent et les sols secs. Ça n'arrange pas tout ça.
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0: Chaque semaine, en août et aussi pour ce mois de juillet, pendant tout l'été, Marc Page vous propose 3 livres à glisser dans vos valises pour les vacances. 3 romans qui vont complètement vous happer et dans lesquels vous allez adorer vous laisser immerger. Avec entre autres un roman de Raphaël au féminin Giordano, Adélaïde de Clermont-Tonnerre et Lucie Castel. Restez avec nous, c'est après Laurine. Voici Tatou sur la route des vacances. 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

0: Bienvenue sur Radio Vinci Autoroute. Quelques ralentissements juste après le péage d'Antibes jusqu'au port de Villeneuve-Loubet. Moins de 10 minutes de retenue. Petite difficulté aussi à Nice Ouest, direction Italie. Les détails à suivre. Nouveau point trafic complet dans 10 minutes ou avant si j'ai du nouveau. N'oubliez pas aussi des obstacles vers Brignoles, vers Lemuy. Les patrouilleurs Vinci Autoroute ont été prévenus. C'est l'heure de marque-page. Pendant l'été, on vous donne des idées de lecture pour les vacances. Francine Thomas, vous nous proposez 3 livres à dévorer sur la plage, mais à l'ombre.
1: Ah, la plage, le soleil, les embruns, notre corps dans un maillot de bain et les complexes qui vont avec. Que tous ceux qui redoutent le summer body parce que leur silhouette ne correspond pas à celle des mannequins ou parce qu'ils imaginent qu'elle ne correspond pas se ruent sur le dernier roman de Raphaël Giordano. Dans Les miroirs sourient à ceux qui s'aiment, l'autrice qui adore titiller notre psychologie tente ici de déconstruire notre jugement sur nous-mêmes à travers l'histoire d'un photographe obnubilé par les corps qui racontent une histoire. Raconter de grandes histoires qui ont un souffle fou, c'est ce que sait parfaitement faire Adélaïde de Clermont-Tonnerre. Et elle le démontre dans Je voulais vivre en s'attaquant à la Milady des Trois Mousquetaires.
2: Tout ce que j'ai fait, que je vais faire, je l'ai fait pour la grandeur de la France.
1: Pourquoi cette femme est-elle aussi machiavélique? A-t-elle seulement eu le choix? Et s'il avait fallu attendre le 21e siècle pour découvrir la vérité sur Milady, c'est en tout cas en relisant ce livre aujourd'hui que la romancière a eu une révélation.
3: Le déclic, c'est d'entendre une phrase qui la concerne et qui dit ceci exactement. Milady, cette perverse qui a 15 ans à peine, a détourné un prêtre du droit chemin. On est à notre époque, on sait maintenant ce qu'est le consentement. Évidemment, je ne juge pas d'une époque révolue avec nos valeurs d'aujourd'hui. Néanmoins, cette héroïne, cette jeune femme qui n'a pas 15 ans, qui est encore une enfant, est-ce que c'est vraiment elle qui détourne le prêtre? Est-ce que c'est vraiment elle la criminelle ou on pourrait voir les choses différemment? Et je crois que nous l'avons mal jugée.
1: Je voulais vivre, s'est vu décerner en fin d'année dernière le prix Renaudot. Enfin, si vous adorez les sagas familiales, les histoires d'héritage et de vengeance et les Riviera et les hôtels de luxe, ne manquez pas le pacte des héritières de Lucie Castel. Les deux premiers tomes sont sortis ce printemps. C'est un page-turner sans romance grossière. Comment des héritières ignorées ou oubliées vont-elles réussir à prendre le pouvoir face à des hommes prêts à tout pour ne pas leur céder? Réponse d'ici fin 2027 quand les 5 volumes seront publiés. On rembobine. Si vous cherchez 3 livres à dévorer sur la plage, ne manquez pas « Les miroirs sourient à ceux qui s'aiment » de Raphaël Giordano chez Récamier, « Je voulais vivre » d'Adélaïde de Clermont-Tonnerre chez Grasset et « Le pacte des héritières » de Lucie Castel chez Talent Éditions.
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0: Et priorité à votre sécurité, pendant ce marque-page, on a appris qu'une voiture est tombée en panne, peut-être dans un tunnel, en direction de Vintimille-Monaco. C'est 2 km après le péage de Nice-Saint-Isidore et bien avant Nice-Nord. Le patrouilleur Vinci Autoroute prévenu ainsi qu'un dépanneur. 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Moins de

Priorité à votre sécurité, avec un véhicule tombé en panne sur la 50 direction Toulon, 2 km après Carnoux en Provence, avant d'arriver à la Bédoule sur la 50 direction Toulon. 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

0: trafic est chargé en cette fin de matinée en Trentibénis. Les détails à suivre, vous restez bien avec nous. Il y a aussi des véhicules en panne ou des obstacles. Le point détaillé dans moins de 2 minutes.
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0: Ce n'est pas la journée la plus chargée attendue sur les routes de France aujourd'hui, mais dans la région, ça coince en ce moment si vous êtes, pourquoi pas, dans la région en Trentibénis. Alors, nouveau point trafic complet, on va commencer par un nouvel événement. Une voiture est tombée en panne direction Marseille. 1 kilomètre après Nice Nord, sortie 54, il peut y avoir des piétons. Côté circulation, la voiture en panne sur la voie de droite. Et puisqu'on est à Nice, je vous présente aussi les difficultés que vous allez devoir traverser si vous allez en direction de Nice-Monaco. Dès le péage d'Antibes, juste après la gare de péage, d'un coup cela freine, d'une vingtaine de voies, vous passez à 3 voies de circulation et avec le trafic de l'été, bah évidemment, vous êtes donc nombreux à ce niveau. Laissez-vous passer les uns les autres et ensuite, circulation dense jusqu'aux portes de Villeneuve-Loubet-Plage. Ensuite, ça roulera mieux et puis juste avant d'arriver à Saint-Laurent-du-Var, encore 2 km de retenue. En prenant en compte ces deux difficultés, on est en dessous de 10 minutes de retenue. Et puis, si vous êtes aussi sur les hauteurs de Nice, vous avez une voiture qui est tombée en panne, 2 km après Nice-Saint-Isidore et puis ça peut aussi un petit peu freiner avant d'arriver à Nice-Est en direction de l'Italie. Et puis, n'oublions pas aussi un trafic soutenu pour aller vers Monaco. Alors, le tunnel de Monaco reste ouvert, mais vous avez au moins 15 minutes de retenue sur la moyenne corniche. On va quitter donc les Alpes-Maritimes pour aller en direction du Var. Et entre les Alpes-Maritimes et le Var, au niveau de l'entrée Les Adrets, vous avez une voiture en panne en ce moment sur l'autoroute A8 direction Italie. Vous êtes peut-être, vous, dans le secteur, pourquoi pas, de Puylay-sur-Argens. Eh bien, en direction de l'Italie, un obstacle, c'est 11 km après Lemuy-Saint-Tropez, sortie 36, avant d'arriver au niveau de la sortie 37. Une circulation qui peut être ralentie une fois que vous passez la Farlède, surtout pour vous qui allez partir soit vers Toulon, mais aussi si vous allez prendre la direction par la 570 de Saint-Tropez. D'ailleurs, tout au bout de la 570, avant hier les Palmiers pour aller vers le Lavandou, sûrement, et peut-être pour aller vers les îles, eh bien le trafic peut être soutenu. Rien d'autre pour l'instant ailleurs. Dans l'ensemble, ça se passe plutôt bien en Provence, mis à part le vent qui peut souffler fort. Et puis, je vous rappelle également qu'une partie de la région Sud-Provence-Alpes-Côte d'Azur est en vigilance orange canicule. Il s'agit du Vaucluse. Pensez à bien vous hydrater.

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Vous êtes très nombreux à emprunter l'autoroute en ce moment pour sûrement découvrir les lieux touristiques de la région en cette période estivale. Et vous êtes ralenti donc entre le péage d'Antibes et Villeneuve-Loubet-Plage en direction de l'Italie. Jusqu'à 10 minutes de retenue. Ça peut aussi un petit peu freiner sur les hauteurs de Nice avec différents véhicules en panne. Et par exemple, depuis peu, un véhicule en panne après Nice-Nord. Là aussi, ça freine puisque la voie de droite n'est pas utilisable et peut-être d'ailleurs que ça ralentit dans un tunnel. On va reparler de votre sécurité dans toute la région Sud Provence, Alpes-Côte d'Azur, tout à l'heure après les infos de midi. Et pour atteindre midi, en ce lundi 13 juillet, j'espère que vous allez bien, on accueille maintenant Toto sur le 107.7.

0: Le plus grand tube d'hier et d'aujourd'hui à suivre pour vous, Marie Sarah, également Captain Hollywood Project, et également dans deux minutes, nouveau point trafic complet avec un trafic chargé pour aller en direction de l'Italie dès le péage d'Antibes. Bon, on reparle de tout cela, vous restez bien avec nous, c'est dans deux minutes le point trafic. Lundi 13 juillet, bon lundi, les infos, il est midi.
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2: 32 000 hectares de végétation ravagés en France depuis le début de l'année. Le chiffre effarant est livré par le ministre de l'Intérieur, Laurent Nunez. C'est plus que durant toute la saison 2025 et nous ne sommes que le 13 juillet. Le ministre ajoute que 44 personnes ont été interpellées ces derniers jours, soupçonnées d'être à l'origine de plusieurs départs de feu. L'incendie qui sévit actuellement à Fontainebleau, au sud-est de Paris, serait justement d'origine volontaire, car il y a eu une dizaine de points de départ de feu dans un périmètre d'un kilomètre. Il y a bon espoir de pouvoir fixer le feu dans la journée, ajoute le ministre, mais le traitement du feu prendra plusieurs jours, voire plusieurs semaines. Rappelons que la principale conséquence de cet incendie, c'est la coupure de l'autoroute A6, l'axe Paris-Lyon, fermée dans les deux sens dans la traversée du secteur. Il y a par ailleurs encore 37 départements en vigilance rouge, canicule. Il y en aura un peu moins demain à la faveur de quelques orages qui ont commencé à se déclencher dans l'ouest. Il devrait y en avoir 26 demain, dit Météo France, essentiellement dans le centre et le sud-ouest du pays. Des sanctions décidées contre la Russie, le Royaume-Uni et l'Union européenne les ont annoncées aujourd'hui. Ensemble, ils accusent Moscou d'être à l'origine de cyberattaques destinées à semer le chaos et la division en Europe. Ce sont des individus et des entités liées aux services de renseignement russes qui sont visés. Il y a relâche aujourd'hui dans le Tour de France. Les coureurs sont au repos ce lundi dans le Cantal avant une étape de montagne demain qui partira d'Aurillac. Et puis repos, mais entraînement aussi dans le Mondial de football pour les demi-finalistes. Ça se passe à Dallas pour les Bleus. Les Bleus qui sont arrivés au Texas hier soir depuis Boston. Ils affrontent l'Espagne demain à 21h dans un stade heureusement couvert et climatisé. On redoute d'ailleurs un risque de pluie et d'orage du côté de Dallas pour la journée de demain. Midi et deux minutes. Ici aussi, quelques orages à l'ouest. En tout cas, dans un instant, nous parlons trafic, mais nous revenons justement tout de suite sur la météo.
0: Vous l'avez dit, encore beaucoup de départements en vigilance orange ou rouge. Dans la région, c'est le Vaucluse en vigilance orange canicule. Beaucoup de soleil, des nuages pour cet après-midi. Le vent qui se renforce en Provence et le mercure qui indique entre 28 et 33 en bord de mer, entre Marseille et Menton. On aura quasiment 40 degrés dans l'intérieur des terres provençales aujourd'hui. La qualité de l'air peut être médiocre. Et puis, vous l'avez entendu, 32 000 hectares de forêts brûlées déjà depuis quelques mois. Et la météo des forêts estime le danger élevé pour beaucoup de départements en France, sur le pourtour méditerranéen aussi, pour la région. En orange aujourd'hui, le Var, les Bouches-du-Rhône et le Vaucluse. Donc pas d'imprudence. N'oubliez pas que 9 incendies sur 10 sont d'origine urbaine. Retrouvez les bons réflexes sur le site feu-forêt.gouv.fr. Dans un instant, Captain Hollywood Project. Et maintenant, on se tourne vers le trafic.
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0: Un trafic soutenu dès la gare de péage d'Antibes en direction de l'Italie et jusqu'à 10-15 minutes de retenue devant vous pour les principales difficultés. Alors qu'en Provence et près du Var et près de Toulon, ça se passe quand même plutôt bien, même si ça freine un petit peu pour partir de la Farlette vers Saint-Tropez, et bien dans l'ensemble, vous êtes quand même un petit peu nombreux si vous êtes entre Antibes et Nice. Dès que vous passez la sortie 44 Antibes, ça freine maintenant avant le péage et au niveau du péage et avant de descendre ensuite vers Villeneuve-Loubet-Plage. Ça peut être plus ou moins long dans ce secteur jusqu'à Villeneuve-Loubet-Plage et puis ensuite ça ralentit aux portes de Saint-Laurent. Vous avez aussi des véhicules en panne. Alors c'est le cas sur la voie de droite après le péage de Nice-Saint-Isidore direction Italie. Et puis ça peut freiner dans la sortie 56 Monaco et puis sur l'A500 ensuite. Ça se passe bien même si vous aurez du monde pour la moyenne corniche pour descendre vers la Principauté jusqu'à 10 minutes de retenue avant d'arriver vers le rocher de Monaco. En direction d'Aix-en-Provence, vous avez aussi une voiture en panne, sûrement dans un tunnel, mais la voiture est dépannée après Nice-Nord, donc oubliez. Vous avez un véhicule en panne aussi si vous êtes près des Adrets, au niveau de l'entrée 39 sur l'autoroute A8 direction Italie. Et puis sinon, donc globalement, ailleurs, ça se passe plutôt bien. Le vent vous souffle de ralentir.
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Restez bien avec nous sur le 107.7, on est là pour votre sécurité, toute l'info trafic à tout moment. Effectivement, il y a un petit peu de monde encore entre Antibes et Nice en direction de l'Italie, mais normalement c'est 10-15 minutes pour traverser les principales difficultés. Et puis le Tour de France, départ à thème, entre sensations, découvertes et immersion, ça fait partie des nouveaux rendez-vous cet été du 107.7. Et avant 13h, on aura l'occasion de vous faire découvrir encore un parc que vous allez adorer. Quelque chose me dit que nous allons partir tout à l'heure, peut-être près de chez vous, on ira tout à l'heure découvrir un parc que vous adorez du côté de Clermont-Ferrand. Pour l'instant, MC Solar, coup d'œil dans le métro.

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2: Priorité à votre sécurité sur Radio Vinci Autoroute. Un véhicule tombé en panne 4 km après Nice-Est, un poids lourd avant Monaco en direction de l'Italie sur la voie la plus à droite et ça peut créer un ralentissement. Nouveau point trafic complet pour vous. Vous restez bien avec nous, c'est dans 30 secondes.
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2: Ça ralentit un petit peu sur la Côte d'Azur entre Antibes et Villeneuve-Loubet surtout. Sinon, globalement, ça se passe quand même assez bien. Alors, nouveau point trafic, on va commencer par un nouvel événement. C'est un poids lourd qui est tombé en panne sur la 50 direction Marseille, 3 km après les calanques de Cassis, après l'échangeur 8. Méfiez-vous, le poids lourd pourrait être près des voies de circulation. Et dans ce secteur, il y a un dépannage en cours au niveau d'une voiture, mais dans l'autre sens, en direction de Toulon. 2 km après Carnoux en Provence, l'échangeur numéro 6. Sinon, ça se passe bien pour aller vers Marseille, pour revenir de Marseille. Entre Aix et Marseille aussi. Juste des travaux qui continuent pendant la journée sur l'A7 et ça peut créer des petites difficultés en ce moment entre Septem et Marseille. Alors c'est loin, mais c'est toujours bon de le savoir. Pour anticiper, tout le monde ne va pas près de la mer en vacances l'été. Si vous partez à la montagne, eh bien sur l'A51, entre Aix et la Saulce, ça roule bien. L'A51, c'est là que vous allez traverser d'ailleurs le Vaucluse. Alors pas longtemps, mais je vous rappelle quand même que le Vaucluse est en vigilance orange canicule encore aujourd'hui. Et puis si vous êtes entre Cannes et Monaco, qu'est-ce qu'il faut retenir? Eh bien, vous avez encore du monde. Dès le péage d'Antibes, au niveau du péage, d'un coup, vous êtes à l'arrêt avec aussi donc une vingtaine de voies, mais vous devez passer sur 3 voies ensuite. Voilà pourquoi il y a un effet entonnoir et voilà pourquoi vous attendez quelques minutes. Et ensuite, circulation en accordéon jusqu'à Villeneuve-Loubet-Plage. Vous roulerez mieux et puis une fois passé Villeneuve-Loubet, vous allez ralentir juste avant d'arriver à Saint-Laurent-du-Var. Si ensuite vous allez vers Monaco, ça y est, la voiture dépannée après Nice-Saint-Isidore, donc ça va rouler mieux. Notez aussi que vous avez un poids lourd qui est tombé en panne et c'est 4 km après Nice-Est avant d'arriver à Monaco, beau soleil et ça peut là aussi créer une petite retenue. Si vous êtes ensuite à l'approche de Monaco, ça peut freiner au niveau de la sortie 56 et sinon sur l'A500 pour l'instant, pas de fermeture du tunnel de Monaco, vous pouvez utiliser le tunnel, mais après, vous aurez aussi un trafic chargé sur la moyenne corniche. Je conclue ce point trafic avec un nouvel événement direction Marseille. Vous avez une voiture en panne après Nice-Saint-Isidore, près de votre circulation. Ne vous laissez pas surprendre. Vous savez tout et le vent vous souffle de ralentir. Pensez à vous hydrater aujourd'hui.

parfait d'avoir choisi le 107.7. Alors vous êtes un petit peu ralenti en ce moment entre le péage d'Antibes et Nice et il fallait s'y attendre. Circulation quand même plus fluide en ce lundi 13 juillet s'il faut comparer à ces jours précédents. Mais encore quelques retenues possibles en vallée du Rhône et vers le littoral d'ici ce soir. Pour demain, mardi 14 juillet, demi-finale de Coupe du Monde oblige. Vous serez nombreux à vouloir rentrer à temps pour le coup d'envoi de France-Espagne. Allez les Bleus, à 21h. La circulation s'annonce donc chargée dans le sens des retours et pour vous qui allez faire un long trajet, il y aura du monde entre l'Espagne et l'île de France. Le trafic devrait d'ailleurs être dense sur l'A7 en direction de Lyon, ainsi qu'autour de la Méditerranée sur les autoroutes A9 et A61. Et notre conseil, circuler de préférence demain matin. Le point trafic complet en temps réel à 12h30, le temps d'accueillir James Blunt avec Goodbye My Lover sur la route des vacances.

0: Merci d'avoir choisi le 107.7. On est là pour votre sécurité. Priorité à votre sécurité à Menton avec une voiture en panne sur l'autoroute A8 direction Italie. 3 km après Menton. On en reparle juste après ceci dans même pas 30 secondes.
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0: Quelques ralentissements effectivement, mais rien d'exceptionnel non plus. Vous avez du monde comme d'habitude pendant l'été. Alors, nouveau point trafic complet, vous restez bien avec nous. On va maintenant s'intéresser à vous qui roulez peut-être entre Antibes et Nice. Eh bien, vous avez encore un petit peu de monde entre le péage d'Antibes et Villeneuve-Loubet-Plage. Quelques minutes de retenue devant vous. On est normalement à moins de 10 minutes de trafic soutenu. Ça freine légèrement également en arrivant à Saint-Laurent-du-Var. Et c'est le cas aussi dans l'autre sens entre Nice Aéroport et Saint-Laurent direction Aix. Et puis, si jamais vous allez vers Monaco, un trafic quand même plus soutenu que tout à l'heure, jusqu'à 15-20 minutes de bouchon sur la moyenne corniche. Voilà pour les éléments les plus gênants. Je rappelle quand même que depuis peu, une voiture est en panne, direction Italie, et c'est 3 km après la sortie 59 Menton. Voilà ce qu'il fallait vous rappeler pour votre sécurité ailleurs dans l'ensemble. Ça se passe plutôt bien. Vigilance orange canicule pour le Vaucluse. Et puis je vous rappelle également, vous avez en ce moment un risque élevé de départ de feu avec le vent plus les sols secs avec la canicule. Et bien c'est le cas pour le Var, les Bouches-du-Rhône et pour le Vaucluse. Ne jetez pas vos mégots de cigarettes par la fenêtre de votre véhicule.
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0: Et j'ai pour vous pour la suite Étienne Dao, Teddy Swims, John Legend et puis tous à Vulcania près de Clermont-Ferrand dans Tous au Parc, notre rendez-vous de l'été après John Legend. 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
1: Effectivement, c'est l'heure d'aller s'amuser tous au parc et on s'en va du côté de Clermont-Ferrand pour découvrir un magnifique parc avec Hélène Daly.
2: À la fois immersif et ludique, Vulcania est un parc d'exploration qui permet d'en savoir plus sur le fonctionnement des volcans et de notre planète. Sophie Rognon est la directrice de Vulcania.
3: Un volcan, c'est la traduction de ce qui se passe sous nos pieds à grande profondeur avec les volcans effusifs, ceux dont on voit la lave qui s'écoule le long des parois et puis ceux qui au contraire sont très explosifs avec ce qu'on appelle des bombes. Donc on va apprendre comment ça se passe, la tectonique des plaques.
4: Les plaques tectoniques, c'est des morceaux de l'enveloppe de la Terre et elles bougent et on dit que le volcan y rentre en éruption.
5: Ils prennent la température des volcans un peu tous les jours comme un patient, comme les médecins.
3: Alors on apprend en s'amusant. Des phénomènes naturels extrêmes, les séismes, les ouragans, les tempêtes, les tsunamis et également la Terre dans l'espace.
2: Parmi les différentes animations, partez à la découverte des séismes et embarquez à bord du Namazu, une sorte de grand 8.
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6: En fait, on apprend qu'il y a beaucoup de séismes, par exemple au Japon. Et donc, on a le sol qui bouge, on a du vent, de la chaleur et de la pluie.
2: Vulcania, c'est aussi un voyage au-dessus des volcans d'Auvergne à travers le regard d'un aigle royal.
3: Vous allez monter sur une plateforme qui vous amènera à faire le survol des volcans, de la chaîne des puits.
6: Le principe, c'est d'être à la place un peu de l'aigle et de redécouvrir les paysages d'Auvergne.
2: Vulcania, ce sont aussi des animations avec des scientifiques, des films sur écran géant et des voyages dans l'univers dans le plus grand planétarium de France avec son dôme immersif de 22 mètres de diamètre. Retrouvez toutes les infos sur le site vulcania.com.
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0: Merci d'avoir choisi Radio Vinci Autoroute sur la route des vacances avec encore un petit peu de monde en ce moment si vous êtes dans la région d'Antibes jusqu'à Villeneuve-Loubet dès la gare de péage. Les détails à suivre dans même pas 30 secondes. À tout de suite.
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0: Trafic soutenu, mais 10-15 minutes de retenue devant vous, tout au plus. Alors, nouvel aperçu de vos conditions de circulation. Notez que déjà une partie de la région est en vigilance orange canicule encore, les Bouches-du-Rhône. Plutôt le Vaucluse, pour les Bouches-du-Rhône, c'est du jaune. Si vous êtes en ce moment pas loin de Mérargues, des piétons ont été aperçus entre Mérargues et Cadarache. Vous avez également sinon un trafic plutôt fluide, près de Toulon, près de Marseille, en tout cas pour le réseau Vinci Autoroute. Là où ça freine, c'est en ce moment entre le péage d'Antibes et Villeneuve-Loubet-Plage, également aux portes de Saint-Laurent. Et c'est surtout sur les voies de gauche que vous attendez le plus, au niveau des voies T30 où vous ne roulez pas à 30 km/h, vous gagnerez des secondes précieuses en passant plutôt par la droite à ce niveau, mais sans doubler tout le monde non plus et sans prendre de risques, évidemment, dans ce secteur pour éviter tout accident qui pourrait compliquer les choses à cette heure-ci en passant par Antibes en direction de l'Italie. Et puis si jamais vous allez vous promener, si vous êtes en vacances et si vous allez vers Monaco, notez que le trafic est encore chargé pour descendre vers la Principauté après le tunnel. Et le tunnel est ouvert en ce moment, vous avez 10 minutes d'embouteillage ensuite sur la moyenne corniche. Voilà pour l'essentiel. On vous souhaite un bel été.

Sur Radio Vinci Autoroute, pendant l'été, on est là pour votre sécurité et priorité à votre sécurité du nouveau dans la région niçoise. Vous avez un poids lourd tombé en panne au niveau du péage de Nice-Saint-Isidore. Si vous êtes sur l'autoroute A8 en direction de l'Italie, il pourrait y avoir des piétons côté circulation. Ne vous laissez pas surprendre. À 13h, les infos, la météo et un nouveau point trafic après R et le nouveau. Judge.

0: Depuis 10h, mon arrivée, il n'y a eu aucun moment où le trafic a été fluide entre Antibes et Nice. Et c'est encore chargé dès le péage d'Antibes jusqu'aux portes de Villeneuve-Loubet. C'est là que ça freine le plus. Il faut compter 10-15 minutes pour traverser cette difficulté. Les détails à suivre pour tous les autres éléments qui pourraient vous gêner sur la route en cette période de vacances dans le sud-est. Restez avec nous. Bel après-midi. 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
2: Des Canadairs déployés pour la première fois en Île-de-France. Nouvelle preuve de l'exceptionnel été caniculaire que traverse le pays avec une forêt de Fontainebleau archi-sèche. Le feu a très vite gagné du terrain, il s'est déclaré hier soir. Et pour le ministre de l'Intérieur, Laurent Nunez, il a été déclenché volontairement car 10 points de départ de feu ont été relevés sur un périmètre de seulement 1 km. Bilan, 600 pompiers mobilisés actuellement, 4 hélicoptères, 4 avions également. Emmanuel Macron assure que tous les moyens sont mobilisés contre cet incendie d'une ampleur exceptionnelle. Par ailleurs, 44 interpellations ont eu lieu depuis plusieurs jours sur tout le territoire. On l'a appris ce matin, les personnes arrêtées sont toutes susceptibles d'être à l'origine de départs de feu. 7000 policiers et gendarmes mobilisés à Paris et dans son agglomération pour sécuriser les festivités de demain, 14 juillet, et la demi-finale de la Coupe du Monde qui se tiendra à 21h entre la France et l'Espagne. À Paris, le concert du Champ de Mars est maintenu, mais retardé de 45 minutes pour limiter l'exposition du public à la chaleur. Il débutera donc à 21h45 et sera suivi du spectacle de pyrotechnie à partir de 23h. Tout ça devrait permettre donc de suivre quand même la demi-finale malgré tout. Des sanctions décidées contre la Russie. Le Royaume-Uni et l'Union européenne les ont annoncées aujourd'hui. Ensemble, ils accusent Moscou d'être à l'origine de cyberattaques destinées à semer le chaos et la division. En Europe, ce sont des individus et des entités liées aux services de renseignement russes qui sont visés. Berlin a par ailleurs convoqué l'ambassadeur russe pour les mêmes raisons. Enfin, jour de repos aujourd'hui pour les coureurs du Tour de France. Ils se trouvent donc dans le Cantal avant une étape de montagne qui les emmènera demain au départ d'Aurillac. 13h et 2 minutes, prochain rendez-vous avec l'actu à 14h. On fait tout de suite un nouveau point sur le trafic. Il arrive après la météo.
0: Toujours très chaud dans toute la France, 37 départements placés en vigilance rouge, 39 en orange. Ce sera un petit peu moins pour demain normalement, mais dans la région, beaucoup de soleil aujourd'hui, quelques nuages aussi, et du vent jusqu'à 60 km/h en Provence. C'est le Vaucluse qui est placé en vigilance orange canicule dans la région. Le mercure indique entre 28 et 33 en bord de mer en ce moment, entre Marseille et Menton, et on se rapproche des 38-39 dans l'intérieur des terres. La qualité de l'air est parfois médiocre. Il faut savoir que 32 000 hectares de forêt brûlés depuis le début de l'année, c'est beaucoup trop, et la météo des forêts estime le danger élevé aujourd'hui pour beaucoup de départements en France et sur le pourtour méditerranéen, et par exemple pour la région Le Var, les Bouches-du-Rhône, le Vaucluse en orange. Donc pas d'imprudence, n'oubliez pas que 9 incendies sur 10 sont d'origine humaine, causés la plupart du temps par une imprudence. Oui, retrouvez les bons réflexes sur le site feu-forêt.gouv.fr. La suite avec Cool and the Gang.
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0: 10-15 minutes pour traverser la principale difficulté vers Antibes, sinon dans l'ensemble ça se passe plutôt bien. Alors c'est vrai que si vous partez visiter les lieux touristiques de la région, si vous êtes en vacances ou alors si vous travaillez et que vous passez par là, eh bien notez que c'est au niveau du péage d'Antibes que cela freine, dès la gare de péage, mais surtout sur la gauche au niveau des voies T30. Donc préférez les voies les plus à droite où ça roule mieux, beaucoup mieux, vous perdrez du temps avec les voies T30 à ce niveau. Et ensuite, une fois passé donc le péage, vous avez une vingtaine de voies et il faut vous rabattre sur 3 voies. Voilà pourquoi vous avez un trafic soutenu. Il y a aussi des voitures qui se rajoutent. Le nombre de véhicules augmente avec les entrées de Sofia et d'Antibes à ce niveau. Et puis ensuite, jusqu'à Villeneuve-Loubet-Plage, vous allez rouler au pas. Et une fois passé Villeneuve-Loubet, ça roule mieux. Ça freine un petit peu encore à Saint-Laurent-du-Var. Et puis un poids lourd est tombé en panne au niveau de la gare de péage de Nice-Saint-Isidore et en direction de l'Italie. Tout au plus donc entre Antibes et Nice, 10-15 minutes de retenue, sans compter aussi les bouchons pour aller vers Monaco, mais au-delà du réseau Vinci Autoroute. Voilà pour l'essentiel actuellement. Pour l'instant, ailleurs dans l'ensemble, ça se passe bien, mis à part le vent qui peut souffler fort. Et avec la chaleur, pensez à bien vous hydrater.
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Priorité à votre sécurité, des piétons ont été aperçus entre les Fourches et la Farlette sur l'A57. Méfiez-vous sur l'est de Toulon, dans les deux sens. 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

dessert de l'été, les douceurs entre tradition, saveur et rencontre. Et un dessert plutôt surprenant, si vous êtes à Bouzigue, près de 7, je vous en dis pas plus, une glace très surprenante à découvrir d'ici 14h. Pour l'instant, la suite avec Bébé Brune, avec Mylène Farmer, le point trafic complet à 13h15. On va reparler encore de ralentissement entre Antibes et Nice. On va aussi revenir au niveau de piétons qui ont été aperçus entre Toulon et la Farlède. Et puis on vient d'apprendre au niveau de l'entrée Aubignosque-Digne sur la 51 en direction de Gap, une voiture est tombé en panne. 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
2: Encore un petit peu de monde entre Antibes et Nice, mais les choses s'arrangent progressivement. Nouveau point trafic complet en cette période de l'année avec vous qui passez nombreux pour les vacances par là, pour aller voir les différents lieux touristiques de la région, et en plus aussi beaucoup de poids lourds qui transitent entre la France et l'Italie en ce lundi 13 juillet. Un trafic chargé dès le péage d'Antibes jusqu'à Villeneuve-Loubet-Plage. Vous mettez moins de 10 minutes pour traverser 4-5 km de ralentissement dans ce secteur. Et puis sinon, si vous allez vers Monaco, vous aurez reçu du monde après le tunnel. Vous avez au moins 15-20 minutes de retenue pour aller vers la moyenne corniche et pour aller vers Monaco. Sinon, si vous êtes dans le Var, depuis peu, vous avez des piétons qui ont été aperçus, méfiez-vous, entre La Farlède et Toulon. Et puis sinon, globalement, ça se passe bien. Il fait chaud encore aujourd'hui, une partie de la région en vigilance orange, canicule. Il s'agit effectivement du Vaucluse, donc évidemment, pensez à boire beaucoup d'eau. Et puis le risque de départ de feu est aussi élevé dans la région. Le Var, les Bouches-du-Rhône et le Vaucluse, en vigilance orange également. N'oubliez pas que 9 incendies sur 10 sont d'origine humaine. Donc, pas d'imprudence.

Bienvenue sur le 107.7 Radio Vinci Autoroute à 13h30. Nouveau point trafic complet. Quelques ralentissements près d'Antibes. Sinon, globalement, ça se passe bien. Et je vous souhaite la bienvenue. Vous qui arrivez dans la région sud Provence, Alpes Côte d'Azur. On va écouter Taylor Swift, Carlos Santana et le point trafic tout à l'heure ou à tout moment. Si ça évolue.

0: trafic à tout moment, on est là pour votre sécurité. Belles vacances, bon courage si vous travaillez. Et sur la route devant vous, ça peut un petit peu freiner, mais ça s'arrange dans les Alpes-Maritimes. Le point trafic dans 30 secondes.
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0: Trafic encore un petit peu soutenu, mais ça roule mieux que tout à l'heure quand même. Nouveau point de trafic avec donc un temps qui est parfois nuageux, parfois du soleil, parfois du vent également, et puis une partie de la région toujours en vigilance orange canicule pour le Vaucluse. Alors ceci étant dit, si vous êtes entre Aix et Toulon en passant par Marseille, tout va pour le mieux, puisque tout le monde ne va pas près de la mer pour les vacances, et si vous, vous allez peut-être à la montagne, notez qu'entre Aix-en-Provence et la Saulce, ça roule bien, mais vous avez depuis quelques minutes une voiture confirmée en panne au niveau d'Aubignosquedine, au niveau de l'entrée en direction de Gap sur la 51. Et puis plus près de la Méditerranée, entre Antibes et Nice, quelques minutes de retenue. Maintenant, on est à 4 km de ralentissement et on est en dessous de 10 minutes de retenue. Et sachez que le ralentissement, maintenant, c'est après le péage d'Antibes. Donc, ça roule de mieux en mieux. Cette bonne augure, ça va rouler mieux au fil des minutes, encore mieux tout à l'heure. Et puis, si vous êtes au niveau de Nice-Saint-Isidore, il y a un poids lourd qui est en train d'être dépanné au niveau du péage de Nice-Saint-Isidore en direction de Vintimille. Ça peut un petit peu freiner également à Menton où tout à l'heure un véhicule était tombé en panne juste avant l'Italie. Et puis si vous n'allez pas en Italie, mais si vous préférez aller vous balader à Monaco, notez que le trafic est encore soutenu sur la moyenne corniche. 10 minutes d'embouteillage après avoir utilisé le tunnel de Monaco qui pour l'instant est ouvert. Voilà pour l'essentiel.
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0: Vous allez peut-être profiter de vos vacances, peut-être tout à l'heure aussi en fin de journée pour aller déguster une bonne glace. Ça vous dirait une glace à l'huître ? Non, vous ne rêvez pas. On va en reparler juste après Sunshine.

0: Bienvenue sur le 107.7, un petit peu de monde encore entre anti-bénisme et les choses s'arrangent progressivement et ça peut aussi un petit peu ralentir près de Menton, sinon globalement ça se passe bien. Avant de parler glace à l'huître, priorité à votre sécurité avec un véhicule et un obstacle sur les voies. Mettez-vous sur les voies les plus à gauche plutôt, en direction de l'Italie, puisque 6 km après le péage de Fréjus et avant les Adrets, vous avez un obstacle sur la voie la plus à droite. Donc, direction l'étang de Thau, près de Sète, pour notre dessert de l'été. Ici, l'huître ne se déguste pas seulement sur un plateau de fruits de mer, elle se savoure aussi dans une glace. Écoutez Hélène Daly.
1: Le but de ce défi, imaginez une bouchée glacée associant une huître de Méditerranée et l'une des algues cultivées en France. Mais alors, comment transformer une huître en glace? Brigitte Guyader, artisan glacier à Bouzigues, détaille son savoir-faire.
2: D'abord, je prends une huître qui a été primée au concours agricole, qui a eu la médaille d'or. Très très grosse huître, il me faut beaucoup de matière. Mes huîtres sont pasteurisées. Ensuite, cette huître, elle est broyée plusieurs fois. Et elle est réservée au froid, bien évidemment. Et ensuite, je travaille les algues. Je fais ma glace. J'intègre d'abord l'algue wakame.
1: D'où elle vient, cette algue
2: wakame? Alors, elle vient de Bretagne. On aimerait d'ailleurs qu'elle soit produite ici, au bassin de Thau, peut-être dans l'avenir.
1: Résultat, cette création intrigue autant qu'elle surprend. Et pour en savoir plus, rien de mieux que de tendre le micro à ceux qui la découvrent.
3: Je trouve que l'assemblage est vraiment pertinent parce qu'avec le wakame, qui est une algue marine, on a l'impression d'avoir un dessert marin dans la bouche. Ça pourrait être un dessert, mais qui n'est pas dominé par le sucre.
4: J'étais surprise. Je ne dis pas que j'en mangerai tous les jours, mais ça passe. Voilà, il n'y a pas eu de désagrément.
5: Moi, j'ai goûté, mais franchement, une glace à l'huître, j'ai pas trop aimé.
6: C'est surprenant, mais c'est très bon. Moi, je vois bien ça pour l'apéritif, par exemple.
1: La glace peut être dégustée seule pour ravir les amateurs d'huîtres, mais associée à l'amande, à l'orange sanguine ou même au chocolat, elle est accessible au plus grand nombre. Brigitte Guyader.
2: Oui, parce que comme elle a été conçue pour faire un entremets glacé, elle s'associe très bien à des saveurs sucrées ou un peu acidulées.
1: Et pour les enfants, on l'imagine comment cette glace?
2: Comme la bouchée qu'on a créée, c'est-à-dire comme un petit dessert.
7: J'avais jamais goûté de glace aussi différente.
1: Tu avais une petite appréhension au départ et puis finalement, tu as aimé?
7: Oui, j'ai trouvé ça. Bah, je trouvais ça bien de le faire. Moi, j'aime bien toutes les choses qui ont un goût surprenant, quoi.
1: Tu trouves ça bon?
7: Pas trop.
1: Au départ, c'est plutôt sucré comme une glace.
8: Plutôt salé. Mais après, le côté sucré vient avec le biscuit qu'il y a dessous.
9: Je n'imaginais pas autant de travail et d'harmonie dans des goûts très différents les uns des autres.
1: Est-ce que vous diriez que ça fait partie des desserts de l'été?
4: Oui, oui, tout à fait.
1: Et pour goûter la glace à l'huître, rendez-vous à l'étang gourmand à Bouzigues, face à l'étang de Thau, accessible par l'autoroute A9, sortie numéro 33 de la ville de Sète.
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0: On l'entendra demain ce morceau lorsque les Français et les Espagnols vont rentrer sur le terrain. Allez les Bleus demain pour la demi-finale. Shakira, dans un instant, nouveau point trafic complet avec encore un petit peu de monde entre Antibes et Nice. On revient.
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0: Le trafic est encore un peu ralenti parfois, mais rien d'exceptionnel. Nouveau point trafic complet à 13h passées de 47 minutes. Ça ralentit après le péage d'Antibes avant de descendre vers Villeneuve-Loubet-Plage. Beaucoup de poids lourds passent par là aujourd'hui. Également vous qui êtes nombreux à partir sur Nice ou aller vers Monaco. Eh bien notez que c'est là où ça freine le plus et vous mettez moins de 10 minutes pour traverser cette difficulté de 3-4 km. Et toujours un trafic soutenu ensuite pour aller vers Monaco, mais après le réseau Vinci Autoroute. Sinon, pour l'heure, ailleurs, dans l'ensemble, ça se passe bien. Vous avez quand même des piétons qui ont été aperçus entre Les Adrets et Fréjus, se mettant en danger. Et méfiez-vous dans les deux sens, puisque les piétons pourraient traverser toutes les voies, dont le terre-plein central, sur l'autoroute A8. Une fois passé Fréjus ou une fois passé Les Adrets, dans chaque sens, méfiez-vous. Ouvrez l'œil, vous savez tout.

0: Parfois, ça peut un petit peu ralentir, mais petite difficulté, rien d'exceptionnel sinon. Et si vous arrivez en vacances, eh bien sachez que jusqu'à fin septembre, Vinci Autoroute célèbre les 50 ans de la Fondation Vazarelli sur l'aire de service de Rousset, sur la 8 direction Lyon, près d'Aix-en-Provence. Victor Vazarelli, l'un des plus grands artistes du XXe siècle, figure majeure de la création moderne et contemporaine. Sébastien Nourian, de la mairie d'Aix-en-Provence, y voit une autre façon de découvrir l'art.
1: L'intérêt premier que j'y vois, c'est qu'on a l'habitude de voir l'art, de consommer l'art dans des lieux, on va dire, classiques, les musées, les salles de spectacle, les cinémas. Et puis là, de mettre l'art au milieu d'une aire d'autoroute, eh bien, c'est lui permettre de remplir sa fonction, une de ses fonctions les plus fondamentales, du moins pour moi, c'est de parler à tout le monde et d'aller vers tout le monde. Et c'est vrai que l'aire d'autoroute est un lieu anodin pour une exposition d'art. Et en même temps, est-ce que peut-être ça n'est pas aussi le lieu à privilégier, du moins, puisque c'est là où passent les gens et s'y arrêtent, et tout type de personnes. Et je pense que ça, c'est quelque chose de fort. L'art parle à tout le monde, au milieu de tout le monde.
0: Ça, c'est bien dit. Une belle façon de marquer la pause sur l'aire de Rousset près d'Aix-en-Provence, jusqu'en septembre d'ailleurs. Avant 14h et le prochain point trafic, voici Sam Smith.
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0: Plus grand tube pour vous d'hier et d'aujourd'hui. Katsai arrive, également Falco et puis surtout le point trafic complet dans 2 minutes. Dans l'ensemble, ça se passe plutôt bien. Bon lundi 13 juillet. 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
2: Encore 37 départements en vigilance rouge, canicule, il y en aura moins demain, 26 a priori, rassure Météo France, essentiellement dans le centre et le sud-ouest du pays. Mais cet épisode de chaleur intense accentue le risque d'incendie. Le feu continue de sévir, notamment à Fontainebleau, au sud-est de Paris. Près de 1000 hectares de végétation sont partis en fumée depuis hier soir. 600 pompiers mobilisés, 4 hélicoptères, 4 avions, dont 2 Canadair qui utilisent l'eau de la Seine pour arroser le secteur. C'est une première dans la région. Cet incendie pourrait avoir une origine volontaire car il y a eu une dizaine de points de départ de feu dans un périmètre d'un kilomètre, a déclaré le ministre de l'Intérieur, Laurent Nunez, qui s'est rendu sur place. L'occasion pour lui d'ailleurs rappeler que 44 interpellations ont eu lieu depuis plusieurs jours sur l'ensemble du territoire. Il y a bon espoir de pouvoir fixer le feu dans la journée, ajoute-t-il, mais le traitement du feu prendra plusieurs jours, voire plusieurs semaines. Et conséquence de cet incendie, l'autoroute A6 Paris-Lyon est fermée dans les 200 dans la traversée du secteur. 7000 policiers et gendarmes mobilisés à Paris et dans son agglomération pour sécuriser les festivités de demain 14 juillet, mais aussi par la même occasion la demi-finale de la Coupe du Monde qui se tiendra à 21h entre la France et l'Espagne. À Paris, le concert du Champ de Mars est maintenu mais retardé de 45 minutes. Il débutera à 21h45 et sera suivi à partir de 23h du spectacle de pyrotechnie. Enfin, en sport, il y a relâche pour les coureurs du Tour de France. Aujourd'hui, les cyclistes au repos dans le Cantal avant une étape de montagne au départ d'Aurillac demain. Et puis même chose donc dans le mondial de football avant les demi-finales. Repos et entraînement à Dallas. Les Bleus y sont arrivés hier soir et ils joueront donc demain soir dans un stade couvert et climatisé où la température sera inférieure à 25 degrés. 14h02, prochain rendez-vous avec l'actu à suivre à 15h. On va maintenant revenir à vos conditions de trafic. Ce sera juste après quelques mots de météo.
0: Avant de supporter les Bleus demain, c'est encore du rouge et du orange pour la France aujourd'hui. C'est du très chaud, vous l'avez entendu avec Charlotte, ça devrait s'arranger demain. Dans la région, beaucoup de soleil, avec quelques nuages aussi, du vent entre 50 et 60 km/h en Provence. Notez que le Vaucluse reste en vigilance orange canicule dans la région. Les températures, le mercure indique entre 28 et 33 degrés en bord de mer, entre Marseille et Menton, jusqu'à presque 39 dans l'intérieur des terres provençales. Et la qualité de l'air est parfois médiocre. La météo des forêts estime aussi le danger élevé aujourd'hui pour beaucoup de départements dans le centre, dans le nord et dans le sud aussi, et dans la région en orange pour un risque élevé, c'est le Var, les Bouches-du-Rhône et aussi le Vaucluse. Donc pas d'imprudence, tous les bons réflexes sur le site feu-forêt.gouv.fr, puisque n'oubliez pas que 9 incendies sur 10 sont d'origine humaine, causés la plupart du temps par une imprudence. On revient avec Falco.
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0: Ça y est, ça roule bien mieux. Il est 14h03. Pendant longtemps, le trafic a été chargé entre Antibes et Nice. Alors c'est moins le cas, même si ça peut encore un peu freiner entre Antibes et Villeneuve-Loubet-Plage dans la descente et avant la sortie numéro 46. Et puis pour aller vers Monaco, en dehors du réseau Vinci Autoroute, le trafic peut être aussi ralenti. Si vous êtes dans le Var, près de Saint-Tropez, la sortie, pourquoi pas le Muy-Saint-Tropez. Si vous êtes vers Brignoles, vers Saint-Maximin, vers Toulon aussi, les choses s'arrangent également. Peu de choses à vous indiquer. Vous n'avez rien de particulier devant vous. En tout cas, les bouchons ne sont pas d'actualité. Et puis, ça roule bien entre Aix et Aubagne en passant par Pont d'Étoile et sur la 51 entre Aix et la Saulce. Et si jamais vous quittez les côtes méditerranéennes en direction de Lyon, Barcelone, ça roule bien au moins jusqu'à Lançon. Et ensuite, vous serez avec un autre copilote.
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0: Merci d'avoir choisi le 107.7. Roule ma poule, tomber en rade, péter une durite. Oui, tout va bien, vous inquiétez pas, vous les utilisez sans y penser, ces expressions. Mais d'où viennent-elles, ces expressions de la route? Vous allez tout savoir tout à l'heure avant 15h. Pour l'instant, on se donne rendez-vous à 14h15 pour le point trafic complet. Dans l'ensemble, tout va pour le mieux ou presque. On va aussi tout à l'heure, bien sûr, revenir avec les stars que vous adorez, Pascal Obispo, Icar. Et puis maintenant, on accueille Benabar, ambiance pizza, comme demain soir pour France-Espagne. Voici le dîner.
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0: Restez avec nous dans un instant, vous tombez bien, le point trafic complet, ça arrive dans moins de 2 minutes dans l'ensemble, ça se passe bien.
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4: C'est la bonne heure pour emprunter l'autoroute en mode vacances ou pas. Si vous travaillez, bon courage. Et si vous arrivez dans la région ou si vous quittez les côtes méditerranéennes, ça se passe bien actuellement. Ça peut un petit peu freiner au niveau, effectivement, d'Antibes, entre Antibes et Nice, mais c'est très léger désormais. Et puis, pour ce point trafic complet, on zoome également sur une voiture tombée en panne, pas loin de la voie de droite. C'est 5 km après les adresses sur l'autoroute A8 direction Marseille. Notez également qu'une partie de la région sud est effectivement en vigilance orange canicule. Il s'agit du Vaucluse et puis une partie du Var, des Bouches-du-Rhône et du Vaucluse aussi, en vigilance orange pour les départs de feu, pour le risque élevé. Donc méfiez-vous, pas d'imprudence. Vous savez tout. Bon après-midi.

Merci d'avoir choisi le 107.7 Radio Vinci Autoroute, la radio de votre plus bel été. Devant vous, ça roule plutôt bien. On va reparler de votre sécurité à 14h30 ou avant s'il y a du nouveau. On a le temps aussi d'écouter ensemble Maroon 5 et en nouveauté, voici Clan.

0: Merci d'avoir choisi le 107.7 sur la route. Devant vous, ça roule bien. Un soleil parfois voilé, mais il fait chaud. Les détails à suivre pour l'écoulement du trafic. On revient.
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0: Une partie de la région en vigilance orange canicule, sinon dans l'ensemble, devant vous, ça se passe quand même plutôt bien. Alors pour la chaleur, il fait chaud, surtout sur l'intérieur de la Provence, des maximales jusqu'à presque 38-39. Et puis, notez que le Vaucluse est toujours en vigilance orange canicule, donc pensez à bien vous hydrater. De toute façon, encore beaucoup de départements aussi en rouge dans le reste de la France. Et si vous êtes dans la région, n'oubliez pas aussi qu'il y a un risque élevé de départ de feux de forêt. Sinon, trafic parfaitement fluide, où que vous soyez, il peut y avoir aussi parfois des obstacles sur les voies, c'est le cas entre Cannes et Fréjus, mais le patrouilleur Vinci Autoroute a été prévenu, puis ça peut aussi encore un peu freiner vers Menton et aussi pour aller vers Monaco, mais en dehors du réseau Vinci Autoroute.
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0: Roule ma poule, tomber en rade, péter une durite, eh bien oui, vous les utilisez sans y penser, mais savez-vous vraiment d'où viennent ces expressions de la route ? Cet été, nous vous emmenons au cœur de leur histoire. Coup de projecteur sur l'une d'entre elles, juste après les Red Hot Chili Peppers avec Black Summer.

0: actuellement devant vous dans toute la région sud Provence Alpes-Côte d'Azur.
1: En voiture, Simon,
2: mets la gomme,
3: roule ma poule,
4: pétez une durite,
5: allez en route, mauvaise coupe.
0: Sur la route des vacances, il y a les kilomètres, puis il y a aussi toutes ces expressions qu'on utilise sans y penser. Tiens, vous avez dit pétez une durite, vous ? Eh bien, Loïc Elsac nous en parle.
6: Les enfants qui s'impatientent dans la voiture, une file au péage qui n'avance pas. Vous avez l'image ? De quoi péter une durite, non ? Cette expression bien connue trouve son origine dans la mécanique. Les durites, ce sont ces fameux tuyaux en caoutchouc qui acheminent l'eau ou l'huile dans le moteur. À l'origine de l'automobile, ils étaient plus fragiles qu'aujourd'hui, provoquant des pannes spectaculaires et souvent inattendues. Aujourd'hui, l'expression est entrée dans le langage courant pour illustrer une perte de sang-froid ou une façon excessive de réagir sous la pression.
7: On est plus près de Bacal ou de Touba ?
8: Pareil.
7: Oh, fais chier !
9: N'énerve pas, le Turc, tu vas nous péter une durite, ce serait dommage.
7: Putain, tu crois pas si bien dire, Maltese ? Je te donne rendez-vous demain, à Touba, à midi.
6: Et au sens figuré comme au sens propre, péter une durite peut être souvent la conséquence d'être tombé en rade, mais ça, c'est une autre expression.
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0: Ça roule mieux actuellement devant vous. Quelques éléments à vous rappeler. Juste après ceci, le point trafic arrive.
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0: Trafic un petit peu ralenti, mais quelques minutes à peine pour traverser les difficultés. Si vous arrivez dans la région Sud-Provence-Alpes-Côte d'Azur, si vous quittez les côtes méditerranéennes, si vous êtes déjà en vacances ou peut-être en mode travail aussi, vous empruntez l'autoroute. Donc, quelques petits ralentissements à 14h47. Alors, c'est surtout le cas bien après le péage d'Antibes et avant Villeneuve-Loubet-Plage. D'un coup, cela freine, mais ça se joue à quelques minutes sur 2-3 km trafic dense. Et puis sinon, ça peut être aussi ralenti dans le prolongement du réseau Vinci Autoroute pour aller vers Monaco. Souvent, l'été, il y a du monde sur la moyenne corniche pour descendre vers la Prince et c'est encore confirmé à cette heure-ci. Je vous rappelle également qu'un camping-car est tombé en panne depuis peu. Si vous êtes dans le secteur d'Aix-en-Provence-la-Barque vers Fuveau, sur l'autoroute A8 direction Marseille, il pourrait y avoir des piétons côté circulation, donc ne vous laissez pas surprendre. Une partie de la région en vigilance orange canicule, il s'agit du Vaucluse. Pensez à bien vous hydrater, surtout si vous faites un long trajet. Il y a beaucoup de départements aussi en vigilance rouge. Il va faire encore très chaud d'ici ce soir et demain également. Et puis le risque de départ de feu est élevé sur une partie de la région. Donc c'est important de ne pas jeter vos mégots de cigarettes par la fenêtre de votre véhicule. Pensez-y.

Les plus grands tubes d'hier et d'aujourd'hui sur la route des vacances. On aura tout à l'heure le nouveau Soprano, on aura De La Soul, je vous prépare également AA, mais juste avant 15h, avant le prochain point trafic complet et les infos, je vous confirme que d'une manière générale, ça se passe quand même plutôt bien. Vous êtes un petit peu ralenti entre Antibes et Villeneuve-Loubet, mais bien après le péage, en direction de l'Italie. On voit tout cela en détail tout à l'heure après 15h. Voici le groupe AA, comme promis.

0: Bon après-midi, profitez bien sûrement de votre week-end prolongé. Ou alors bonnes vacances, courage si vous travaillez. Dans un instant, encore de la musique, mais surtout le point trafic dans 2 minutes. Avec une nouvelle copilote. Bon après-midi, vous écoutez Radio Vinci Autoroute. Il est 15h, les infos.
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2: Des canadairs déployés pour la première fois en Île-de-France. Nouvelle preuve de l'exceptionnel été caniculaire que traverse la France avec une forêt de Fontainebleau archi-sèche. Le feu a très vite gagné du terrain, il s'est déclaré hier soir. Et pour le ministre de l'Intérieur, Laurent Nunez, il a été déclenché volontairement car 10 points de départ de feu ont été relevés sur un périmètre d'un kilomètre. Bilan, 600 pompiers mobilisés, 4 avions, 4 hélicoptères. Emmanuel Macron assure que tous les moyens sont mobilisés contre cet incendie, dit-il, d'une ampleur exceptionnel. Par ailleurs, on a appris ce matin que 44 interpellations avaient eu lieu depuis plusieurs jours sur tout le territoire. Les personnes arrêtées sont susceptibles d'être à l'origine de départs de feu. Donald Trump affirme que les États-Unis sont en train de prendre le contrôle du détroit d'Hormuz. Nouvelle déclaration depuis ce week-end avec des frappes qui se sont succédées et surtout intensifiées. Des frappes sur l'Iran et en riposte des frappes iraniennes sur les pays avoisinants qui abritent des bases américaines, à savoir la Jordanie, Bahreïn ou encore le Koweït. Pas de cyclisme aujourd'hui, c'est une journée de repos sur le Tour de France. Les coureurs se reposent dans le Cantal avant une étape de montagne demain entre Aurillac et le Lioran. Dans le mondial de football, du repos mais aussi de l'entraînement avant les demi-finales qui commencent demain. Les Bleus sont arrivés à Dallas hier soir. Demain soir, rendez-vous à 21h pour les voir jouer face à l'Espagne dans un stade couvert et climatisé. 15h et presque 2 minutes. Prochain rendez-vous avec l'actu à suivre tout à l'heure. À 16h, ce sera en compagnie de Marine Gibert. Tout de suite, nous allons passer à vos conditions de circulation. Ce sera dans un instant après la météo.
3: Merci Charlotte. L'épisode de forte chaleur se poursuit aujourd'hui dans presque tout le pays avec une vingtaine de départements en vigilance rouge canicule. Ailleurs c'est orange et dans la région, seul le Vaucluse est concerné. Les températures chez nous aujourd'hui ont atteint les 36 degrés à Aix-en-Provence et la tendance pour demain mardi, ce sera du soleil pour tout le monde, sauf dans le Grand Est où des orages sont attendus.
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3: Vous êtes nombreux à circuler ce lundi après-midi dans la région Provence-Alpes-Côte d'Azur, mais l'heure de pointe est encore loin et c'est donc encore plus ou moins la bonne heure pour prendre la route. Attention quand même à quelques ralentissements. Entre Antibes et Villeneuve-Loubet, après le péage sur la 8 en direction de l'Italie, ça freine un peu, mais ça se traverse relativement facilement. Ça freine aussi un petit peu pour ceux qui souhaitent partir vers Marseille en arrivant d'Aix-en-Provence par l'autoroute A51. 5 à 10 minutes d'attente sur le secteur géré par la direction des routes Méditerranée. Mais c'est tout. Ailleurs, ça roule bien. Aucun incident de parcours non plus à vous signaler. Et on verra comment les choses évoluent à 15h15 dans le prochain point.
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La route avec De La Soul. On poursuit avec Soprano ou encore Gabriela Richards. Retour au trafic à 15h15. Dans le prochain quart d'heure, votre guide des vacances avec des idées de sortie dans la région et dans le quart sud-est plus globalement. Côté trafic, ça ne change pas. C'est toujours un peu ralenti entre Antibes et Nice et entre Aix-en-Provence et Marseille. Mais ça se traverse relativement facilement. Pas d'incident de parcours non plus. Oh,

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2: Aucun événement et pour l'instant rien qui ne puisse vous mettre en danger dans la région, ça se passe bien. Il y a cependant des ralentissements à prendre en compte pour ceux qui nous écoutent sur la Côte d'Azur après le péage d'Antibes en direction de Nice sur l'autoroute A8. Un petit peu d'attente jusqu'au niveau de Villeneuve-Loubet. Il n'y a pas forcément de raison, c'est juste que vous êtes nombreux et que c'est des vacances. Dans ce secteur, ça se ressent plus facilement. Notez aussi des ralentissements toujours pour aller vers Marseille en arrivant d'Aix-en-Provence par l'autoroute A51. Le secteur, ça se ressent plus facilement. Notez aussi des ralentissements toujours pour aller vers Marseille en arrivant d'Aix-en-Provence par l'autoroute A51. C'est au-delà.

0: Bel après-midi avec nous sur Radio Vinci Autoroute et priorité au trafic avec deux nouvelles infos sur la Côte d'Azur au niveau du péage d'Antibes et du péage de la Turbie sur l'Abite en direction de l'Italie. On nous signale des véhicules arrêtés, poids lourds ou voitures, mais il faut anticiper l'arrivée sur ces plateformes. On rappelle toujours quelques ralentissements après le péage d'Antibes jusqu'à Villeneuve-Loubet en direction de Nice. Un prochain point, ce sera à 15h30. Notez aussi que jusqu'à fin septembre, Vinci Autoroute célèbre les 50 ans de la Fondation Vasarely sur l'aire de service de Rousset, sur l'Abite, direction Lyon, près d'Aix-en-Provence. Victor Vasarely, l'un des plus grands artistes du XXe siècle, figure majeure de la création moderne et contemporaine. Sébastien Nourian, de la mairie d'Aix-en-Provence, y voit une autre façon de découvrir l'art.
1: L'intérêt premier que j'y vois, c'est qu'on a l'habitude de voir l'art, de consommer l'art dans des lieux, on va dire, classiques, les musées, les salles de spectacle, les cinémas. Et puis là, de mettre l'art au milieu d'une aire d'autoroute, eh bien, c'est lui permettre de remplir sa fonction, une de ses fonctions les plus fondamentales, du moins pour moi, c'est de parler à tout le monde et d'aller vers tout le monde. Et c'est vrai que l'aire d'autoroute est un lieu anodin pour une exposition d'art. Et en même temps, est-ce que peut-être ça n'est pas aussi le lieu à privilégier, du moins, puisque c'est là où passent les gens et s'y arrêtent et tout type de personnes. Et je pense que ça, c'est quelque chose de fort. L'art parle à tout le monde, au milieu de tout le monde.
0: Une belle façon de marquer la pause sur l'aire de Rousset, près d'Aix-en-Provence, jusqu'en septembre. Et tout de suite, comme prévu, comme promis, place à la première partie de votre guide des vacances dans la région.
2: Une belle édition anniversaire avec 4 soirées théâtre sous les étoiles. L'art trouve son écrin au cœur du théâtre romain de Fréjus, au son des cigales et en compagnie de comédiens ravis d'y faire escale. Le programme de cette année avec Cécile Vincenti de l'Office du tourisme de Fréjus.

0: On a essayé de faire un condensé pour fêter 30 ans de festival qui dure et on s'attache vraiment à défendre le théâtre sous toutes ses déclinaisons. Donc il y aura à la fois des comédies contemporaines puisqu'on veut quand même garder de la légèreté mais avec du contenu. Donc avec une pièce intitulée Ménopause le 16 juillet. C'est un sujet société mais en tout cas vu un peu sous un angle comédie musicale. On aime aussi poursuivre sur d'autres propositions contemporaines autour de Secret médical avec Michel Simès et on aime bien retrouver également et remercier nos publics avec Muchas Gracias. Comédie de boulevard avec les comédiens les plus aguerris à cet exercice. Donc là, on est vraiment sur les portes-clics-clacs, les quiproquos, du rythme, c'est endiablé. Ça, c'est aussi un de nos coups de cœur, c'est qu'on veut garder le lien avec ces auteurs et ces textes flamboyants comme un Cyrano de Bergerac, mené de main de maître par Édouard Baird et 20 comédiens. Une belle pièce qui vraiment mérite d'être proposée sous le ciel étoilé de Fréjus aux Nuits Auréliennes.
1: Les Nuits Auréliennes, les 16, 18, 21, 23 juillet, Fréjus, c'est la sortie 38 de l'autoroute A8. Pour faire rayonner la culture italienne, 6e édition du Ciao Moca Festival du 16 au 19 juillet à Marseille. Littérature, Italo-disco, cirque punk, gastronomie bien sûr. Plusieurs rendez-vous entre la bibliothèque Alcazar, le parc Longchamp et la friche Belle de Mai jusqu'à dimanche. Enfin, à la nuit tombée, direction les plages cannoises pour le festival d'art pyrotechnique jusqu'au 24 août. 6 soirées les yeux vers le ciel pour ce spectacle d'étoiles éphémères où la baie de Cannes se pare de magie et couleurs. Une compétition aux côtés des plus grands maîtres artificiers au monde, venus de Serbie, Pologne, Chine, France, Finlande ou encore République tchèque.
2: Et ne manquez pas la deuxième partie de votre guide des vacances après 15h30 et le prochain point. Priorité aussi à une nouvelle info tout de suite entre Aubagne et Aix-en-Provence sur la 52 direction Aubagne et Toulon. On nous signale une voiture en panne entre la jonction à Vite à 52 et Belcodène, donc au tout début de la 52 pour ceux qui redescendent vers Aubagne. Les infos, ou plutôt les autres événements, vous seront communiqués après Trinix et Dépêche Mode dans un nouveau point trafic.

Radio Vinci Autoroute, priorité au trafic avec un véhicule arrêté dans la bretelle d'entrée numéro 3, la Valette Centre, qui vous permet de rejoindre la 57 en direction de Toulon.

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1: Et l'infotrafic à quasiment 15h30 ce samedi après-midi nous emmène tout de suite à Nice avec un accident confirmé juste après le péage de Nice-Saint-Isidore sur la Bitte en direction de l'Italie. Un véhicule arrêté sur la voie du milieu, l'autre sur la bande d'arrêt d'urgence, des piétons qui ont tendance à traverser les voies et des équipes qui interviennent. Donc s'il vous plaît, prenez tout ça en compte, observez bien le corridor de sécurité et notez que la conséquence directe, c'est un ralentissement qui est en formation. Vous patientez pour l'instant un petit peu moins de 5 minutes, mais ça pourrait prendre de l'ampleur vu que l'heure de pointe n'est plus très loin désormais. On rappelle aussi que le trafic reste chargé entre Antibes après le péage et Villeneuve-Loubet en direction de Nice. 5 minutes d'attente, pas plus. Pareil pour ceux qui depuis Aix-en-Provence partiront vers Marseille sur l'autoroute A51. Vous serez ralenti une fois passé Septèmes-les-Vallons, mais sinon partout ailleurs, ça se passe bien.
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1: Et dans un instant, ne manquez pas, comme prévu, comme promis, la seconde partie de votre guide des vacances dans la région. Et ce sera juste après Moby.

0: La route avec Moby, bel après-midi, belles vacances, bon week-end et bon courage dans les ralentissements qui sont d'ailleurs en train de prendre de l'ampleur en ce moment après le péage de Nice-Saint-Isidore sur l'A8 en direction de l'Italie. On rappelle un accident entre 4 véhicules. Vous ne passez toujours que sur la voie la plus à gauche et du coup ça complique les choses. Les temps de parcours augmentent. On refera un point complet dans 10 minutes. Et sans plus tarder, voici de nouveau quelques idées de sortie et votre guide des vacances partie numéro 2.
1: Deuxième édition du festival plein air à Guillaume, près de Valberg. Festival pluridisciplinaire qui mêle cirque, visite burlesque, art visuel et vivant. Un rendez-vous joyeux et décalé où l'art est partout dans la rue. Rebecca François de l'association Entre Deux qui porte le festival plein air est notre invitée.
2: Oui, tout à fait. L'idée du festival, c'est vraiment de mêler des disciplines et de rester hors du plateau, hors du musée pour aller à la rencontre des habitants du territoire. Cette année, on aura du cirque acrobatique avec un grand portique et des rubans, des installations sensorielles qui sont réalisées par deux artistes plasticiennes, donc principalement autour des végétaux et des paysages de l'arrière-pays. On aura également des capsules théâtrales de deux vagabonds en route sur le territoire. Et bien évidemment, comme chaque année, une danse participative, une sieste musicale et un concert.
1: Pour rejoindre Guillaume, vous quittez la 8 à Nice ou Carrosse et vous suivez la direction d'Entrevaux et Entrône. Autre idée, dans le cadre enchanteur au cœur du parc de Cap-Martin sur la Côte d'Azur en bord de mer, sous les oliviers centenaires, trois soirées-concerts à ciel ouvert, cette année à l'affiche du Cap sur les étoiles. Un hommage à Aznavour, mais aussi concert de Charles-Élie Couture et Gilbert Montagnier. Trois emblèmes de la chanson française à Roquebrune Cap-Martin. Enfin, direction le Var, entre Cuers et Brignoles, au cœur de la Provence pour le festival de Néoul. Cette année, trois soirées, trois thèmes, reggae, hip-hop et rock, avec entre autres les Puppet Mastaz, Sniper ou encore Marcel et son orchestre. Le festival souffle cette année ses 35 bougies, pointure dans son domaine. Bel été!
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Radio 26 autoroute priorité au trafic et un camion en panne entre le Muy et le Canet des Morts juste avant la bifurcation des autoroutes A8 et A57 en direction d'Aix-en-Provence. Vous ne circulez que sur la voie la plus à gauche.

0: Bel après-midi avec nous sur Radio Vinci Autoroute. Un accident qui perturbe le trafic à Nice. On en reparle juste après ça.
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0: 15h passées de 45 minutes, direction tout de suite la Côte d'Azur avec cet accident qui se poursuit juste après le péage de Nice-Saint-Isidore en direction de l'Italie. Une seule voie de passage, celle de gauche, des équipements d'intervention. Il semblerait d'ailleurs que petit à petit la voie du milieu soit également rendue à la circulation, mais du coup un bouchon d'un kilomètre avant le péage de Saint-Isidore. Vous comptez entre 5 et 10 minutes environ pour le traverser, ce bouchon, mais ça peut évidemment varier en fonction de la voie au péage que vous allez emprunter et du moyen de paiement que vous allez utiliser. On s'intéresse aussi à un obstacle repéré entre Mandelieu et Cannes, sortie 41 et 42 sur la 8 en direction de l'Italie. Puis on rappelle aussi qu'après le péage d'Antibes, ça coince un petit peu jusqu'au niveau de Villeneuve-Loubet. C'est pas plus de 5 minutes pour passer la difficulté. Et sinon, ailleurs, pas d'autres bouchons pour l'instant. En tout cas, l'heure de pointe est encore loin. Ça va mieux pour aller vers Marseille. Et puis je vous rappelle aussi deux infos, deux véhicules en difficulté qui occasionnent de la gêne. D'abord dans le Var, juste avant le Canet des Morts et la bifurcation des autoroutes A8 et A57. Si vous poursuivez sur l'A8 en direction d'Aix, vous verrez un camion en cours de dépannage sur la voie la plus à droite. Et ensuite, entre Aix-en-Provence et Aubagne, sur l'autoroute A52, direction Aubagne-Toulon, une voiture arrêtée sur la voie la plus à droite. C'est 3 km après la jonction A8-A52, avant d'arriver à Belle-Côte, donc au tout début de l'autoroute pour ceux qui redescendent vers Aubagne.

0: Bel après-midi avec nous sur Radio Vinci Autoroute. On rappelle toujours les conséquences d'un accident après le péage de Nice-Saint-Isidore. Un petit peu d'attente en direction de l'Italie. Ça ralentit sur à peu près 1 km et ça englobe le péage de Nice-Saint-Isidore. Attention aussi un peu plus loin en direction de l'Italie. Nouvelle info, des obstacles signalés sur les voies après le péage de la Turbie. Vous restez bien attentifs à l'écoute aussi puisqu'on se retrouve juste après 16h et les infos. Et d'ici là, on voyage en musique avec Broken Back, Coldplay et Emma.
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0: nous sur Radio Vinci Autoroute. Bon courage dans les difficultés de circulation près de Nice. On en reparle d'ailleurs juste après les infos. Il est déjà 16h.
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2: Bonjour, le feu continue de progresser dans la forêt de Fontainebleau, déjà ravagée sur 1000 hectares. Un dispositif de secours inédit pour la région parisienne est en place. 800 pompiers sont mobilisés au total. Le préfet de Seine-et-Marne vient d'annoncer qu'un nouveau départ de feu a été constaté vers 15h. Deux canadaires supplémentaires sont attendus. Tout un centre équestre est actuellement évacué en urgence. Ce matin, le ministre de l'Intérieur en déplacement sur les lieux a révélé qu'il pourrait s'agir d'un incendie volontaire. Une enquête a été ouverte. Autre conséquence de cet incendie, de nombreux animaux comme des cervidés ou des sangliers fuient les flammes et la forêt pourrait se retrouver à plusieurs kilomètres du sinistre et traverser des routes où cela circule. Les autorités appellent à la prudence. Par ailleurs, alors que le trafic ferroviaire était revenu à la normale vers le sud-est ce matin, un nouvel incendie dans l'Yonne perturbe à nouveau fortement la liaison Paris-Lyon-Marseille avec des retards jusqu'à 3 heures. En Espagne, nous venons de l'apprendre, 6 premières victimes dans le sud du pays ont été identifiés, dont une française. Au Moyen-Orient, la situation reste très confuse. Dans le détroit d'Ormuz, Donald Trump a affirmé en début d'après-midi que l'armée américaine était en train d'en prendre le contrôle alors que les Iraniens avaient indiqué l'avoir fermé. Le président américain affirme aussi que les États-Unis seront payés pour surveiller le détroit. En France, Emmanuel Macron a prononcé ce matin son dernier discours aux armées à la veille de son dernier défilé du 14 juillet. Il réaffirme que la France et l'Europe sont prête à défendre la liberté et le droit. Le président français qui réunit aujourd'hui à Paris la coalition des volontaires pour soutenir l'Ukraine face à la Russie. Le Tour de France, et c'est la première journée de repos après une semaine marquée par des courses impactées par les incendies et surtout la canicule. D'ailleurs, plusieurs voix commencent à s'élever pour demander des départs un peu plus tôt dans la journée. Il est 16h, passé de 2 minutes, c'est la fin de ce flash. Dans une heure pour l'actualité, Marine Gibert. Pour l'instant, place à vos conditions de circulation. Juste après, votre météo.
0: Oui Sébastien, l'épisode de forte chaleur se poursuit aujourd'hui dans presque tout le pays avec une vingtaine de départements en vigilance rouge canicule. Ailleurs c'est orange et dans la région seul le Vaucluse est concerné. Les températures chez nous ont atteint les 36 degrés aujourd'hui du côté d'Aix-en-Provence et la tendance pour demain mardi ce sera du soleil pour tout le monde sauf dans le Grand Est où des orages sont attendus.
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0: 16h passées de 2 minutes, des ralentissements autour de Marseille, Antibes et Nice. On vous dit pourquoi. Nouveau point trafic complet dans la région Provence-Alpes-Côte d'Azur. Actuellement, 10 minutes au moins pour passer le péage de Nice-Saint-Isidore en direction de l'Italie parce que juste après le péage, il y a un accident qui vous empêche d'emprunter la voie de droite. Donc, il y a un bouchon qui s'est formé. Notez qu'un petit peu plus loin, toujours en direction de l'Italie, il y a des obstacles qui ont été repérés 3 km après le péage de la Turbie. Et sinon, autre ralentissement sur la Côte d'Azur entre Antibes et Villeneuve-Loubet sur la Vite en direction de Nice. Ça se traverse relativement facilement mais ça commence à être un petit peu plus long, tendance légère à la dégradation. On se retrouve aussi du côté de Marseille et d'Aix-en-Provence avec actuellement des ralentissements sur la 51 direction Marseille à partir de Septem-les-Vallons. Au nord d'Aix-en-Provence, sur l'autoroute A51, en partant vers Gap, obstacle signalé sur les voies, 3 km après Pertuis, sortie 14. Sinon, si vous nous écoutez, entre Aix-en-Provence et Aubagne, direction Aubagne, sur l'A52, au tout début de l'autoroute, avant Belcoden, il y a un dépanneur en train de prendre en charge une voiture en panne sur la voie la plus à droite. Et puis un camion en panne à vous rappeler aussi, dans le Var, sur l'Abite, en direction d'Aix-en-Provence. Et c'est entre le Muy et le Canet des Morts.
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0: Bel après-midi, bon voyage et belles vacances avec nous sur Radio Vinci Autoroute. Vous restez à l'écoute, on se retrouve pour un nouveau point trafic complet après Anastasia, Tame Impala et Jenny.

0: Taïmine Pala et Jenny. 16h15, nouveau point trafic complet juste après ça.
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0: Bientôt 16h15, nouvel aperçu de vos conditions de circulation avec actuellement et en ce moment un accident qui perturbe l'écoulement du trafic après le péage de Nice-Saint-Isidore en direction de l'Italie. Le bouchon englobe le péage, donc ça va être difficile d'estimer le temps de traverser. Ça peut dépendre de la voie que vous empruntez ou du moyen de paiement que vous allez utiliser, mais vous comptez au bas mot entre 5 et 10 minutes. Dans l'autre sens, en direction d'Aix-en-Provence, attention à des obstacles repérés entre Nice-Centre et Nice-Nord. Obstacle aussi en direction de l'Italie entre La Turbie et Roquebrune-Cap-Martin, et des ralentissements à vous rappeler aussi entre le péage d'Antibes et Villeneuve-Loubet. Vous comptez à peu près 5 minutes pour passer les bouchons. Je vous retrouve aussi dans le Var, près du Canet des Morts, sur l'autoroute A8 en direction d'Aix-en-Provence. On vous rappelle un camion en cours de dépannage au niveau de la bifurcation entre l'A8 et la 57. Et sinon, au nord d'Aix-en-Provence, des obstacles signalés sur la 51 direction Gap, après Pertuis, la sortie numéro 14. Et sinon, si vous comptez peut-être depuis Aix-en-Provence aller vers Marseille et emprunter l'autoroute A51, ça reste un petit peu chargé donc sur le secteur géré par la direction des routes méditerranéennes.

Girlfriend Taïk, la suite avec Bruno Mars, avec Delight et le retour au trafic à 16h30. Toujours un accident qui perturbe le trafic après le péage de Nice-Saint-Isidore en direction de l'Italie. Et la voie de droite qui reste neutralisée.

0: La route avec Delight et le retour à vos conditions de circulation arrive juste après ça. L'accident à Nice est terminé.
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0: L'accident à Nice est terminé. Il est 16h31. Les bouchons persistent par contre à l'arrière, d'autant que l'heure de pointe est en train de s'installer. Vous patientez encore avant et après le péage de Nice-Saint-Isidore en direction de l'Italie, mais ça va en s'améliorant. Attention aussi à des bouchons et des ralentissements entre le péage d'Antibes et Villeneuve-Loubet en direction de Nice. Après Villeneuve-Loubet et juste avant Saint-Laurent-du-Var, attention à des obstacles repérés également en direction de l'Italie. Et sinon, si vous nous écoutez cette fois-ci dans le Var, sur l'autoroute A8 en direction d'Aix-en-Provence, près du Canet des Morts au niveau de l'embranchement A8 à 57. Il y a actuellement un poids lourd en cours de dépannage. Ça ne circule que sur les deux voies les plus à gauche et on vous demande d'observer le fameux corridor de sécurité. Notez toujours aussi quelques ralentissements pour aller vers Marseille en arrivant d'Aix-en-Provence par la 51.
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0: Et si une voiture pouvait vous ramener en 1955? Dans un instant, retour vers le futur avec Marty McFly et Doc Brown dans votre rendez-vous estival Voiture Mythique sur le 107.7.

0: route avec Loïc Noté. Et tout de suite, une priorité, un nouvel événement. Des obstacles repérés entre Nice Nord et Nice Saint-Isidore sur l'A8 en direction d'Aix-en-Provence et de Marseille. Il s'agirait d'une tige en fer perdue sur la voie la plus à droite. Je vous rappelle aussi des obstacles dans l'autre sens en direction de l'Italie à hauteur de Saint-Laurent-du-Var, sortie 49. Nouveau point complet dans 10 minutes. Et comme promis, embarquement immédiat pour un voyage spatio-temporel dans votre rendez-vous estival consacré aux voitures mythiques.
1: Quelle voiture a réussi l'exploit de devenir à la fois une icône de cinéma tout en étant un véritable flop commercial? Vous l'avez deviné, il s'agit de la DeLorean DMC-12 de la saga Retour vers le futur.
2: Nom de Dieu!
1: Ce coupé est équipé d'un V6 de 130 chevaux. Il est né de l'imagination de John Zachary DeLorean. En 2 ans de commercialisation, au début des années 80, le bolide n'est produit qu'à 9000 exemplaires. Jugé peu fiable et trop cher à fabriquer, mais doté d'un sacré style, avec ses 2 porte-papillons, ses formes anguleuses et sa carrosserie en acier inoxydable.
3: Tu vas assister à ma toute nouvelle expérience, la plus importante de ma vie, le couronnement de toute ma carrière.
4: Oh bah, on dirait une DeLorean, non ? Qu'est-ce que vous lui avez fait ?
3: Toutes les questions recevront une réponse. Film, d'accord. Et on commence.
1: Une véritable gueule de cinéma, en somme, parfaite pour le réalisateur Robert Zemeckis et le producteur Bob Gale, qui s'en empare pour en faire la machine à voyager dans le temps de la saga. Pendant les 3 films, cet ovni mécanique connaîtra de nombreuses modifications au gré des aventures de Doc Brown et Marty McFly.
5: Hey Doc, reculez, la route est trop courte pour atteindre 88 miles à l'heure.
2: La route ? Là où l'on va, on n'a pas besoin de route.
1: À la fin du 3e opus, la DeLorean sera détruite par un train, mais pas de quoi faire oublier cette voiture mythique du cinéma hollywoodien des années 80.
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0: La route avec Jungle, et la route c'est aussi en trafic. Tous les quarts d'heure, on vous parle de vos conditions de circulation, et ça arrive en l'occurrence juste après ça.
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0: Et comme tous les quarts d'heure, un nouvel aperçu de vos conditions de circulation dans la région Provence-Alpes-Côte d'Azur. Une heure de pointe moins marquée du fait des vacances, mais avec tout de même quelques coups de frein à donner, notamment si vous nous écoutez en ce moment dans les Alpes-Maritimes, entre Antibes et Nice, dans les deux sens de circulation, ça ralentit un petit peu. On s'intéresse aussi à la circulation entre Aix-en-Provence et Marseille sur l'autoroute A51. Au-delà du réseau Vinci Autoroute, c'est 5 à 10 minutes de plus pour partir vers la cité phocéenne. Depuis Aix-en-Provence, non pas vers Marseille, mais vers Gap, attention à des obstacles et à un véhicule en panne signalé après le péage de Mérargues sur l'autoroute A51. A priori, vous n'avez que les voies de gauche pour circuler. Et sinon, je vous rappelle également qu'il y a des obstacles qui ont été repérés à Nice, au niveau de Nice-Ouest, sortie 50 sur la 8 en direction de l'Italie. Et dans le Var, un camion en cours de dépannage en direction d'Aix-en-Provence, entre le Muy et le Canet des Morts.

Il y aura de Vinci Autoroute priorité au trafic après le péage d'Antibes en direction de Nice et avant Villeneuve-Loubet. On nous signale des obstacles, des caisses en plastique qui auraient été perdues sur la voie, les voies les plus à droite. D'autres obstacles et des véhicules en panne ainsi que quelques ralentissements. Il en sera question dans le prochain point après 17h. Et d'ici là, la musique, Sia, Elliott et les Earth, Wind & Fire.

0: Bel après-midi avec nous sur Radio Vinci Autoroute. L'heure de pointe se met en place, mais c'est les vacances, ça se passe quand même bien. Et on en parle après les infos de la rédaction tout de suite. Il est 17h.
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2: Bonjour à toutes et à tous. L'incendie qui ravage la forêt de Fontainebleau n'est pas fixé et les pompiers font face à un nouveau départ de feu. A fait savoir cet après-midi le préfet de Seine-et-Marne. 2 canadaires supplémentaires vont venir renforcer ceux déjà mobilisés depuis hier, a-t-il aussi précisé, pour combattre cet incendie qui est selon lui d'une nature et d'une ampleur complètement exceptionnelles. Les flammes ont déjà parcouru plus de 1000 hectares. En Espagne, les flammes ont été meurtrières et les victimes commencent à être identifiées. 2 Britanniques, 1 Française, 1 Américaine. Un Belge et un Espagnol font partie des premières victimes identifiées parmi les 13 personnes tuées dans l'incendie en Andalousie, dans le sud du pays. Une Britannique de 93 ans est également morte à l'hôpital hier des suites de ses blessures. Une minute de silence sera observée demain avant la demi-finale du mondial de foot entre la France et l'Espagne. En hommage aux victimes de l'attentat de Nice du 14 juillet 2016, c'est ce qu'annonce Emmanuel Macron. Merci au président de la FIFA d'avoir répondu à la demande de la France et de tous les Français mobilisés. Nous n'oublierons jamais, a écrit le chef de l'État sur la plateforme X. Emmanuel Macron qui a prononcé ce matin son dernier discours aux armées à la veille de son dernier défilé du 14 juillet. Il a redit que la France et l'Europe se tenaient prêtes à défendre la liberté et le droit alors qu'il réunit aujourd'hui à Paris la coalition des volontaires pour soutenir l'Ukraine face à la Russie. Au Moyen-Orient, la situation reste confuse dans le détroit d'Ormuz. Donald Trump a affirmé en début d'après-midi que l'armée américaine était en train de prendre le contrôle du détroit alors que les Iraniens ont indiqué hier l'avoir fermé. Le président américain qui affirme aussi que les États-Unis seront payés pour surveiller ce détroit. Le Tour de France, c'était aujourd'hui la première journée de repos pour les coureurs après une semaine marquée par les incendies et la canicule. Plusieurs voix d'ailleurs commencent à s'élever pour demander des départs un peu plus tôt dans la journée. Demain, le peloton fera en tout cas une halte en Auvergne pour cette 10e étape de la Grande Boucle. Les coureurs relieront Aurillac à la station du Lioran, étape 100% cantalienne, longue de 167 km. Il est 17h passé de 2 minutes, c'est la fin de ce flash. Excellente fin d'après-midi à l'écoute du 107.7. Dans un instant, le trafic, après votre météo.
0: L'épisode de forte chaleur se poursuit aujourd'hui dans presque tout le pays, avec une vingtaine de départements en vigilance rouge canicule. Ailleurs, c'est orange et dans la région, seul le Vaucluse est concerné. Les températures chez nous ont atteint les 36 degrés à Aix-en-Provence et la tendance pour demain mardi, ce sera du soleil pour tout le monde, sauf dans le Grand Est, où des orages sont attendus.
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0: De retour à vos côtés en pleine heure de pointe à 17h03 dans la région et pour autant, assez inhabituellement, mais ce ne sont pas de trop longs bouchons que vous rencontrez actuellement. Vous êtes concerné par exemple entre Antibénis en direction de Nice sur l'A8 et il faut compter à peu près 5-10 minutes pour passer les embouteillages. Du monde aussi près de Nice-Ouest et Saint-Laurent-du-Var, des sorties qui saturent. Et sur les hauteurs de Nice, entre Nice-Nord et Nice-Saint-Isidore pour passer le viaduc de Magnan, vous patientez 5 minutes. On évoque aussi des obstacles entre le péage d'Antibes et Villeneuve-Loubet en direction de l'Italie, des caisses en plastique qui auraient été perdues sur les deux voies les plus à droite. Attention à des véhicules en difficulté aussi, notamment si vous nous écoutez en ce moment au nord d'Aix-en-Provence sur l'autoroute A51 direction Aix-Marseille. Il y a un camion qui est arrêté sur la voie de droite, 6 km après le péage de Mérargues. Les équipes interviennent à ses côtés. Et sinon, depuis Aix-en-Provence vers Marseille, ça reste chargé sur la 51. Puis l'autoroute A7, vous comptez un bon quart d'heure sur le secteur géré par la direction des routes Méditerranée. En arrivant d'Aubagne, par contre, ça se passe bien. Et ailleurs, dans le reste de la région, ça se passe bien aussi.
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0: Et on démarre ensemble une nouvelle heure en musique avec Staccato, Marie-Sara et les Bébés Brunes. On se retrouve à 17h15 pour un nouveau point complet.

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Radio Vinci, autoroute priorité au trafic entre Aix-en-Provence et Belcoden sur l'autoroute A52 en direction d'Aubagne. On nous signale des obstacles au kilomètre 6.

0: Lala Love You avec les bébés brunes et le retour à vos conditions de circulation dans moins de 2 minutes.
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Isidore et Nice Nord, attention à des obstacles repérés sur les voies de circulation. Obstacle aussi après le péage d'Antibes à hauteur de Villeneuve-Loubet-Plage, sortie 46 direction Nice. Là, on nous indique a priori des caisses en plastique qui auraient été perdues sur les deux voies les plus à droite. Et on termine par la Provence, avec toujours des ralentissements aussi pour aller vers Marseille, au-delà du réseau Vinci Autoroute, en arrivant d'Aix-en-Provence par l'autoroute A51. En quittant Aix-en-Provence direction Toulon-Aubagne par la 52. On rappelle qu'il y a des obstacles signalés avant d'arriver à Belle-Codène. Et sinon, au nord d'Aix-en-Provence, sur la 51 direction Marseille, on nous signale un camion arrêté sur la voie la plus à droite, 6 km après le péage de Mérargues.

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1: La chanson d'amour avec Mentissa. Bref, retour au trafic avec toujours quelques perturbations à l'heure de pointe, mais ça se traverse en 10 minutes maximum, que vous soyez près de Marseille, Nice ou Antibes. Et on refait le point après 17h30 et la musique d'ici là, Empire of the Sun, Lisa et les Rolling Stones.

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0: la route avec Empire of the Sun. Le retour à vos conditions de circulation arrive dans moins de 2 minutes. Mais avant ça, une nouvelle info sur la 51 dans les Alpes de Haute-Provence, direction Aix-en-Provence-Marseille. On nous signale une voiture en panne près des voies entre Aubignosque-Digne et Pervis, sortie 21 et 20. Et un nouveau point complet arrive juste après ça.
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0: Retour au trafic à 17h31. Actuellement, des ralentissements autour de Nice, autour de Marseille et autour d'Antibes. Mais sinon, ailleurs, dans le reste de la région, ça va bien. Et les bouchons, d'ailleurs, rassurez-vous, se traversent facilement. On commence d'abord ce point trafic en Provence, au nord d'Aix-en-Provence. Sur la 51, on rappelle un camion arrêté sur voie de droite en direction de Marseille, 6 km après le péage de Mérargues. Des équipes interviennent sur place. Entre Aix-en-Provence et Marseille, des bouchons pour passer le secteur de Septèmes-les-Vallons en direction de la cité Océane sur la 51 et entre Aix-en-Provence et Aubagne sur la 52. Des obstacles repérés direction Toulon-Aubagne et c'est juste avant Belcoden, la sortie numéro 33. Je vous retrouve aussi sur la Côte d'Azur. Pas forcément d'incident pour l'instant, mais par contre des bouchons. Bouchons entre le péage d'Antibes et Villeneuve-Loubet en direction de Nice. Bouchons entre Cagnes-sur-Mer et la sortie Antibes en direction d'Aix-en-Provence. Ça se traverse entre 5 et 10 minutes. Et pareil, 5 à 10 minutes de plus sur le contournement de Nice pour passer le viaduc de Magnan en direction d'Aix-en-Provence après Nice-Nord.
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0: Et dans un instant, absolument BO, votre rendez-vous estival dédié aux bandes originales les plus mythiques du cinéma, celles qu'on ne se lasse pas de réécouter. Et dans quelques minutes, nous ferons un saut dans le temps, retour en 1994 avec une comédie familiale française, Un Indien dans la ville, et ce sera juste après, ou plutôt, ce sera tout de suite.
11: C'est un morceau qui a été composé spécialement pour ce film et qui résonne encore souvent dans nos têtes. À cette époque, les enfants jouaient à la Game Boy ou avec leur Tamagotchi et regardaient en boucle la cassette vidéo d'un Indien dans la ville.
12: Il a l'air gentil, mais on a du mal à se concentrer quand il est dans la pièce.
11: Ce film d'Hervé Palude est sorti en décembre 1994. On y suit les aventures du jeune Mimicicu, élevé par sa mère au fin fond de l'Amazonie, qui débarque à Paris avec son père.
13: Baboune, baboune !
14: Oh putain, Mimi !
11: Un trio signe la musique du film. Donnez-moi un K pour Manu Katché, musicien de renom. Donnez-moi un O et un D pour les regrettés Geoffrey Oriema et Tonton David, chanteur de reggae, de world music. Et avec ces trois lettres-là, vous formerez le groupe KOD. Chacun sa route connaîtra un succès immédiat. Le trio recevra la victoire de la musique dans la catégorie compositeur de musique de film en 1996. C'est une chanson qui a vraiment marqué les esprits. La preuve, arriverez-vous à vous retenir de la fredonner ? Quelle que soit votre route à vous, aujourd'hui, elle se fait avec KOD dans Absolument BO.

C'était Chacun sa route de Codé dans Absolument BO. Retrouvez d'autres épisodes sur notre site et notre application. On repart en musique avec Angèle et Le bruit de l'autre. Et on se retrouve pour un prochain point juste après. Pas de changement pour l'instant.

0: Belle soirée avec nous sur Radio Vinci Autoroute. Priorité à deux nouvelles infos sur la Côte d'Azur. On signale des véhicules en panne dans la sortie Cannes-sur-Mer 48 de la Vite en direction d'Aix-en-Provence et en direction de l'Italie. Une voiture en panne entre Villeneuve-Loubet et Saint-Laurent-du-Var et un nouveau point donc après ça.
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0: Et comme tous les quarts d'heure, de retour à vos côtés dans la région Provence-Alpes-Côte d'Azur que je surveille pour vous cette fin de journée. Une fin de journée marquée donc par l'heure de pointe, c'est assez classique. Pour l'instant donc rien d'inhabituel, vous êtes toujours concernés par des bouchons entre Antibes et Nice dans les deux sens de circulation. Ce n'est pas tout le temps, c'est parfois de gros ralentissements et à chaque fois vous comptez à peu près 5 minutes pour les traverser. Notez aussi une voiture en panne en ce moment entre Villeneuve-Loubet et Saint-Laurent-du-Var en direction de Nice. Dépanneur en intervention sur la voie la plus à droite et puis 5 minutes de plus aussi entre Nice Nord et Nice Saint-Isidore pour passer le viaduc de Magnan sur la Vite en direction d'Aix-en-Provence. Direction Aix-en-Provence justement, le nord d'Aix est la 51 sur laquelle un poids lourd est arrêté sur la voie la plus à droite. C'est en direction de Marseille et c'est après le péage de Mérargues. À part ça par contre, rien d'autre pour l'instant et depuis Aix vers Marseille ça ne change pas. Ça reste chargé sur l'autoroute A51.

0: Toi, tu pars et moi, je reste aussi à vos côtés jusqu'à 20h pour vous délivrer l'état du trafic en détail tous les quarts d'heure. Toujours quelques ralentissements près de Nice, Antibes et Marseille. Mais dans l'ensemble, ça se traverse relativement facilement.
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Au final, je me suis juste coupé des gens. Oui, j'ai compris, je m'étais menti sans le savoir, évidemment. Je faisais le sage, montrais.

0: On termine l'heure avec Freak Power. On en entame une nouvelle avec les infos de la rédaction. Et dans la foulée, on reparle trafic et météo. Belle soirée, il est 18h.
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2: Bonjour à toutes et à tous. L'incendie qui touche la forêt de Fontainebleau depuis hier se classe d'ores et déjà parmi les feux les plus importants, ayant touché la moitié nord de la France au XXIe siècle. Près de 1000 hectares ont brûlé dans cet emblématique poumon vert situé à une soixantaine de kilomètres au sud-est de la capitale. Incendie qui n'est pas encore fixé, a fait savoir tout à l'heure le préfet de la Seine-et-Marne. Deux canadairs supplémentaires vont venir renforcer ceux déjà mobilisés depuis hier pour combattre cet incendie qui est, selon le préfet, d'une nature et d'une ampleur complètement exceptionnelle. Hier, le ministre de l'Intérieur, Laurent Nunez, a déclaré que cet incendie pourrait être d'origine volontaire. D'autres feux sont en cours en France, notamment en Bretagne, dans les Côtes d'Armor, ou encore dans l'Yonne. Le ministre de l'Intérieur qui indique que 44 personnes ont déjà été interpellées cette année, suspectées d'avoir provoqué des départs de feu. Une minute de silence sera observée demain avant la demi-finale du mondial de foot entre la France et l'Espagne, en hommage aux victimes de l'attentat de Nice, le 14 juillet 2016, c'est ce qu'a fait savoir Emmanuel Macron. Merci au président de la FIFA d'avoir répondu à la demande de la France et de tous les Français mobilisés. Nous n'oublierons jamais, a écrit le chef de l'État sur le réseau social X. Emmanuel Macron qui a prononcé ce matin son dernier discours aux armées à la veille de son dernier défilé du 14 juillet. Il a redit que la France et l'Europe se tenaient prêtes à défendre la liberté et le droit, alors qu'il a réuni à Paris aujourd'hui la coalition des volontaires afin de soutenir l'Ukraine face à la Russie. Aux États-Unis, on apprend qu'une personne a été tuée après des tirs impliquant des agents de la police fédérale de l'immigration, l'ICE. Ça s'est produit à Biddeford, dans l'État américain du Maine, dans le nord-est du pays. Et puis le Tour de France, c'était aujourd'hui la première journée de repos pour les coureurs, après une semaine marquée par les incendies et la canicule. Demain, le peloton fera une halte en Auvergne pour cette 10e étape de la Grande Boucle. Les coureurs relieront Aurillac à la station du Lioran. Étape 100% cantalienne, donc longue de 167 km. 18h02, c'est la fin de ce flash. Excellente soirée à l'écoute du 107.7. Dans un instant, le retour du trafic, ce sera juste après le point météo.
0: Oui Marine, l'épisode de forte chaleur se poursuit aujourd'hui dans presque tout le pays avec une vingtaine de départements en vigilance rouge canicule. Ailleurs c'est orange et dans la région, seul le Vaucluse est concerné. Les températures chez nous ont atteint les 36 degrés aujourd'hui à Aix-en-Provence et la tendance pour demain mardi, ce sera du soleil pour tout le monde, sauf dans le Grand Est où les orages sont attendus.
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0: Et l'infotrafic à 18h03 nous ramène une nouvelle fois sur la Côte d'Azur puisque c'est finalement là que les bouchons sont les plus longs, c'est-à-dire 5 à 10 minutes, entre Antibes et Nice dans les deux sens de circulation avec des sorties qui peuvent être un peu saturées près d'Antibes, Nice-Ouest et Saint-Laurent-du-Var. Ça commence à s'arranger entre Nice-Nord et Nice-Saint-Isidore direction Aix. Pour passer le viaduc de Magnan, reste encore 2 km de ralentissement mais moins de 5 minutes pour passer cette zone. On rappelle aussi des obstacles après Villeneuve Loubet, direction Italie, c'est au kilomètre 183. Et sinon, du côté de la Provence, au nord d'Aix, sur l'A51, direction Marseille, attention, un camion est arrêté sur la voie la plus à droite. Vous êtes concerné 6 km après le péage de Mérargues. Et sinon, pour aller vers Marseille, en arrivant d'Aix-en-Provence par l'A51, c'est toujours long. Une fois que vous bifurquerez sur l'autoroute A7 à Septèmes-les-Vallons, comptez un bon quart d'heure de plus. Mais c'est au-delà du réseau Vinci Autoroute. Secteur, on le rappelle, géré par la direction des routes méditerranéennes.
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0: Belle route, bon voyage, bel après-midi et surtout belles vacances avec nous sur Radio Vinci Autoroute. On démarre ensemble et on poursuit la route des vacances en musique avec Indochine et Anotre.

0: Belle soirée avec nous sur Radio Vinci Autoroute. Priorité au trafic et à des obstacles repérés après le péage d'Antibes sur la 8 en direction d'Aix-en-Provence. Et un nouveau point plus complet arrive dans 2 minutes.
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0: Légère tendance à l'amélioration sur la Côte d'Azur à 18h15 et des perturbations par contre pour aller vers Marseille. Bienvenue si vous nous rejoignez, vous écoutez le 107.7. On commence d'abord par des obstacles signalés après le péage d'Antibes sur la 8 en direction d'Aix-en-Provence. Il y aurait de la gêne sur les deux voies les plus à droite, donc ne reprenez pas trop vite de la vitesse. Les équipes se rendent sur place. Notez que justement vous serez dans les ralentissements pour atteindre le péage d'Antibes à partir de Villeneuve-Loubet en direction d'Aix-en-Provence. Dans l'autre sens, c'est bouché aussi pour passer le péage en direction de Nice et ce le sera jusqu'à Villeneuve-Loubet. Vous êtes ralenti toujours également près de Nice-Ouest, Saint-Laurent-du-Var ou encore sur les hauteurs de Nice, entre Nice-Nord et Nice-Saint-Isidore, mais tous traversent désormais en moins de 5 minutes, tout comme d'ailleurs aussi pour aller vers Monaco. Et sinon, on se retrouve plus près d'Aix-en-Provence, au nord d'Aix, sur l'autoroute A51 vers Marseille. Un poids lourd en panne sur la voie la plus à droite, un dépanneur intervient, c'est 6 km après le péage de Mérargues. Il ne vous laisse plutôt, il ne vous reste que les voies les plus à gauche pour circuler. Donc, observez le corridor de sécurité. Et sinon, pour aller vers Marseille, en arrivant d'Aubagne ou d'Aix, que les voies les plus à gauche pour circuler. Donc, observez le corridor de sécurité. Et sinon, pour aller vers Marseille, en arrivant d'Aubagne ou d'Aix-en-Provence, que ce soit par

0: Ten Sharp sur la route des vacances, c'est à 18h21. Pas de changement, c'est toujours chargé entre Antibes et Nice. C'est chargé également à l'approche de Marseille en arrivant d'Aubagne et d'Aix-en-Provence. Pas d'événement majeur par contre et on refait le point à 18h30.
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0: Avec notre invité, parrain d'une opération qui fait le lien entre pause sur autoroute et lecture.
2: Bonjour Hervé Le Tellier.
3: Bonjour.
2: Vous êtes le parrain de la 8e édition de Lire, c'est voyager, voyager, c'est lire. Ça veut dire que vous avez sélectionné 14 livres, 12 pour adultes et 2 pour jeunes publics, qui sont offerts aux vacanciers tout au long de cet été. Première question, qu'est-ce qui vous a poussé à accepter cette opération ?
3: Ça correspond à un projet.

0: Projet qui est à la fois éducatif et en même temps un projet qui vise à distribuer des livres. Et donner des livres, ça veut dire qu'on va toucher des gens qui parfois ne rentrent jamais en librairie. Et c'est évidemment une opportunité rare de faire rencontrer des auteurs à des lecteurs et à des non-lecteurs.
1: Alors l'idée de cette opération, c'est évidemment d'inciter nos auditeurs à s'arrêter pour choisir un livre et faire une pause. Et puis l'autre idée, c'est de favoriser l'ouverture d'esprit.
0: Absolument. D'ailleurs, la diversité des choix permet de prendre aussi bien un livre classique du XVIIIe siècle. J'ai choisi par exemple un livre comme Les Voyages de Gulliver, qui reste un classique formidable parce que c'est un livre qui parle d'aujourd'hui. Quand on le lit, on comprend que ça parle aussi de la bêtise, ça parle de l'aristocratie financière, ça parle de la bourgeoisie, ça parle de beaucoup de choses qui nous concernent directement, jusqu'à des livres beaucoup plus contemporains, comme par exemple un livre de Gary qui nous parle des années 60-70, ou un livre encore plus récent qui parle de Nirlit, qui est une petite bourgade au nord du Canada, dans la partie de ce qu'on appelle le Nunavut, donc le pays inuit.
1: Il y en a un aussi qui va intéresser nos auditeurs automobilistes, puisque ça évoque une sorte de Tour de France en automobile par une écrivaine voyageuse qui s'appelle Edith Wharton. On est au début du XXe siècle.
0: Oui, alors c'est un livre étonnant parce qu'elle fait ce tour de France en 1908. Donc il n'y a pas d'autoroute, il y a des routes qui ne sont pas beaucoup goudronnées. Et elle a une vieille Panhard Levasseur, enfin une vieille. Elle a 10 ans, c'est une voiture d'occasion pour elle. Mais c'est une des premières Panhard Levasseur qu'elle a achetée à Londres. Donc elle a pris le ferry avec sa Panhard Levasseur et elle débarque en Normandie. Et elle va faire le tour de la France, elle va en Normandie, en Bretagne. Elle va descendre la vallée du Rhône, elle va aller à Paris. Et c'est l'occasion pour elle de découvrir, et pour nous, de découvrir une France qui est celle du début du XXe siècle.
1: Hervé Letellier, nous enregistrons cet entretien sur une aire d'autoroute au milieu des livres que vous avez sélectionnés pour nos auditeurs automobilistes vacanciers. Les gens viennent, ils sont détendus, ça va être le moment de parler route, voyage, vacances. On revient dans quelques instants.
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0: Un petit peu de douceur avec Joseph Salva et le retour au trafic juste après ça.
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0: Et comme tous les quarts d'heure, un nouvel aperçu de vos conditions de circulation. À 18h30, toujours des bouchons en ce moment entre Villeneuve-Loubet et Antibes dans les deux sens de circulation. Vous perdez à peu près 5 minutes dans les difficultés. Toujours des sorties un peu compliquées, Nice-Ouest, Saint-Laurent-du-Var et Antibes justement. Et après le péage d'Antibes, direction Aix-Marseille, attention à des obstacles repérés sur les deux voies les plus à droite. Vous êtes concernés au kilomètre 169. Obstacles repérés aussi au nord d'Aix-en-Provence, sur la 51 direction Gap. C'est 6 km après la sortie 17 Saint-Paul-lès-Durance. Et puis sinon, dans l'autre sens, direction Aix-Marseille sur la 51, un poids lourd en panne sur la voie de droite. C'est 6 km après le péage de Mérargues. Et un peu plus au sud, pour partir vers Marseille depuis Aix ou même depuis Aubagne, vous perdez une dizaine de minutes dans les bouchons sur le secteur géré par la direction des routes méditerranéennes.
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0: Et sans plus tarder, nous retrouvons notre invité tout de suite.
14: Hervé Letellier, nous sommes sur une aire d'autoroute, c'est l'été, nos auditeurs automobilistes sont en vacances. Vous avez sélectionné 14 livres que la Fondation Vinci Autoroute offre aux vacanciers. Vous rencontrez actuellement des lecteurs qui sont parfois surpris de vous voir ici. Comment ça se passe?
15: Ben ça se passe très bien. Il y a cette surprise parfois pour des non-lecteurs justement, de voir un auteur, ce qui n'arrive pas toujours. Et c'est l'occasion de voir aussi la diversité des livres qui sont qui existent dans l'univers littéraire.
14: Mais votre relation avec le public là, qui sont des gens qui découvrent parfois les livres et qui vous découvrent. Qu'est-ce que vous ressentez là? Je vous vois dédicacer, discuter.
15: Il y a un grand plaisir. C'est pas. Il faut se souvenir que le métier d'auteur, c'est un métier solitaire. On passe des mois, des années parfois à écrire un livre face à un ordinateur, face à une feuille blanche. Ça dépend de comment on travaille. Moi, c'est plutôt face à un clavier. Donc le moment où on croise son lecteur ou le moment où on croise quelqu'un qui va vous lire, c'est un moment relativement unique. C'est pas la peine de le bouder ou de faire sa mijaurée, c'est un moment de plaisir, quoi.
14: Nos auditeurs sont des automobilistes, ils aiment bien en savoir un peu plus sur nos invités par rapport à la route. Quel rapport vous avez à la route? Est-ce que vous conseillez par exemple un voyage particulier ou un trajet?
15: J'ai deux souvenirs d'enfance sur la voiture, mais ils sont pas forcément très agréables. Le premier, c'est que mon grand-père avait une DS. Et cette voiture était très inhabituelle pour beaucoup de gens. Et donc cette voiture sentait toujours un peu le vomi. Parce qu'il y avait toujours quelqu'un qui était malade à cause des sphères qui montaient et qui descendaient. Mais c'est un très bon souvenir,
14: cette voiture. Suspension hydraulique, effectivement.
15: Et suspension hydraulique avec les sphères.
14: Ouais.
15: Et le deuxième souvenir que j'ai, c'était les longs voyages qu'on faisait pour aller dans une maison qui se trouvait dans le sud de la France, dans une Amicis. Et mon souvenir, c'est moins finalement la voiture que le bruit la nuit du roulement. Sur l'autoroute, j'étais quasiment endormi.
14: Ouais, c'est
15: et
14: ça.
15: C'est un souvenir fétal, quasiment. Plutôt un fond sonore, un bruit blanc, comme on dit, où on s'endort.
14: 14 livres à votre disposition, mesdames et messieurs. Elles sont offertes par la Fondation Vinci Autoroute sur 12 aires d'autoroute. L'opération s'appelle « Lire, c'est voyager, voyager, c'est lire » jusqu'au 8 août. Renseignements sur fondation.vinci-autoroute.com. Hervé Le Tellier, merci pour cet entretien.
15: Merci
14: et bel été à vous.
15: Merci beaucoup.
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0: Priorité au trafic à 18h43. Attention, on nous signale un véhicule arrêté au péage de Pont de l'Étoile près d'Aubagne sur la 52 direction Toulon-Marseille. Et puis attention à des obstacles signalés entre Monaco et Menton sur la 8 en direction de l'Italie. Nouveau point complet juste après ça.
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0: L'infotrafic à 18h passé de 47 minutes nous ramène une nouvelle fois dans les Alpes-Maritimes avec toujours des ralentissements en ce moment entre Antibes et Villeneuve-Loubet dans les deux sens de circulation. Un peu d'attente au niveau du péage d'Antibes direction Nice et des sorties Antibes direction Aix. Cela dit, ça se traverse en même pas 5 minutes et sinon ailleurs dans la région ça roule bien. Sauf pour aller vers Marseille en arrivant d'Aix-en-Provence par la 51, c'est au-delà du réseau Vinci Autoroute, il reste entre 5 à 10 minutes pour passer les bouchons. Notez aussi un poids lourd en panne au nord d'Aix-en-Provence quand vous redescendez la 51 vers Marseille. C'est 6 km après le péage de Mérargues et vous ne circulez que sur les deux voies les plus à gauche.

on ne dira pas le titre de la chanson, mais on vous souhaite une bonne soirée avec Silo Green. La suite avec Elena, Phil Collins et Hélène Sillo. Belles vacances avec vous. Côté trafic, ça s'améliore petit à petit, que vous soyez près d'Antibes, Nice ou Marseille, mais il reste encore des ralentissements. Et on en reparle donc après 19h.

0: Bye Bye avec Hélène Sio. Bienvenue sur Radio Vinci Autoroute. Belle soirée avec nous et ne manquez pas un nouveau point complet après les infos. Il est 19h.
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2: Bonsoir à toutes et à tous. Un nouveau départ de feu a été identifié près de l'incendie en forêt de Fontainebleau, alors que les flammes ont parcouru pas loin de 1000 hectares et que ce feu n'est toujours pas fixé. C'est ce qu'a fait savoir le préfet de Seine-et-Marne. Deux canadairs supplémentaires vont venir renforcer ceux déjà mobilisés depuis hier pour combattre cet incendie et qui est, selon le préfet, d'une nature et d'une ampleur complètement exceptionnelle. La portion de l'autoroute A6 fermée depuis hier au sud de Paris restera fermée demain. Et puis, un autre feu dans Lyon, celui-ci sème la pagaille dans la circulation des trains sur la ligne grande vitesse sud-est. La SNCF fait savoir qu'il n'y aura pas de retour à la normale avant, au mieux, la fin de soirée. En Espagne, les flammes ont été meurtrières. Les victimes commencent à être identifiées. Une Française figure parmi les victimes, mais aussi deux Britanniques, une Américaine, un Belge et un Espagnol. Cet incendie a provoqué la mort d'au moins 13 personnes en Andalousie, dans le sud du pays. Une Britannique de 93 ans est également morte à l'hôpital hier des suites de ses blessures. Il pourrait aussi y avoir plusieurs portées disparues. 26 départements seront demain en France en vigilance rouge canicule. 58 seront en orange. La vigilance rouge est levée notamment dans plusieurs départements de l'ouest du pays, dont le Morbihan, l'Ille-et-Vilaine, la Loire-Atlantique, la Vendée ou encore la Vienne. Au Moyen-Orient, la situation reste confuse. Dans le détroit d'Ormuz, Donald Trump a affirmé en début d'après-midi que l'armée américaine était en train d'en prendre le contrôle, alors que les Iraniens avaient indiqué hier l'avoir fermé. Le président américain qui affirme aussi que les États-Unis seront payés pour surveiller cette voie stratégique. Une minute de silence sera observée demain avant la demi-finale du Mondial de foot entre la France et l'Espagne, en hommage aux victimes de l'attentat de Nice du 14 juillet 2016. C'est ce qu'a annoncé aujourd'hui Emmanuel Macron. Merci au président de la FIFA d'avoir répondu à la demande de la France et de tous les Français mobilisés. Nous n'oublierons jamais, a écrit le chef de l'État sur le réseau social X. 19h passé de 2 minutes, c'est la fin de ce flash. Belle soirée à l'écoute du 107.7. Dans un instant, le trafic après votre météo.
0: Oui Marine, l'épisode de forte chaleur se poursuit aujourd'hui dans presque tout le pays avec une vigilance de département, une vingtaine de départements en vigilance rouge canicule. Ailleurs c'est orange et dans la région, seul le Vaucluse est concerné. Les températures chez nous ont atteint les 36 degrés aujourd'hui à Aix-en-Provence et la tendance pour demain mardi, ce sera du soleil pour tout le monde, sauf dans le Grand Est où des orages sont attendus.
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0: Et comme tous les quarts d'heure, un nouvel aperçu de vos conditions de circulation. Belle soirée avec nous sur Radio Vinci Autoroute. On rappelle qu'il y a toujours un poids lourd en difficulté au nord d'Aix-en-Provence sur l'A51 en direction de Marseille. C'est 6 km après le péage de Mérargues. Des interventions sont en cours sur la voie la plus à droite. Pour aller vers Marseille en arrivant d'Aix-en-Provence, ça reste chargé pour passer Septèmes-les-Vallons. C'est un quart d'heure de plus. Et là où vous êtes nombreux aussi, c'est entre Antibes et Villeneuve-Loubet dans les deux sens. Vous comptez 5 minutes à peu près pour passer les encombrements. Et sinon, c'est tout.
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0: Et on repart en musique pour démarrer l'heure ensemble avec Naïka M.

0: La route avec Mathieu Chédid et je reste à vos côtés jusqu'à 20h. Je vous donne la tendance du trafic juste après ça.
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2: Et toujours quelques ralentissements pour aller vers Marseille depuis Aix-en-Provence par la 51. Entre Antibes-Villeneuve-Loubet aussi, mais ça se traverse désormais en moins de 5 minutes. Et sinon, aucun incident de parcours à évoquer ensemble. Ça se passe plutôt bien et le poids lourd qui était en panne au nord d'Aix-en-Provence a été évacué.

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1: Un petit détour sous la dune avec Christophe Mahé et une nouvelle info tout de suite pour ceux qui nous écoutent à Fréjus dans le Var. Attention, on nous signale un véhicule arrêté entre le péage du Capitou et les Adrets sur la Vite en direction de l'Italie. C'est vraiment juste avant l'échangeur 39. Il y aurait un fourgon arrêté sur la voie la plus à droite. Et on refait le point à 19h30 après James Blunt, DC's et EMF.

0: Radio Vinci Autoroute, belle soirée avec nous. Retour au calme ou presque dans toute la région. Fin de l'heure de pointe, ça se passe mieux devant vous. Et avant le nouveau point trafic complet, nouvelle info tout de suite. On nous signale un véhicule en panne entre le péage d'Antibes et Villeneuve-Loubet-Plage sur la voie de droite en direction de Nice.
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0: Et que dire de vos conditions de circulation à 19h31, si ce n'est qu'elles sont redevenues fluides, à l'exception de la descente vers Marseille en arrivant d'Aix-en-Provence. Via la 51, vous perdez encore 10-15 minutes dans les bouchons, mais c'est au-delà du réseau Vinci Autoroute. Je vous rappelle également un véhicule arrêté entre Antibes et Villeneuve-Loubet-Plage sur l'A8, après le péage en direction de l'Italie. Un dépanneur intervient sur la voie la plus à droite, il vous en reste deux pour passer et vous observez bien le corridor de sécurité.
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0: Et tout de suite, retour sur l'une de ces chansons de l'été qui traversent des générations sans prendre une ride. En 1997, Wes faisait danser toute la France avec Alané, un tube devenu, ou plutôt venu du Cameroun, qui continue encore aujourd'hui de faire bouger les foules. Et on en parle tout de suite dans notre rendez-vous de l'été.
9: En 1997, cette voix envahit les radios françaises. Elle ne parle ni anglais ni français et pourtant tout le monde danse. Ce morceau, c'est Alané de Wes, chanteur camerounais installé dans le nord de la France. À l'époque, le pari est fou. Une chanson chantée en langue bantou, l'une des langues du Cameroun, sans refrain explicatif, sans histoire claire. Mais Wes et son producteur, Michel Sanchez du groupe Deep Forest, misent sur autre chose. Le rythme, la répétition, la transe. Résultat, Alané devient numéro 1 du top 50, tube de l'été, matraqué en radio et à la télé, et porté aussi par une chorégraphie signée Mia Fry, comme pour la Macarena un an plus tôt. Mais ce qui est frappant, c'est que Alané ne vieillit pas. Pas de paroles datées, pas de références d'époque. Le morceau parle directement encore. C'est pour ça qu'il revient plus de 20 ans après sur TikTok et dans les clubs. En 2020, un remix du DJ Robin Schulz relance le titre et une nouvelle génération découvre qu'Alané n'est pas un vieux tube, c'est un morceau hors du temps. Alané, ce n'est pas seulement un souvenir des années 90, c'est la preuve qu'une chanson peut traverser les décennies quand elle fait simplement ce qu'elle promet, rassembler et faire danser.

Belle soirée avec nous sur Radio Vinci Autoroute. On rappelle une voiture en cours de dépannage entre Nice et Antibes dans le secteur de Villeneuve-Loubet en direction de Nice sur l'autoroute A8. On refait un point complet après Julien Doré et Jack et Carla, mais dans l'ensemble, ça va bien ce soir.

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0: La recette, Jack et Carla, et le retour au trafic juste après ça.
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0: L'infotrafic à 19h45, marqué par deux nouveaux événements. D'abord à La Ciota, sur la 50, en direction de Toulon, au niveau du péage, on nous signale une voiture en panne. Et ensuite, sur la Côte d'Azur, deux véhicules arrêtés en direction de l'Italie. L'un entre le péage d'Antibes et Villeneuve-Loubet, plage sortie 46. Et le second, toujours en direction de l'Italie, entre Nice, Est et Monaco. À chaque fois, il y a de la gêne sur la voie la plus à droite. Et les équipes ont été appelées pour se rendre sur les lieux. Mis à part ça, pas d'autres incidents pour l'instant. Et côté trafic, ça rentre dans l'ordre progressivement pour aller vers Marseille, au-delà du réseau Vinci Autoroute.

Le plus léger au monde avec Stéphane Escher. À 20h, changement de copilote dans la région et dans le Grand Quart Sud-Est. Une nouvelle copilote s'installera à vos côtés. Pour l'instant, ça va mieux, y compris pour aller vers Marseille en arrivant d'Aix-en-Provence. Ailleurs, pas de bouchons, pas de pluie aujourd'hui et un véhicule en panne entre Nice-Est et Monaco.

0: Belle soirée avec nous sur Radio Vinci Autoroute et belles vacances. Changement de copilote juste après les infos. Il est 20h.
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2: Bonsoir à toutes et à tous. Un nouveau départ de feu identifié près de l'incendie en forêt de Fontainebleau, alors que les flammes ont parcouru déjà pas loin de 1000 hectares et que le feu n'est toujours pas fixé. C'est ce qu'a fait savoir le préfet de la Seine-et-Marne cet après-midi. Deux canadaires supplémentaires viennent renforcer ceux déjà mobilisés depuis hier pour combattre cet incendie spectaculaire qui est, selon le préfet, d'une nature et d'une ampleur complètement exceptionnelle. La portion de l'autoroute A6 fermée depuis hier au sud de Paris restera fermée demain. Et puis un autre feu dans l'Yonne. Celui-ci sème la dans la circulation des trains sur la ligne grande vitesse sud-est. La SNCF fait savoir qu'il n'y aura pas de retour à la normale avant au mieux la fin de soirée. En Espagne, les flammes ont été meurtrières et les victimes commencent à être identifiées. Une Française figure parmi elles, mais aussi deux Britanniques, une Américaine, un Belge et un Espagnol. Cet incendie a provoqué la mort d'au moins 13 personnes en Andalousie, dans le sud du pays. Une Britannique de 93 ans est également morte à l'hôpital hier des suites de ses blessures. Il pourrait aussi y avoir plusieurs personnes portées disparues. 26 départements seront demain en vigilance rouge canicule en France. 58 seront en orange. La vigilance rouge est levée notamment dans plusieurs départements de l'Ouest, dont le Morbihan, l'Ille-et-Vilaine, la Loire-Atlantique, la Vendée ou encore la Vienne. Au Moyen-Orient, la situation reste confuse. Dans le détroit d'Ormuz, Donald Trump a affirmé tout à l'heure en début d'après-midi que l'armée américaine était en train, je cite, de prendre le contrôle de cette voie stratégique alors que les Iraniens avaient indiqué hier l'avoir fermée. Le président américain qui affirme aussi que les États-Unis seront payés pour surveiller ce détroit d'Ormuz. Une minute de silence sera observée demain avant la demi-finale du mondial de foot entre la France et l'Espagne en hommage aux victimes de l'attentat du 14 juillet 2016. C'est ce qu'a fait savoir aujourd'hui Emmanuel Macron. Merci au président de la FIFA d'avoir répondu à la demande de la France et de tous les Français mobilisés. Nous n'oublierons jamais, a écrit le chef de l'État sur la plateforme X. Il est 20h passé de 2 minutes, c'est la fin de ce flash. Dans une heure, l'actualité vous sera présentée par Tatiana Geiselman sur le 107.7. Dans un petit instant, c'est le retour au trafic, juste après la météo.
3: Merci Marine, mais comme toujours, la priorité va au trafic sur cette antenne avec du côté des Alpes-Maritimes, un piéton qui a été repéré au niveau de l'entrée Nice-Nord, l'entrée 54 de l'autoroute A8. Restez attentifs pour lui, bien sûr. Et les prévisions de Météo France, avec ses 37 départements de l'ouest du pays en vigilance rouge canicule, 39 sont en orange et notamment dans la vallée du Rhône. Le littoral méditerranéen est lui épargné. Demain matin, autour du golfe du Lion, des nuages bas qui vont se déliter au fil des heures. Ailleurs, le soleil va prédominer dans l'après-midi malgré des averses orageuses sur les crêtes des Pyrénées. Et sur le massif central, les températures demain matin entre 19 et 22 degrés. Quant au maximal de l'après-midi, elles atteindront 28 degrés à Marseille, 29 à Nice et Perpignan, 32 à Montpellier, 35 degrés à Toulouse et à Gap, 37 à Montélimar et 38 degrés du côté de Lyon.
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3: Il est 20h03 sur Radio Vinci Autoroute. Ravi de vous retrouver ce soir sur les autoroutes qui bordent le littoral méditerranéen, mais également dans la vallée du Rhône et sur une partie de l'Auvergne-Rhône-Alpes. Je suis à vos côtés jusqu'à 1h du matin et on fait le point sur la situation. Tout d'abord, le long de l'autoroute A9, tout au bout de cet axe, pour vous qui souhaitez prendre la direction de Barcelone au niveau du péage, ou plutôt de la sortie du Pertus ou la sortie 43, il y a une voiture qui est tombée en panne, qui pourrait être éventuellement gênante. Vous restez attentifs, bien évidemment. On va longer toujours le littoral méditerranéen pour nous retrouver à Marseille, tout proche de Marseille, où le trafic est très perturbé ce soir, en particulier sur l'autoroute A7 en direction de Marseille, en particulier avec un long bouchon à partir de Septem-les-Vallons. Alors le temps de traversée de ce bouchon est tout de même en train de diminuer. On compte 10 minutes maintenant. Il y a aussi des travaux qui expliquent ce bouchon, des travaux sur l'A7 entre Septem-les-Vallons et Marseille, des travaux de reconstruction des ponts Bourelly et Hermitage qui se poursuivent jusqu'au 28 août dans les deux sens. Vous n'avez plus que deux voies de circulation au lieu de trois habituellement. C'est l'explication à ce bouchon qui est présent aussi dans l'autre sens, mais qui est beaucoup moins important. C'est plutôt un gros ralentissement maintenant dans le secteur des Égalades que vous allez traverser en 5 minutes. Gros bouchon aussi installé sur l'autoroute A55, l'autoroute du littoral pour rejoindre donc Marseille via la Joliette. Et il y a une bonne raison à cela, c'est que tout à l'heure, l'autoroute A55 à partir de 21h va fermer à la circulation entre Martigues et Marseille pour les besoins du feu d'artifice attendu ce soir à Marseille. Et donc pour l'instant ça coince, hein. C'est vraiment difficile pour rejoindre Marseille par l'autoroute A55. Plus à l'est à présent, nous allons nous retrouver sur l'autoroute A8 dans la région de Nice. Je vous en parlais juste avant la météo, il y a un piéton qui a été repéré au niveau de Nice Nord, au niveau de cette entrée numéro 54 au kilomètre 197. Restez vigilants. Et puis, il y a une voiture qui est tombée en panne. Ça vous concerne, vous qui vous dirigez vers l'Italie, à 6 kilomètres après Nice Est, la sortie 55. Et c'est au kilomètre 205. Elle est sur le bas-côté et sur la voie de droite. Vous restez vigilants, bien sûr, dans ce secteur. Vous passez sur l'une des deux voies à gauche. Et c'est absolument tout. Partout ailleurs, ça se passe bien, en particulier dans la vallée du Rhône, où il n'y a absolument aucun incident de circulation. Circulation tout à fait tranquille aussi dans la région lyonnaise et plus à l'ouest pour rejoindre Clermont-Ferrand.
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20h13, vigilance orange à la canicule sur une grande partie du sud-est aujourd'hui, avec des températures ce soir qui dépassent encore les 30 degrés. C'est le cas du côté de Lyon, 33 degrés, il fait 31 actuellement à Saint-Étienne, 32 degrés du côté de Valence. Plus au sud, on est en dessous de 30 degrés, mais pas très loin quand même, 29 degrés par exemple à Avignon, à Nîmes, à Marseille. Bien sûr, il faut penser à boire régulièrement de l'eau, ayez de l'eau en quantité suffisante dans votre véhicule et même pour un trajet court. Sur l'autoroute, vous pouvez vous retrouver à l'arrêt à tout moment en cas d'événement. Alors mieux vaut avoir de l'eau en quantité suffisante et surtout si vous voyagez avec des enfants ou des personnes âgées. Un nouvel incident sur votre route. Il nous emmène du côté de Narbonne sur les voies de l'autoroute A61 pour vous qui prenez la direction de Toulouse. C'est 20 km au nord de Narbonne, à 20 km après la jonction A9-A61. C'est juste avant de rejoindre Lézignan exactement. Une pièce de véhicule a été repérée sur la voie de droite et c'est au kilomètre 358. Restez vigilants et restez à gauche, c'est le plus simple pour éviter de percuter cet obstacle. Et bien sûr, un patrouilleur se rend sur les lieux. C'est reparti pour un tour en musique avant de reparler de trafic. Voici Zazie.

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1: À 20h17 sur le 107.7, on refait un nouveau tour de vos conditions de circulation et on va rester tout proche du littoral méditerranéen, car dans la vallée du Rhône, par exemple, sur les voies de l'A7, dans le Rhône, la Drôme, ça se passe très bien, également du côté du Vaucluse et plus Rhône, par exemple, sur les voies de l'A7, dans le Rhône, la Drôme, ça se passe très bien, également du côté du Vaucluse et plus à l'ouest aussi.

conducteur est évacué. Cet obstacle qui n'a rien à faire là, bien sûr. L'autoroute A9 maintenant, tout au bout de cet axe, hein, pour rejoindre l'Espagne au niveau de la sortie de Boulou, la sortie 43. Il y a une voiture qui est tombée en panne et qui est arrêtée au kilomètre 271. Il n'y a pas de gêne particulière. Le dépanneur est prévenu. Je ne vous en reparlerai plus. Plus à l'est, les accès à Marseille difficiles ce soir toujours. Ça va mieux sur l'autoroute A7, mais c'est encore chargé en direction de Marseille à partir de Septèmes-les-Vallons. 10 minutes de bouchons à traverser pour rejoindre les Égalades. Quasiment plus de bouchons dans l'autre sens en direction de Lyon. Mais ce sont surtout les accès à Marseille par la 55 qui posent problème avec un très gros bouchon dès la Calade que vous allez traverser en 3 quarts d'heure pour rejoindre le centre de Marseille, pour rejoindre le Vieux-Port. Il va y avoir aussi une fermeture, je vous le rappelle, de l'autoroute à 55 ce soir en raison du feu d'artifice attendu ce soir à Marseille. Fermeture de la 55 prévue à partir de 21h et jusqu'à 23h. Plus à l'est, nous nous rendons maintenant dans les Alpes-Maritimes du côté de Nice ou en direction de l'Italie. Il y a simplement une voiture qui est tombée en panne sur le bas-côté. Elle vient tout juste d'être évacuée maintenant. Ça se termine 6 km après Nice-Est, la sortie 55 au kilomètre 205. Et voilà tout. Conditions de circulation plutôt tranquilles tout de même ce soir. Et la musique à vivre pour nous retrouver dans 10 minutes et refaire un nouveau tour de vos conditions de circulation. Beaucoup de bonnes choses. D'ici là, il y aura TYO, il y aura les Pretenders dans un instant. Et voici d'abord Zawi Stéphane, Love Noir.

Les Pretenders, 20h25, rien de particulier sur votre route, si ce n'est des bouchons, toujours, pour rejoindre Marseille par la 7, mais surtout par la 55, et cet obstacle du côté de Lézignan. Nous sommes sur la 9, ou plutôt sur la 61, qui vient de la 9 d'ailleurs, direction Toulouse, 20 km après la jonction à 9 à 61, au kilomètre 358, et c'est sur la voie de droite qu'il y a cet obstacle que vous évitez en passant à gauche, tout simplement. On y revient juste après, Tiwayo, I've got to travel alone. Belle soirée à nos côtés sur Radio Vinci Autoroute.

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1: 20h30, il est temps, il est l'heure de revenir en détail à vos conditions de circulation sur les autoroutes qui parcourent le sud-ouest, le sud-est du pays et le littoral méditerranéen avec trois événements qui nous font d'ailleurs parcourir ce littoral méditerranéen d'ouest en est. On va commencer par la situation sur la 61. Nous sommes à quelques kilomètres au nord de Narbonne, un kilomètre avant de rejoindre Lézignan sur la 61. C'est en direction de Toulouse et de Carcassonne. Et il y a toujours cet obstacle au kilomètre 358, à savoir une pièce de véhicule qui se trouve sur la voie de droite. Le patrouilleur vient tout juste d'arriver sur place pour l'évacuer dès que possible. Selon la grosseur, j'ai envie de dire, et le poids de cette pièce, ça ne devrait pas durer bien longtemps, ça devrait se terminer assez rapidement maintenant. Marseille, toujours concerné par plusieurs bouchons. Et si vous arrivez par la 7 à partir de Septèmes-les-Vallons, ça reste encore dense. Ça se traverse, cela dit, en 10 minutes, ce bouchon, pas grand-chose non plus. Il y a des travaux dont je vous ai parlé tout à l'heure qui limitent à deux voies votre passage. C'est l'explication de ce bouchon. Il y en avait un autre tout à l'heure aussi dans l'autre sens en venant de Marseille, mais il est terminé maintenant. Plus au sud, la 55 qui reste bien chargée aussi, ça va un petit peu mieux. Le bouchon commence à partir d'Arinque maintenant et il se traverse en une quarantaine de minutes pour rejoindre Marseille. Et puis ce rappel, puisque en raison du feu d'artifice qui est maintenu ce soir à Marseille, la 55 va fermer à partir de 21h jusqu'à 23h environ. Fermeture donc de cet axe à partir de Martigues et dans une demi-heure environ, fermeture qui sera opérée par la DIRMED, la Direction des routes méditerranéennes qui gère cette autoroute marseillaise. Je vais vous retrouver maintenant dans la vallée du Rhône avec un nouvel incident qui me parvient. Nous sommes sur l'autoroute A7. Nous sommes direction Lyon, 18 km après Tarn-Hermitage, la sortie numéro 13. Il y a un poids lourd qui est tombé en panne dans une zone de travaux. Il est sur le bas-côté, mais il empiète, attention, sur la voie de droite. Le tout au kilomètre 38. Vous avez à vous décaler sur l'une des deux voies à gauche pour l'éviter, bien évidemment, et très certainement qu'un dépanneur va être appelé pour lui venir en aide. C'est tout, pas d'autres difficultés partout ailleurs, sauf du côté des Alpes-Maritimes où il y a ce piéton qui a été repéré du côté de Villeneuve-Loubet. C'est au niveau de la sortie 47 de cet axe et aux alentours du kilomètre 179. Ça vous intéresse comme toujours en pareil cas dans les deux sens, que vous rouliez vers l'Italie ou bien vers Aix et Marseille. Attention donc à ce piéton qui a été repéré au kilomètre 179.
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1: Et si vous profitiez de l'été pour vous plonger dans un bon roman avec Marc Page, nous vous proposons des idées de lecture à emporter partout avec vous. Et dans un instant, Francine Thomas va vous dévoiler sa sélection de la semaine. Rendez-vous juste après Benson Boone. 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
1: Sur le 107.7, je vous rappelle qu'un piéton a été repéré du côté de Villeneuve-Loubet. Nous sommes dans les Alpes-Maritimes aux alentours de cette sortie 47 de l'autoroute A8 au kilomètre 179. Un autre piéton également dans le Gard, c'est sur l'A9, cette fois entre Remoulin à la sortie 23 et Recommort à la sortie 22 au kilomètre 27. Il est l'heure de marque-page, votre rendez-vous lecture de l'été sur le 107.7. Et cette semaine, Francine Thomas vous propose trois romans à dévorer sur la plage.
2: Ah, la plage, le soleil, les embruns, notre corps dans un maillot de bain et les complexes qui vont avec. Que tous ceux qui redoutent le summer body parce que leur silhouette ne correspond pas à celle des mannequins ou parce qu'ils imaginent qu'elle ne correspond pas se ruent sur le dernier roman de Raphaël Giordano. Dans Les miroirs sourient à ceux qui s'aiment, l'autrice qui adore titiller notre psychologie tente ici de déconstruire notre jugement sur nous-mêmes à travers l'histoire d'un photographe obnubilé par les corps qui racontent une histoire. Raconter de grandes histoires qui ont un souffle fou, c'est ce que sait parfaitement faire Adélaïde de Clermont-Tonnerre et elle le démontre dans Je voulais vivre en s'attaquant à la Milady des Trois Mousquetaires.
3: Tout ce que j'ai fait, que je vais faire, je l'ai fait pour la grandeur de la France.
2: Pourquoi cette femme est-elle aussi machiavélique? A-t-elle seulement eu le choix? Et s'il avait fallu attendre le 21e siècle pour découvrir la vérité sur Milady, c'est en tout cas en relisant ce livre aujourd'hui que la romancière a eu une révélation.
4: Le déclic, c'est d'entendre une phrase qui la concerne et qui dit ceci exactement. Milady, cette perverse qui a 15 ans à peine, a détourné un prêtre du droit chemin. On est à notre époque, on sait maintenant ce qu'est le consentement. Évidemment, je ne juge pas d'une époque révolue avec nos valeurs d'aujourd'hui. Néanmoins, cette héroïne, cette jeune femme qui n'a pas 15 ans, qui est encore une enfant, est-ce que c'est vraiment elle qui détourne le prêtre? Est-ce que c'est vraiment elle la criminelle ou on pourrait voir les choses différemment? Et je crois que nous l'avons mal jugée.
2: Je voulais vivre, c'est vu décerner en fin d'année dernière le prix Renaudot. Enfin, si vous adorez les sagas familiales, les histoires d'héritage et de vengeance et les Riviera et les hôtels de luxe, ne manquez pas le pacte des héritières de Lucie Castel. Les deux premiers tomes sont sortis ce printemps. C'est un page-turner sans romance grossière. Comment des héritières ignorées ou oubliées vont-elles réussir à prendre le pouvoir face à des hommes prêts à tout pour ne pas leur céder? Réponse d'ici fin 2027 quand les 5 volumes seront publiés. On rembobine. 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

0: L'hymne de la Coupe du Monde en attendant demain et un certain match demi-finale évidemment des Bleus. On refait un nouveau tour de vos conditions de circulation dans un instant.
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0: 20h47, allez, c'est l'heure, bien sûr. Je vous retrouve sur les autoroutes qui longent la Méditerranée, mais également dans la vallée du Rhône, et puis sur une partie de l'Auvergne-Rhône-Alpes également, du côté de Nice. On va commencer par l'est du réseau, le sud-est du réseau. Nous sommes donc sur l'autoroute A8 en direction de l'Italie. Un nouvel incident, c'est une voiture tombée en panne qui occupe la bande d'arrêt d'urgence, un refuge et la voie de droite. Attention, c'est 5 km après Nice-Est. La sortie 55 au kilomètre 205, vous passez à gauche, bien évidemment. Du côté de Villeneuve-Loubet, non loin de là, je vous parlais d'un piéton tout à l'heure sur les voies. C'est terminé maintenant, tant mieux. Mais on revient à Nice hein, pour évoquer en direction d'Aix et de Marseille. Toujours sur la 8, une voiture en difficulté également. Elle est arrêtée, elle, au niveau de la barrière de péage de Nice-Saint-Isidore. D'autres petits incidents. L'un qui nous emmène du côté de l'autoroute A9 et c'est un piéton qui a été repéré dans le Gard tout près, en l'occurrence beaucoup trop près hein, des voies de l'autoroute A9 entre Remoulin, la sortie 23, et Roquemort, la sortie 22. Ça vous intéresse dans les deux sens, aux alentours du kilomètre 27. Restez très attentifs. La vallée du Rhône à présent, un seul incident, tout est pour tout, qui vous concerne. Vous qui remontez l'autoroute A7 en direction de Lyon, 18 km après Tain-l'Hermitage, la sortie numéro 13, il y a ce poids lourd qui est immobilisé sur le bas-côté, qui empiète légèrement sur la voie de droite. Voie de droite à éviter donc au kilomètre 38, ça ne vous laisse plus que les deux voies de gauche pour passer. Voilà pour les incidents de parcours. Il y a encore quelques perturbations pour rejoindre Marseille ce soir sur l'autoroute A7. Dans cette zone de travaux qui est en place entre Septèmes-les-Vallons et Marseille, il y a encore un petit bouchon qui se traverse maintenant, moins de 10 minutes, hein, c'est bientôt la fin. Et puis sur l'A55 pour rejoindre le Vieux-Port où va se tenir tout à l'heure le feu d'artifice à partir de 22h30. Et bien toujours un gros bouchon hein, sur l'A55, 50 minutes de temps de traversée du bouchon à partir d'Arinque, sachant qu'à partir de 21h, hein, normalement, hein, l'autoroute A55 va fermer à la circulation justement pendant 2 heures pour permettre ce feu d'artifice, puisque toute la zone du Vieux-Port sera piétonne pour permettre donc le lancement de ce feu d'artifice du 14 juillet. Et dans 10 minutes, le retour de l'actualité, ce sera l'heure du flash de 21h. D'ici là, on profite de la musique Shaggy, Brian and Tony Gold pour Hey Sexy Lady, à retrouver après le tout dernier Mylène Farmer. C'est à qui le tour ?

20h55 sur le 107.7. Attention à ce dernier incident. Vous qui circulez du côté de Valence sur la 7 au niveau de l'entrée Valence-Romont, l'entrée 15 au kilomètre 74 de la 7. Il y a un piéton qui a été repéré tout près des voies. Restez attentifs évidemment. Attention à lui, bien sûr. Dans 4 minutes précises, ce sera le coup d'envoi du flash de 21h. D'ici là, on continue en musique avec les Swing Out Sisters.

0: Belle soirée à nos côtés sur le 107.7. Il est tout pile l'heure de rejoindre l'actualité pour 21h.
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2: Bonsoir à toutes et à tous. Deux personnes ont été interpellées en forêt de Fontainebleau, soupçonnées d'avoir déclenché l'incendie qui sévit depuis hier. Les flammes ont parcouru 1300 hectares de végétation, soit plus de 5% du massif forestier. Tout à l'heure, un nouveau départ de feu a été constaté et pour l'instant, les pompiers n'arrivent pas à maîtriser le brasier, raison pour laquelle une portion de l'autoroute A6 va rester coupée ce soir et demain. Au total, sur l'ensemble du territoire, ce sont 59 personnes qui ont été arrêtées en raison de leur possible implication dans un départ de feu volontaire. Les incendies qui sont d'une rare violence cet été dans la Drôme. Le feu qui s'est déclaré il y a 10 jours vers Die n'est toujours pas maîtrisé. Dans les Côtes d'Armor, les flammes se sont propagées vers les falaises, rendant la lutte difficile. En Espagne, les premières victimes de l'incendie meurtrier en Andalousie commencent à être identifiées. Une Française figure parmi elles, ainsi que 2 Britanniques, 1 Américaine, 1 Belge et 1 Espagnol. Cet incendie a provoqué la mort d'au moins 13 personnes dans le sud du pays. Une Britannique de 93 ans est également morte à l'hôpital hier des suites de ses blessures. La situation s'envenime une nouvelle fois au Moyen-Orient. Les États-Unis annoncent qu'ils vont reprendre le blocus des ports iraniens demain à partir de 18h. Ce blocus, instauré en réponse au verrouillage du détroit d'Ormuz par Téhéran, avait été levé il y a un mois dans le cadre de la trêve entre les deux pays. La République islamique, elle, affirme de son côté avoir de nouveau fermé le point de passage stratégique. L'Ukraine compte acquérir 16 avions Rafale dans les prochains mois. L'objectif, c'est que les appareils de combat fabriqués par la société française Dassault puissent voler dans le ciel ukrainien dès 2028. En novembre dernier, Volodymyr Zelensky et Emmanuel Macron avaient signé une déclaration d'intention en vue de l'achat futur de 100 avions. Enfin, une minute de silence sera observée demain avant la demi-finale du mondial de foot entre la France et l'Espagne. Un hommage aux victimes de l'attentat de Nice il y a 10 ans. C'était le 14 juillet 2016. Il est 21h02. Ce flash est désormais terminé. On passe à la météo.
0: Merci Tatiana, mais comme toujours, priorité au trafic sur cette antenne. Nous nous retrouvons un instant dans l'Hérault où j'apprends qu'un accident s'est produit sur les voies de l'autoroute A9 en direction de Barcelone, 7 km après Béziers-Ouest. La sortie 36, il y a un accident qui pourrait impliquer 3 véhicules, 2 voitures et un poids lourd qui seraient sur le bas-côté au kilomètre 173. Bien sûr, d'autres précisions arriveront dans les toutes prochaines minutes. Et les prévisions de Météo France avec 37 départements de l'Ouest toujours en vigilance rouge, canicule, 39 en orange et notamment la vallée du Rhône. Le littoral méditerranéen est lui épargné aujourd'hui, mais il sera aussi en orange demain sur les Bouches du Rhône et le Var. Demain matin, autour du golfe du Lion, des nuages bas qui vont se déliter au fil des heures. Ailleurs, le soleil qui va prédominer dans l'après-midi malgré des averses orageuses sur les crêtes pyrénéennes et le massif central. Les températures demain matin, 19 à 22 degrés, les maximales dans l'après-midi. On attend 28 à Marseille, 29 à Nice et Perpignan, 32 à Montpellier, 35 degrés à Toulouse et Gap, ça monte encore, 37 à Montélimar et 38 degrés demain à Lyon.
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0: Et à 21h03, je reprends des nouvelles de vos conditions de circulation et pour le coup, vous avec moi, avec quelques événements à considérer et en particulier le tout dernier en date dont je vous parlais il n'y a pas plus tard qu'une minute, juste avant la météo, à savoir un accident qui s'est peut-être produit dans l'Hérault sur les voies de la 9 en direction de Barcelone, 7 km après Béziers-Ouest, la sortie 36, 3 véhicules impliqués, un poids lourd, 2 voitures, elles seraient sur le bas-côté de l'autoroute, donc il n'y aurait pas de gêne a priori, c'est au kilomètre 173. Je vous appelle bien sûr à vous décaler le plus à gauche possible, à laisser le corridor de sécurité une voie libre entre vous et cet événement. Et bien évidemment, un patrouilleur est envoyé sur place. C'est Romain qui va rejoindre le secteur dans les prochaines minutes. Beaucoup plus au sud, 8 km après Béziers-Ouest, la sortie numéro 36. Il y a un obstacle sur les voies, ce n'est pas si loin d'ailleurs, au kilomètre 174. Il s'agit d'un vélo vélo qui a été repéré sur la voie du milieu. Attention à ne pas le percuter, restez bien à droite bien sûr, et là aussi un patrouilleur sera sur les lieux. Voilà pour l'autoroute A9 entre Orange et l'Espagne, pas d'autres difficultés sur cet axe et c'est bien comme ça. Nous allons rejoindre maintenant la ville de Marseille où la circulation est quasiment bonne maintenant sur l'autoroute A7 dans le secteur de Septem-les-Vallons. Pour rejoindre Marseille, il y a eu un gros bouchon tout au long de ce début de soirée, il est quasiment résorbé maintenant. En revanche, ça reste compliqué sur l'autoroute A55 depuis Arinc jusqu'au Vieux-Port, là où va se tenir évidemment le feu d'artifice tout à l'heure, à 22h30, cette autoroute A55 qui doit d'ailleurs fermer à la circulation incessamment sous peu, puisque il va y avoir, ça y est, c'est confirmé d'ailleurs par une information que je viens de recevoir de la direction des routes méditerranéennes, donc cette autoroute A55 qui est fermée pendant 2 heures jusqu'au entre Martigues et Marseille. On ne circule plus du tout donc du côté de l'autoroute A55. Voilà donc pour ces précisions concernant Marseille. On va maintenant s'intéresser à la vallée du Rhône, l'axe Lyon-Marseille justement, où un piéton a été repéré du côté de Valence-Romans. C'est l'entrée numéro 15 au kilomètre 74. Attention à ce piéton bien sûr qui se met en danger. Et puis nous rejoignons maintenant la région de Nice dans les Alpes-Maritimes sur l'autoroute A8 ou en direction d'Aix et de Marseille. Il y a toujours une voiture immobilisée au niveau de la barrière de péage de Nice, Saint-Isidore. Et puis 5 km après Nice-Est, la sortie 55 en direction de l'Italie cette fois. Et il y a une autre voiture. Alors elle était arrêtée sur la voie de droite au kilomètre 205. J'apprends maintenant qu'elle a été évacuée par le dépanneur. Et c'est une bonne chose. Donc incident qui devrait tout à fait se terminer. Et c'est tout. Partout ailleurs où vous me recevez, ça se passe très très bien.
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Accident confirmé sur les voies de l'autoroute A9 en direction de Barcelone. Finalement, il ne s'agit que d'une seule voiture immobilisée sur le bas-côté. 7 km après Béziers-Ouest, la sortie 36 et le patrouilleur est arrivé sur place. Il a arrêté son fourgon à l'arrière de la voiture pour la protéger du trafic. Il n'y a aucune gêne, hein, tant mieux. Au kilomètre 173, décalez-vous tout de même le plus à gauche possible. Hein, laissez le corridor de sécurité. J'y reviens juste après un souvenir, un grand souvenir. Man in the Mirror, Monsieur Michael Jackson.

0: Michael Jackson sur le 107.7, il est temps de refaire un nouveau tour de vos conditions de circulation ce soir.
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0: Et à 21h17, je n'ai quasiment que de bonnes nouvelles à vous délivrer. On aime bien ça hein, sur cette antenne, je vous le dis tout de suite. À savoir que cet accident qui s'était produit du côté de Béziers est déjà fini sur l'autoroute A9, direction l'Espagne, au kilomètre 173. Tout est rentré rapidement dans l'ordre. 8 kilomètres plus loin, il y avait aussi un vélo sur la chaussée qui obstruait la voie du milieu. Incident réparé, là aussi, obstacle évacué par un patrouilleur. Donc plus rien à signaler finalement, de toute façon, sur l'autoroute A9 depuis Orange jusqu'à l'Espagne et inversement, vous roulez sans être inquiété. C'est la même situation dans la vallée du Rhône, avec un petit bémol, avec encore du monde. Alors, non plus sur l'autoroute A7 pour rejoindre Marseille, c'est fini pour le bouchon après à Septèmes-les-Vallons, mais du monde encore hein, sur l'A55. Cela dit, c'est un bouchon qui est en train petit à petit de se déliter. Ça va être un petit peu difficile. Pourquoi ? Parce que l'autoroute A55, de toute façon, est fermée à la circulation. Petit à petit de se déliter. Ça va être un petit peu difficile. Pourquoi ? Parce que l'autoroute A55, de toute façon, est fermée à la circulation depuis quelques minutes.

Vous ne pouvez pas rejoindre donc le Vieux-Port par la 55, c'est fermé depuis Martigues. Voilà donc pas d'autres difficultés, si ce n'est un tout petit incident qui nous emmène bien à l'est dans les Alpes-Maritimes, du côté de Nice, sur l'autoroute A8, direction Aix et Marseille. Toujours une voiture en panne arrêtée au niveau de la barrière de Nice-Saint-Isidore et le dépanneur qui est maintenant arrivé sur place pour la prendre en charge. Et c'est tout. Je vous le disais, c'est quand même bien tranquille à cette heure-ci. Je nous souhaite que cela dure ainsi le plus longtemps possible et belle route. Dans un instant, nous allons retrouver la première partie de votre guide de vacances dans le Sud-Est et au programme le Festival Les Suds à Arles. C'est en partenariat avec le 107.7, le Festival de Carcassonne et une soirée sous les étoiles près de Clermont-Ferrand. Vous saurez tout juste après ce duo Pascal Obispo et Icar. Viens.

0: 21h23, il n'y a aucun incident particulier sur votre route à cette heure-ci, mis à part toujours hein, ces bouchons à Marseille. De toute façon, la 55 qui est concernée par ce bouchon est fermée maintenant depuis Martigues jusqu'à Marseille, jusqu'à demain matin 2h pour permettre les festivités du 14 juillet et en l'occurrence le tirage du feu d'artifice à partir de 22h30 ce soir sur le Vieux-Port. La première partie de votre guide de vacances, c'est maintenant Quentin Lachaise, les musiques du monde en rendez-vous à Arles pour une nouvelle édition du festival Les Suds.
1: Une nouvelle édition des Suds à Arles vous attend avec un riche programme pour profiter de ce début d'été. La venue de Gaël Faye en fin de semaine marque cette édition 2026. Stéphane Krawczewski, le directeur du festival, vous présente les grandes lignes.

0: de cette édition.
1: On reste sur les fondamentaux avec quand même un accent méditerranéen peut-être plus prononcé que d'autres éditions. On a déjà le plaisir d'accueillir des artistes qui nous viennent d'une douzaine de pays de Méditerranée. Hein. On va avoir l'Italie de représenter avec la Niña, on va avoir du flamenco, bien sûr. On aura une création spécifique autour de Vénus avec le musée départemental Arlantique et Clémence Gabrielidis. On va avoir une création pour l'Iran avec Shadi Fati. Nous aurons également une création avec Camélia Jordana autour des Médahat d'Algérie. Etc. Donc on va comme ça tout au long de la semaine pouvoir voyager dans ce pourtour méditerranéen.
0: Les Suds à Arles vous attendent tout au long de cette semaine en partenariat avec Radio Vinci Autoroute. Ne manquez pas aussi les à côté avec les petits déjeuners méditerranéens, les siestes musicales. Arles est accessible via la 54 puis la Nationale 113. Autre festival, autre région, à Carcassonne, le plus grand festival d'Occitanie se poursuit. Les gradins du théâtre Jean Deschamps vous attendent pour applaudir de nombreux artistes internationaux comme francophones. Alors si le concert de Christophe Maé ce week-end affiche déjà complet, si vous aimez les découvertes, prenez vos places le lundi 20 juillet pour Airborne, un groupe de hard rock australien. Si vous êtes fan d'AC/DC, ça ne peut que vous plaire. Enfin, juste à côté de Clermont-Ferrand, décollé à la fin de cette semaine pour les étoiles depuis Chamalières avec le festival d'astronomie Astrovergne. Au programme ce week-end, des conférences chaque soir avec des grands noms du milieu, des quiz pour parfaire sa culture de l'espace ou encore des séances d'observation du ciel depuis le stade Chatrousse.
2: Merci Quentin, et tout à l'heure nous irons faire une escapade en Espagne à la découverte des nouveautés de PortAventura. Pour l'heure, la musique Clan, c'est sans doute l'un des grands tubes de cet été 2026. Café Conron à retrouver après Mike Perry.

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1: 21h32, heureuse de vous retrouver comme tous les quarts d'heure hein, pour refaire un point complet de vos conditions de circulation qui sont allez, quasi idéales ce soir puisqu'il n'y a aucun incident tout au long de votre route. Vous circulez à l'ouest de Lyon, dans la région lyonnaise, la vallée du Rhône, également sur le réseau Escotin qui traverse la Côte d'Azur qui remonte aussi jusqu'aux Alpes du Sud, mais aussi le long de la Méditerranée sur l'autoroute A9 et pour rejoindre Carcassonne et Toulouse par la 61, il n'y a aucune difficulté particulière de circulation, si ce n'est qu'il y a beaucoup de monde à Marseille, c'est bien logique, ce soir, puisque le feu d'artifice va être retiré à 22h30 du Vieux-Port, et justement pour permettre eh bien la piétonnisation totale de ce Vieux-Port, l'autoroute A55 a été fermée à la circulation depuis une demi-heure maintenant. Elle est fermée entre Martigues et Marseille, dans ce sens-là seulement, en direction donc de Marseille, et elle va le rester jusqu'à 2h du matin, heure à laquelle les festivités seront très certainement terminé. Voilà donc pour cette seule nouvelle liée au trafic à cette heure-ci pour l'instant. Du moins, un petit conseil, j'en profite pour un bon partage de la route. Vous savez qu'il y a une règle d'or sur l'autoroute, c'est celle de rouler à droite. Si vous dépassez, vous pensez à vous rabattre ensuite en mettant votre clignotant et en respectant les distances de sécurité. Et surtout, ne suroccupez pas la voie du milieu lorsqu'il n'y a personne à droite. Ça ne sert à rien, ça sert juste à ralentir le trafic et puis à énerver un petit peu tous ceux qui vous suivent, qui sont obligés de vous dépasser sur la voie la plus à gauche. Là, je pense évidemment aux autoroutes à 3, voire 4 voies. Donc, restez à droite dès que c'est possible.
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1: Dans un instant, la seconde partie de votre guide de vacances, il va nous emmener, cette fois, n'est pas coutume d'ailleurs, en Espagne. Direction Port Aventura, près de Barcelone. Retour ensuite en France pour découvrir une nouvelle saison de l'Odyssée sonore au Théâtre Antique d'Orange. Et enfin, une étape à la Cité du Design de Saint-Étienne pour participer à des ateliers. Rendez-vous juste après Desiree.

0: Jazz, oui, instant sur le 107.7, 21h37, et c'est très très calme sur votre route. Allez, comme promis, la seconde partie de votre guide de vacances commence de l'autre côté des Pyrénées. Quand on la chaise, vous nous emmenez à quelques kilomètres de Barcelone.
1: Si vous êtes sur la route de l'Espagne, pourquoi ne pas faire une escale une fois là-bas à Port Aventura? Ce parc d'attractions vous attend avec différentes thématiques pour passer toute une journée en famille. D'autant plus qu'il y a de belles nouveautés qui vous attendent cette année. Noémie Serrano, de l'équipe de Port Aventura.
2: Nous avons deux grandes nouveautés qui arrivent cet été. La première est Macamano Jungle à Port Aventura Park. C'est une expérience d'aventure qui sera située dans la zone de Polynésie, où nous aurons des passerelles suspendues, des toboggans, un parcours d'exploration pour profiter en famille. Et de l'autre côté, au parc aquatique, qui inclut de nouvelles attractions, une piscine d'aventure avec des obstacles, qui est aussi pensée pour toute la famille, et une tour avec 5 toboggans et plus d'espace en fait sur une ambientation très thématique portée sur les Caraïbes.
1: Port Aventura vous attend tout cet été au sud de Barcelone. Vous y accédez par la 9, puis dans son prolongement, la P7, sortie 257. Partons pour l'un des monuments de l'Antiquité les plus célèbres de France, le Théâtre d'Orange. Participez à une nouvelle édition du spectacle immersif L'Odyssée sonore, au milieu des gradins, sur scène et face à l'immense mur de cet amphithéâtre, équipé d'un casque audio. Vous déambulerez et suivrez la légende de Théra, devant convaincre les dieux de rétablir l'harmonie entre eux et les hommes. C'est ce dimanche et en début de semaine prochaine. Et puis dans la Loire, la Cité du Design vous attend à Saint-Étienne, dans l'ancienne manufacture d'armes. Ce week-end, vous pourrez profiter, comme chaque mois, d'une visite complète des lieux et connaître aussi l'avenir qui lui est promis. Vous verrez aussi l'exposition du moment consacrée aux vases. Et puis la Cité du Design propose aussi un espace dédié pour les enfants avec des ateliers pour faire de ses mains ses propres créations. Passez de très très belles vacances.
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0: Dead Dance sur le 107.7, c'est l'heure d'un retour à vos conditions de circulation.
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0: Allez, 21h47 sur Radio Vinci Autoroute. Comment se passe votre circulation? Plutôt bien hein, sur tous les kilomètres que nous partageons ensemble, que ce soit sur une partie de l'Auvergne et entre Lyon et Clermont-Ferrand, que ce soit dans la vallée du Rhône, également le long du littoral méditerranéen, depuis Nice à l'est jusqu'à la frontière espagnole du Pertus à l'ouest. Il n'y a que peu de choses à dire. Sur cette autoroute à 9, il y a quand même un incident et c'est un piéton qui a été repéré entre Sigean, la sortie 39 et le 4, la sortie 40 au kilomètre 209. Attention, il se met en danger. Attention à lui dans les deux sens de circulation. La traversée de Montpellier maintenant, c'est la 709 en direction de Nîmes et de Lyon. Il y a simplement une voiture qui est tombée en panne et qui est arrêtée au niveau de la barrière de péage de Saint-Jean-de-Védas. Ne soyez pas surpris si vous arrivez dans ce secteur. Étant donné qu'il y a de la place au niveau de cette barrière de péage, cela ne devrait pas générer beaucoup de gêne. À Marseille, je vous le rappelle, si vous souhaitez rejoindre Marseille par l'A55, c'est tout simplement impossible puisque l'axe est fermé jusqu'à 2h du matin à partir de Martigues en direction de Marseille seulement. La fermeture n'est pas d'actualité dans l'autre sens pour vous qui quittez Marseille et qui vous dirigez vers l'ouest, le sud-ouest ou bien vers Lyon. La raison est simple, c'est la tenue tout à l'heure à 22h30 du feu d'artifice avec donc une zone du Vieux-Port entièrement piétonnisée pour permettre cet événement festif. C'est absolument tout. Partout ailleurs, vous voyagez sans être inquiété. Aucun incident, par exemple, dans la vallée du Rhône, sur l'A7, également dans la région lyonnaise. Ça se passe très très bien ce soir. Et dans 10 minutes, on rejoint 22h, l'heure du flash, bien évidemment. Je reste à vos côtés jusqu'à 1h du matin. Très heureuse de vous accompagner. Ce soir, Maëlle arrive avec son dernier titre, Tic Tac. À retrouver après David Bowie.

Maëlle, sur le 107.7, 21h56. Attention à ce piéton qui se met en danger à marcher tout près des voies de l'autoroute A9. C'est entre Sigean, la sortie 39, et Le 4, la sortie 40, aux alentours du kilomètre 209. Restez vraiment très, très vigilants pour lui, bien sûr. Le retour de l'actualité, c'est dans moins de 4 minutes. Après ce souvenir, Beyoncé, Texas Hold'em.

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2: C'était Beyoncé sur le 107.7. Belle soirée à nos côtés, il est tout pile 22h.
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4: Bonsoir à toutes et à tous. La canicule recule enfin après presque une semaine d'alerte rouge. 11 départements de l'Ouest viennent de rebasculer en vigilance orange, du Morbihan à la Vienne en remontant vers l'Orne. Et Météo France prévoit de sortir la totalité des départements encore en rouge mercredi matin à 6h. Mais si les températures vont un peu rebaisser, les sols, eux, sont loin de pouvoir se régénérer. 98 départements sont concernés par une mise sous surveillance pour cause de sécheresse avec de potentielles restrictions sur l'usage de l'eau. Le risque d'incendie, lui aussi, toujours bien présent dans l'Yonne. Les pompiers ont réussi à venir à bout des flammes qui ont engendré de fortes perturbations cet après-midi sur la ligne TGV entre Paris et Lyon. En région parisienne, en revanche, le feu qui ravage la forêt de Fontainebleau n'est toujours pas maîtrisé et continue de gagner du terrain, engendrant une coupure partielle de l'autoroute A6 et l'évacuation de centaines d'habitants. La situation s'envenime une nouvelle fois au Moyen-Orient. Les États-Unis annoncent qu'ils vont reprendre le blocus des ports iraniens demain à partir de 18h. Blocus initialement instauré en réponse au verrouillage du détroit d'Ormuz par Téhéran. Il avait été levé il y a un mois dans le cadre de la trêve entre les deux pays. Ce soir, 4 explosions ont été entendues dans le sud de l'Iran, proche du point de passage stratégique du Golfe Persique, que la République islamique affirme avoir de nouveau fermé. Les tensions se raniment aussi au Yémen. Les rebelles outils disent avoir visé ce soir un aéroport dans le sud de l'Arabie Saoudite en représailles à une attaque imputée à Riyad contre l'aéroport de Sanaa qu'ils contrôlent. Les rebelles mettent en garde toutes les compagnies aériennes contre tout survol de l'espace aérien du royaume d'Arabie Saoudite. À la page des sports, alors que les Bleus du foot se préparent à la demi-finale du Mondial demain contre l'Espagne, en coulisses, le mercato bat son plein, les transferts de joueurs sont en pleine négociation et le PSG aurait obtenu le retour de Lucas Digne pour la saison prochaine. Le défenseur international déjà passé par le Paris Saint-Germain entre 2013 et 2016 et qui dispute actuellement le Mondial de football. Il est 22h02, ce flash est désormais terminé, on passe aux prévisions météo.
2: Merci Tatiana. Et encore de nombreux départements sur l'Ouest en particulier vont rester en vigilance rouge canicule demain, mais certains vont passer en orange. Il fera donc un petit peu moins chaud et ce sera le cas aussi pour la quasi-totalité du Sud-Est en orange demain et notamment le Var et les Bouches-du-Rhône. Les Rolaudes et les Pyrénées-Orientales seront ces trois départements du Sud qui vont rester eux en vigilance jaune. Demain matin, autour du Golfe du Lion, des nuages bas vont se déliter au fil des heures. Ailleurs, le soleil va prédominer dans l'après-midi malgré des averses orageuses sur les crêtes pyrénéennes et sur le massif central. Les températures minimales demain entre 19 et 22 degrés le matin. Quant au maximal de l'après-midi, 28 degrés annoncés à Marseille, 29 à Nice et Perpignan. Il fera 32 à Montpellier, 35 à Toulouse et à Gap, 37 à Montélimar et 38 degrés du côté de Lyon.
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2: À 22h03, on reprend les mêmes et l'on recommence. Encore que, il y a un incident de moins, on ne doit pas s'en plaindre. Plus de piétons à redouter dans l'Aude sur l'autoroute A9 entre Sigean et Le 4. Incident tout à fait terminé. On se retrouve maintenant sur le contournement de Montpellier, la 709, en direction de Nîmes et de Lyon, où il y a toujours simplement cette voiture en panne arrêtée au niveau de la barrière de péage de Saint-Jean-de-Védas. Je ne vous en reparlerai plus parce qu'il n'y a pas de gêne particulière et le patrouilleur est d'ailleurs arrivé sur place. Il est en protection. Pas d'autres événements partout ailleurs, ça roule sans effort, sans difficulté, alors bien sûr à pas plus de 130 km/h et en respectant des pauses régulières si d'aventure évidemment vous avez un long trajet à accomplir ce soir. Je vous rappelle que vous ne pouvez pas rejoindre Marseille par la 55, l'accès fermé entre Martigues et Marseille, il va le rester jusqu'à 2h du matin pour permettre le tirage du feu d'artifice de Marseille sur le Vieux-Port à partir de 22h30.
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Oui, ça donne de l'énergie, ça. Katsa et Pinky Up à l'instant sur le 107.7. Je vous rappelle qu'un obstacle a été repéré sur le contournement est de Lyon. À la 46 direction Paris, 3 km après Saint-Symphorien-d'Ozon, la sortie 15. Une pièce de véhicule qui occuperait le kilomètre 48. Il y a peut-être de la gêne. Information à préciser, à confirmer dès l'arrivée sur place du patrouilleur qui est en route. J'y reviens, quoi qu'il en soit, après ce grand souvenir en musique. C'était Youssou aux côtés de Mademoiselle Nene Cherry, 7 seconds.

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1: 22h16, allez, on se retrouve, on refait un nouveau tour de vos conditions de circulation. Il y a deux incidents, tout est pour tout sur votre route. Et c'est absolument tout, hein. C'est globalement bien calme, hein, sur tous les axes sur lesquels vous me recevez. Rien à dire, par exemple, du côté de l'ouest de Lyon pour rejoindre soit Saint-Etienne, soit Clermont-Ferrand. En revanche, à Lyon même, sur la 46, le contournement est de la ville en direction de Paris, il y a un obstacle, toujours une pièce de véhicule qui a été repéré sur les voies. Et c'est 3 km après Saint-Symphorien-d'Ozon, la sortie numéro 15, au kilomètre 48. Il est possible qu'il y ait de la gêne. Donc attention. À l'autre extrémité de la vallée du Rhône, à l'autoroute A7, nous nous retrouvons à Marseille. Rien à dire, hein, la circulation se passe tout à fait bien pour rejoindre la cité phocéenne. D'autant plus que le temps est un petit peu suspendu en attente du feu d'artifice qui va être tiré à 22h30 du Vieux-Port. Et d'ailleurs, une mesure a été prise de circulation, c'est-à-dire le fait que l'A55 est interdite et coupée à la circulation depuis 21h, juste entre Martigues et Marseille, hein, dans ce sens-là. Et va le rester d'ailleurs jusqu'à 2h du matin, le temps pour les festivités du 14 juillet de se terminer. Plus à l'est maintenant, nous nous retrouvons dans les Alpes-Maritimes avec, sur l'autoroute A8 en direction de l'Italie, une voiture simplement tombée en panne et arrêtée actuellement au niveau d'Antibes-Ouest. C'est la sortie numéro 44. Le point de repère pour vous, c'est le kilomètre 171. Un patrouilleur va se rendre sur place pour intervenir et protéger cette voiture en difficulté. C'est tout, hein, pas d'autres incidents partout ailleurs. Vous roulez sans problème. Cet été, sur le 107.7, nous vous proposons un voyage à travers les lieux mythiques où les Français ont dansé d'hier à aujourd'hui. Dans un instant, troisième épisode de notre saga Ce soir en danse, direction Saint-Tropez, les mythiques caves du roi, rendez-vous incontournable de la jet set depuis les années 60. Rendez-vous juste après Macy Gray et Erykah Badu pour ce titre Sweet Baby.

0: 22h21 sur le 107.7. Elle a un petit incident qui nous emmène sur la bifurcation de Ternay, c'est-à-dire au sud de Lyon. Pour ceux, vous qui souhaitez rejoindre donc la 46 direction Paris au kilomètre 61. Une voiture en panne, elle est arrêtée sur le bas-côté et le dépannage qui est déjà en train de s'organiser.
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0: Et cet été sur le 107.7, nous vous racontons l'histoire des lieux mythiques où les Français ont dansé. Voici le troisième épisode de Ce soir on danse avec Francine Thomas, direction Saint-Tropez et les légendaires Caves du Roi.
2: Ce nouvel épisode de notre saga estivale nous emmène de nouveau à Saint-Tropez, dans les pas de celle qui a rendu le village célèbre dans le monde entier.
3: Sur la plage abandonnée,
2: il s'agit bien sûr de Brigitte Bardot.
3: Coquillages et crustacés.
2: Devenue dans les années 60 une véritable légende, elle inspire bien des passions. Et parmi tous ceux qui sont littéralement amoureux d'elle, il y a Jean-Prosper Guépara, un milliardaire libanais propriétaire de deux hôtels à Beyrouth, qui décide de faire construire avenue Paul Signac, un établissement hors norme dédié à son idole, dans l'espoir peut-être de l'y voir. Le Byblos, en référence à la cité antique qui aurait abrité les amours taurides d'Adonis et Aphrodite, est inauguré à partir du 27 mai 1967. Les festivités durent 3 jours. Tous les playboys du moment sont là pour admirer Brigitte Bardot, bien sûr, mais aussi Mireille Darc, Juliette Gréco ou encore François Sagan. Les invités se pressent autour de la magnifique piscine avant de descendre dans la boîte de nuit de l'établissement baptisé les Caves du Roi. Au fil des années, cette discothèque voit défiler les plus grandes stars du monde entier. Mick Jagger, venu passer au Byblos sa lune de miel avec la mannequin Bianca Perez, Eddie Barclay, qui est un habitué, Liza Minnelli, qui aurait improvisé un bœuf inattendu avec Charles Aznavour au piano, Michel Polnareff dans ses combinaisons psychédéliques, ou encore Grace Jones chevauchant une Harley Davidson. Les années passent et la notoriété des Caves du Roi demeure intacte. Et ce qui rend ce lieu mythique, c'est sa déco, toujours rénovée mais jamais dénaturée. Les palmiers en néon sont toujours là presque 60 ans plus tard. La moquette continue d'amortir les talons des clubbeurs. Au platine, depuis plusieurs décennies, on trouve également DJ Jackie. Et ce club est l'un des rares à ne pas avoir été touché par la crise qui a balayé de très nombreuses boîtes de nuit. 45 employés y accueillent tous les soirs de l'été 800 personnes jusqu'à 5h du matin.
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0: Merci de faire la route à nos côtés sur le 107.7. C'était un souvenir, Forever Young, avec Alphaville. À l'instant, on revient en détail au trafic.
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0: 22h31, allez, c'est le moment de vous retrouver sur Radio Vinci Autoroute. On revient au retour de vos conditions de circulation. Quelques incidents, rien de majeur sur votre trajet d'ouest en est. On va commencer par la 61, c'est l'autoroute des Deux-Mers, l'axe Narbonne-Toulouse ou en direction de la Ville-Rose. Il y a cette voiture en panne, elle est arrêtée au niveau de Castelnaudary, c'est la sortie 21, c'est au kilomètre 288. Hein. Surtout, ne soyez pas surpris, bien évidemment, il est possible que cela occasionne un petit peu de gêne, surtout si vous avez prévu de sortir à ce niveau-là. L'autoroute A46 maintenant, on est bien plus à l'est, hein, nous sommes à Lyon, avec en direction de Paris, ces deux incidents. Un kilomètre après la bifurcation de Ternay, il y a une voiture en panne arrêtée au kilomètre 61. Le dépannage qui s'organise, et attention, la voie de droite qui a été balisée, sur laquelle donc vous ne roulez plus, vous vous décalez sur l'une des deux voies à gauche pour que tout se passe bien, bien évidemment. Au kilomètre 48 de cet axe, un petit peu plus au nord, 3 kilomètres après la sortie 15 Saint-Symphorien d'Ozon, un obstacle a été repéré sur les voies. Il s'agirait d'une pièce de véhicule au kilomètre 48, donc là aussi il peut y avoir de la gêne. Restez attentifs. Et puis on continue notre voyage vers l'est pour évoquer la situation sur la Côte d'Azur. Nous sommes dans les Alpes-Maritimes, du côté d'Antibes. C'est sur la 8, en direction de l'Italie, une voiture en panne arrêtée au niveau de la sortie Antibes-Ouest. La sortie 44 au kilomètre 171 et le dépanneur est arrivé sur place maintenant pour prendre en charge cette voiture et l'évacuer des voies dès que possible. C'est absolument tout partout ailleurs. Vous voyagez sans être inquiété. Je vous rappelle que si d'aventure ce soir vous souhaitez rejoindre Marseille, eh bien ça y est, c'est parti pour le feu d'artifice de Marseille et pour permettre justement cette fête populaire et piétonne. Eh bien la 55 est fermée à la circulation depuis Martigues jusqu'à Marseille et jusqu'à 2h du matin. Vous pouvez toujours accéder à Marseille par l'autoroute A7.
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Priorité à votre sécurité, vous circulez sur l'autoroute A8 en direction de l'Italie, vous passez la jonction avec la 52 du côté d'Aubagne. Il y a un pneu qui a été repéré sur les voies au kilomètre 39, attention.

Albe, à l'instant sur le 107.7, 22h40, il y a un accident qui s'est produit sur la 7, alors pas directement sur les voies, mais sur l'air de Vienne-Ouest, au kilomètre 6 de cet axe, un poids lourd arrêté juste après la barrière de péage de Vienne-Reventin. J'y reviens vite, juste après la musique de Prass, dans un instant, Ghetto Superstar. Et voici d'abord Dizzy et Théodora pour ce joli titre, Mélodrama.

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1: 22h46, il est temps, il est l'heure de revenir en détail à vos conditions de circulation. Je vous parlais d'un accident qui s'est produit au sud de Lyon, sur la 7 direction Marseille, sur l'aire de Vienne-Ouest, qui est une aire de repos. Il n'y a aucune incidence pour vous, puisque de toute façon l'air est fermé à la circulation. Vous pouvez marquer la pause, si vous le souhaitez, sur l'aire suivante, c'est l'aire de repos d'Aubery, ou bien encore un petit peu plus loin, sur l'aire de repos de Grande Borne. Voilà, je ne vous parlerai plus de cet événement. Sur la vallée du Rhône toujours, mais cette fois plus au nord, du côté de Lyon, sur le lac 46, hein, le contournement est de Lyon, 1 km après la bifurcation de Ternay vers Paris. Au kilomètre 61, une voiture en panne, la voie de droite qui reste encore balisée, mais la voiture vient, elle, d'être évacuée. Très rapidement, bien sûr, le patrouilleur va débaliser les voies. C'est en train d'être fait d'ailleurs, donc très vite, vous allez retrouver les trois voies de circulation. Un petit peu plus haut, toujours vers Paris, toujours sur la 46, 3 km après Saint-Symphorien d'Ozon. La sortie numéro 15, une pièce de véhicule a été repérée sur les voies. C'est au kilomètre 48, donc restez attentifs au cas où il y ait de la gêne. Au sud de la vallée du Rhône, les accès à Marseille, à la 55, je vous le rappelle, fermée à la circulation pour permettre les festivités du 14 juillet. C'est le feu d'artifice ce soir. Il est en cours à Marseille et donc la 55 reste fermée direction Marseille depuis Martigues jusqu'à environ 2h du matin. Les accès sont possibles à Marseille par l'autoroute A7. Du côté de l'A8 maintenant, nous sommes beaucoup plus à l'est. Nous sommes pour commencer du côté d'Aubagne avec en direction de l'Italie la jonction entre l'A8 et la 52, 9 km après. Il y a une voiture immobilisée sur la bande d'arrêt d'urgence en panne au kilomètre 39 de cet axe. Et puis, beaucoup plus à l'est maintenant, toujours en direction de l'Italie, une voiture en difficulté arrêtée au niveau de la sortie anti-bouest, la sortie 44 et le dépannage qui continue de s'organiser sur place. Et c'est tout. Pas d'autres événements partout ailleurs. Ça se passe très très bien. Roule ma poule, tomber en rade, péter une durite, vous les utilisez sans y penser. Mais savez-vous vraiment d'où viennent toutes ces expressions de la route? Cet été, nous vous emmenons au cœur de leur histoire. Coup de projecteur sur l'une d'entre elles. Et c'est juste après Émilie Simon.

0: Pleurs de saison, c'était Émilie Simon sur le 107.7.
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0: Sur la route des vacances, il y a les kilomètres et puis il y a toutes ces expressions qu'on utilise sans y penser. Tiens, vous avez déjà dit péter une durite, vous. Loïc Alsac nous en parle.
5: Les enfants qui s'impatientent dans la voiture, une file au péage qui n'avance pas. Vous avez l'image? De quoi péter une durite, non? Cette expression bien connue trouve son origine dans la mécanique. Les durites, ce sont ces fameux tuyaux en caoutchouc qui acheminent l'eau ou l'huile dans le moteur. À l'origine de l'automobile, ils étaient plus fragiles qu'aujourd'hui, provoquant des pannes spectaculaires et souvent inattendues. Aujourd'hui, l'expression est entrée dans le langage courant pour illustrer une perte de sang-froid ou une façon excessive de réagir sous la pression.
6: On est plus près de Bacal ou de Touba ?
7: Pareil.
6: Oh, fais chier !
8: N'est pas le Turc qui va nous péter une durite, ce serait dommage.
6: Putain, tu crois pas si bien dire, Maltese ? Je te donne rendez-vous demain, à Touba, à midi.
5: Et au sens figuré comme au sens propre, péter une durite peut être souvent la conséquence d'être tombé en rade, mais ça, c'est une autre expression.
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0: Girlfriend, c'était Taïk à l'instant sur le 107.7. Je vous souhaite une excellente soirée à notre écoute. Un voyage tranquille, marqué par des pauses régulières, hein, c'est important. Il est tout pile 23h, on rejoint le Flash.
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2: Bonsoir à toutes et à tous. Deux personnes ont été interpellées en forêt de Fontainebleau, soupçonnées d'avoir déclenché l'incendie qui sévit depuis hier. Les flammes ont parcouru 1300 hectares de végétation, soit plus de 5% du massif forestier. Tout à l'heure, un nouveau départ de feu a été constaté. Pour l'instant, les pompiers n'arrivent pas à maîtriser le brasier, raison pour laquelle une portion de l'autoroute A6 restera coupée cette nuit et demain. Au total, sur l'ensemble du territoire, ce sont 59 personnes qui ont été arrêtées en raison de leur possible implication dans un départ de feu volontaire. Les incendies qui sont d'une rare violence cet été. Dans la Drôme, le feu qui s'est déclaré il y a 10 jours vers 10 n'est toujours pas maîtrisé. Dans les Côtes d'Armor, les flammes qui ont pris dans les Landes, dans le secteur du Cap Fréhel, se sont propagées vers les falaises, rendant la lutte difficile. En Espagne, les premières victimes de l'incendie meurtrier qui a surpris les autorités en Andalousie commencent à être identifiées. Une Française figure parmi elles, ainsi que deux Britanniques, une Américaine, un Belge et un Espagnol. Au moins 13 personnes ont perdu la vie piégées par la vitesse de propagation des flammes. La situation s'envenime une nouvelle fois au Moyen-Orient. Les États-Unis annoncent qu'ils vont reprendre le blocus des ports iraniens demain à partir de 18h. Ce blocus, instauré en réponse au verrouillage du détroit d'Ormuz par Téhéran, avait été levé il y a un mois dans le cadre de la trêve entre les deux pays. La République islamique affirme de son côté avoir de nouveau fermé le point de passage stratégique du Golfe Persique. L'Ukraine compte acquérir 16 avions Rafale dans les prochains mois. L'objectif, c'est que les appareils de combat fabriqués par la société française Dassault puissent voler dans le ciel ukrainien dès 2028. En novembre dernier, Volodymyr Zelensky et Emmanuel Macron avaient signé une déclaration d'intention en vue de l'achat futur de 100 de ces avions. Une minute de silence sera observée demain avant la demi-finale du mondial de foot entre la France et l'Espagne. Un hommage aux victimes de l'attentat de Nice il y a 10 ans, le 14 juillet 2016. Une voiture bélier avait foncé dans la foule sur la promenade des Anglais, tuant 86 personnes et en blessant plus de 450. Il est 23h02, ce flash est désormais terminé. On se retrouve dans une heure pour un nouveau point sur l'actualité. Pour l'instant, place aux prévisions météo.
0: Merci Tatiana. Et de nombreux départements vont rester encore en vigilance rouge canicule demain, même s'ils seront un petit peu moins nombreux. Certains vont passer en orange, de l'orange aussi pour la quasi-totalité du sud-est, et notamment sur le Var et les Bouches-du-Rhône. Les Rollos et les Pyrénées-Orientales seront en vigilance jaune demain. Demain matin, autour du Golfe du Lion, des nuages bas qui vont se déliter au fil des heures. Ailleurs, le soleil qui va prédominer dans l'après-midi, malgré des averses orageuses sur les crêtes pyrénéennes et le massif central. Les températures demain matin, entre 19 et 22 degrés, les maximales de l'après-midi, 28 à Marseille, 29 à Nice et Perpignan, 32 degrés à Montpellier, 35 à Toulouse et à Gap, 37 à Montélimar, il fera 38 degrés à Lyon.
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0: Il est 23h03 sur Radio Vinci Autoroute. Ravi de vous retrouver ce soir pour un nouveau point complet de vos conditions de circulation. Un rendez-vous tous les quarts d'heure que nous ne manquerons absolument jamais sur cette antenne. Avec simplement deux petits incidents, pas grand-chose sur votre route. Je vais vous retrouver pour commencer autour de Lyon sur la 46. C'est au sud de Lyon, direction Paris. Il y a une pièce de véhicule toujours signalée sur les voies. 3 km après Saint-Symphorien, rien d'osant. La sortie 15 au kilomètre 48. Le patrouilleur et sur place, il n'a pas trouvé d'obstacle pour l'instant. C'est lui qui va nous dire si effectivement cet incident est clôturé ou s'il y a bien une pièce de véhicule qu'il va ramasser, bien sûr. Beaucoup plus à l'est maintenant, nous nous rendons dans les Bouches-du-Rhône sur l'autoroute A8, 9 km après la jonction avec la 52. Il y a direction l'Italie, une voiture en panne sur le bas-côté. Elle est arrêtée au kilomètre 39 de cet axe. Ne soyez pas surpris par cet incident. Il y a à ce même niveau un obstacle. C'est un pneu qui a été perdu par la voiture visiblement, et donc ça peut être une gêne supplémentaire si d'aventure cet obstacle s'est trouvé sur l'une des voies. Incident à préciser là aussi. Je vous rappelle que vous ne pouvez pas rejoindre Marseille ce soir par l'autoroute A55. Elle est fermée depuis Martigues jusqu'à Marseille, dans ce sens-là seulement, pour permettre les festivités du 14 juillet, à savoir le feu d'artifice qui est en cours actuellement sur le Vieux-Port. Vous pouvez rejoindre Marseille normalement par l'autoroute A7.
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0: Priorité à votre sécurité, vous êtes dans le Var hier, en tous les cas, 1 km après la jonction entre la 57 et la 570. À l'autoroute qui mène à hier, 1 km après, il y a une voiture en panne au kilomètre 7. C'est au kilomètre 7, donc de cet axe, peut-être de la gêne.
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très beau titre, Day on this Hill, Sienna Spiro, l'instant, sur Radio Vinci, autoroute à 23h12. J'ai le plaisir de vous dire qu'il n'y a plus d'obstacles sur le contournement est de Lyon, sur la 46, non plus d'ailleurs dans les Bouches-du-Rhône, sur la 8, dans le secteur de Tretz. Tout est terminé sur place, quelques véhicules en panne. Voilà pour la situation actuelle. Donc, une route quasi calme à 100%, on va dire, sur votre trajet ce soir. Quoi qu'il en soit, on a rendez-vous dans quelques minutes avec un nouveau point complet du trafic. C'est juste après Jamiroquai.

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1: 23h16 sur le 107.7, la situation bien tranquille sur votre route. Il n'y a en tout et pour tout que deux incidents de voitures en panne. Ce n'est pas grand chose, mais ça vous intéresse tout de même. Dans les Bouches-du-Rhône, pour commencer sur la 8 en direction de l'Italie. Vous passez la jonction avec la 52 du côté d'Aubagne. Il y a au niveau du kilomètre 39 une voiture immobilisée sur le bas-côté de l'autoroute. Beaucoup plus au sud maintenant, pour vous qui venez de passer la jonction avec l'autoroute A57 du côté de hier, il y a une voiture en panne qui est arrêtée au niveau du kilomètre 7 de cet axe. Ne soyez pas surpris au niveau donc du kilomètre 7 et sur l'A57. Pas d'autres événements partout ailleurs. Circulation qui se passe bien partout. Je vous rappelle la fermeture cette nuit jusqu'à 2h du matin de la 55 entre Martigues et Marseille pour permettre les festivités du 14 juillet, le feu d'artifice et les festivités donc qui se déroulent actuellement sur le Vieux-Port. Vous pouvez cela dit rejoindre Marseille par l'autoroute A7 et pas de difficultés notables d'ailleurs pour circuler autour de la cité phocéenne ce soir. Cet été, votre rendez-vous Play Replay se met en mode vacances. Certaines séries transforment les villes en véritables cartes postales et donnent envie de partir tout de suite. Dans un instant, nous allons nous retrouver du côté de Saint-Tropez avec une série culte des années 90, Sous le soleil. Et c'est juste après Teddy Bear.

0: Dans le 107.7, côté trafic, ça se passe très très bien. Cet été, votre rendez-vous Play Replay nous emmène cette semaine à Saint-Tropez. Mathilde Ferrière nous emmène dans l'univers de Sous le Soleil, une série qui a fait de la Riviera une véritable carte postale d'été.
1: Sous le soleil, c'est l'histoire de trois amis, Laure, Jessica et Caroline, qui grandissent entre amitié, histoire d'amour et choix de vie dans l'un des lieux les plus emblématiques de la Côte d'Azur.
2: Il veut vraiment que je chante.
3: Mais attends, tu fonces, Jessica, bien sûr.
4: Mais y a pas quelque chose qui te plairait?
3: Je sais pas, moi.
2: Ouais, un truc intéressant.
1: Bienvenue à Saint-Tropez, entre Port Saint-Illan, yacht à marée sous le soleil, terrasse animée et plage de sable fin.
5: C'est sans alcool, j'espère.
6: Des fruits, rien que des fruits blandis. C'est mon cocktail maison.
1: Entre coucher de soleil sur le port, soirée d'été et eau turquoise, la série transforme Saint-Tropez en véritable décor de vacances. Une carte postale vivante qui a fait rêver toute une génération.
7: Tu vas où, là? Laisse-moi te
8: cracher. Mais arrête de me prendre pour une conne, Sam. Tu vas pas, tu viens de tout perdre. Ta femme, ton fils, c'est terminé. Mais t'entends,
7: non.
8: Terminé.
7: Non.
9: Ça te dirait une noce dans le port de Gênes?
8: Où tu veux, je m'en fous.
1: Diffusée pendant plus de 10 ans, elle a installé l'image d'un été éternel entre plage mythique et ambiance chic et décontractée de la Riviera, sous le soleil, à retrouver encore et encore sur TF1.

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1: À 23h30, il est temps, il est l'heure de revenir en détail à vos conditions de circulation sur les autoroutes qui parcourent le sud-est du pays. Il n'y a quasiment rien à dire, c'est en soi une bonne chose. Hein. Situation très très calme cette nuit avec simplement un incident qui est en train de se terminer d'ailleurs sur les voies de l'A57. Nous sommes à l'est de Toulon en direction de Nice et de l'A8, 1 km après la jonction avec l'A570, une voiture qui était en panne. Et j'apprends à l'instant qu'elle vient d'être évacuée. Bref, plus rien à dire du tout. Ça se passe très très bien. Une seule information importante, si d'aventure vous roulez dans la vallée du Rhône par exemple, ou que vous arrivez de la 54 et que vous souhaitez rejoindre Marseille, c'est impossible par la 55, l'axe Martigues-Marseille, fermé à la circulation jusqu'à 2h du matin pour permettre les festivités du 14 juillet, en l'occurrence le feu d'artifice et toutes les festivités qui se déroulent sur le vieux port de Marseille, où la zone est entièrement piétonne, évidemment. Voilà cette autoroute à 55 qui devrait rouvrir donc vers 2h du matin. Vous pouvez rejoindre Marseille par l'autoroute à 7 sans problème.
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Priorité à votre sécurité à 23h36 sur le 107.7. Vous circulez sur l'A52 entre Aix-en-Provence et Toulon. Direction Toulon, 4 km après Belcoden, la sortie 33. Il y a une voiture en panne. Elle est arrêtée au kilomètre 10.

Dua Lipa à l'instant, 23h37 et ça se passe bien sur votre trajet, rien de gênant sur votre route. Merci encore une fois d'avoir choisi le 107.7 pour circuler en toute sécurité. 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Vous pouvez retrouver d'autres bons réflexes sur le site feu-forêt.gouv.fr. C'est reparti pour un tour en musique avec Manu Chao. Dans un instant, voici Maeva et sa supernova.

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1: Il est minuit moins le quart, c'est l'heure de nous retrouver avec une situation extrêmement tranquille cette nuit sur tous les kilomètres d'autoroute sur lesquels nous nous retrouvons, sur lesquels je vous accompagne jusqu'à 1h du matin. Plus rien à dire en fait, puisque sur la 57 du côté de l'est de Toulon, l'est varois, il y avait cette voiture en panne au niveau du kilomètre 7. C'est fini maintenant, elle a été évacuée et nous n'en parlerons plus tout simplement. Et c'est tout, hein, partout ailleurs, une situation extrêmement tranquille. Je vous rappelle que si vous souhaitez rejoindre Marseille, c'est impossible. À partir de la 55, l'accès est fermé jusqu'à 2h du matin entre Martigues et Marseille, suite évidemment aux festivités du 14 juillet et du feu d'artifice qui a été tiré ce soir sur le Vieux-Port, et des festivités qui se poursuivent sur cette zone devenue piétonne actuellement. Voilà donc, si vous souhaitez rejoindre Marseille, c'est possible en revanche en empruntant l'autoroute A7. Dans un instant, tous au parc, c'est l'un de vos rendez-vous de l'été sur le 107.7. Chaque semaine, nous vous faisons découvrir un parc à thème. Aujourd'hui, direction l'Auvergne, près de Clermont-Ferrand, pour visiter Vulcania, un parc de culture scientifique qui nous emmène au cœur des volcans. Visite guidée juste après David Hallyday.

0: David Hallyday sur Radio Vinci Autoroute.
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0: Et tout de suite, rendez-vous en Auvergne, direction Clermont-Ferrand, pour notre série consacrée au parc à thème. Nous allons visiter Vulcania au cœur de la chaîne des Puits, le reportage d'Hélène Daly.
2: À la fois immersif et ludique, Vulcania est un parc d'exploration qui permet d'en savoir plus sur le fonctionnement des volcans et de notre planète. Sophie Rognon est la directrice de Vulcania.
3: Un volcan, ben, c'est la traduction de ce qui se passe sous nos pieds, à grande profondeur, avec les volcans effusifs. Ceux dont on voit la lave qui s'écoule le long des parois, et puis ceux qui au contraire sont très explosifs avec des, ce qu'on appelle des bombes. Donc on va apprendre comment ça se passe, la tectonique des plaques.
4: Les plaques tectoniques, c'est des morceaux de l'enveloppe de la Terre, et elles bougent, et on dit que le volcan y rentre en éruption.
5: Ils prennent la température des volcans un peu tous les jours comme un patient, comme les médecins.
3: Alors on apprend en s'amusant. Les phénomènes naturels extrêmes, les séismes, les ouragans, les tempêtes, les tsunamis, et également la Terre dans l'espace.
2: Parmi les différentes animations, partez à la découverte des séismes et embarquez à bord du Namazu, une sorte de grand 8.
3: Qui simule donc un séisme et qui nous permet de pouvoir aller éprouver de belles sensations.
6: En fait, on apprend qu'il y a beaucoup de séismes, par exemple au Japon. Et donc, on a le sol qui bouge, on a du vent, de la chaleur et de la pluie.
2: Vulcania, c'est aussi un voyage au-dessus des volcans d'Auvergne à travers le regard d'un aigle royal.
3: Vous allez monter sur une plateforme qui vous amènera à faire le survol des volcans de la chaîne des Puits.
7: Le principe, c'est d'être à la place un peu de l'aigle et de redécouvrir les paysages d'Auvergne.
2: Vulcania, ce sont aussi des animations avec des scientifiques, des films sur écran géant et des voyages dans l'univers dans le plus grand planétarium de France avec son dôme immersif de 22 mètres de diamètre. Retrouvez toutes les infos sur le site vulcania.com.
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0: 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C'était YouTube à l'instant sur le 107.7 et merci de faire le trajet à nos côtés sur Radio Vinci Autoroute. J'espère que tout va bien pour vous. En tous les cas, côté trafic, je peux vous confirmer que la situation est extrêmement tranquille cette nuit. Bien évidemment, le risque principal la nuit au volant, c'est de s'endormir. C'est ce qu'on appelle l'hypovigilance. Il ne faut pas prendre les premiers signes. Il faut prendre les premiers signes de fatigue au sérieux. Au contraire, des raideurs dans la nuque, les yeux qui papillonne un petit peu, ça peut vouloir dire que vous êtes fatigué. Si vous la ressentez, la fatigue, vous n'attendez pas, vous arrêtez sur la première heure de repos, la première heure de service venue, vous sommeillez un quart d'heure, 20 minutes dans la voiture. Ça peut être complètement suffisant pour retrouver la forme, la vigilance, pour repartir ensuite en toute sécurité sur le réseau autoroutier. Attention, parce que l'hypovigilance reste encore la principale cause de mortalité, hein, la nuit, évidemment, sur l'autoroute. Il est l'heure des infos, tout à fait minuit, tout pile sur le 107.7. On rejoint l'actualité.
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2: Bonsoir à toutes et à tous. La France va bientôt pouvoir à nouveau respirer. Demain, plus que 26 départements vont rester en vigilance rouge canicule, principalement dans le centre, le Limousin et l'Île-de-France. Et à partir de mercredi, tout le monde devrait rebasculer dans le orange, même si le mercure restera tout de même élevé jusqu'en fin de semaine. Les températures baisseront réellement avec l'arrivée d'une goutte froide vendredi, ponctuée d'averses. Les derniers préparatifs sont en cours pour le traditionnel défilé du 14 juillet. Et demain, le dernier qu'Emmanuel Macron vivra en tant que président de la République. Il est attendu à 9h50 sur les Champs-Élysées pour passer les troupes en revue, comme le veut la tradition, avant le début de la cérémonie. L'après-midi, le président se rendra à Nice pour les commémorations des 10 ans de l'attentat à la voiture Bélier sur la promenade des Anglais. 86 personnes avaient perdu la vie et plus de 450 avaient été blessées. La patrouille de France devrait passer au-dessus de la ville en hommage. Les États-Unis annoncent avoir lancé une nouvelle salve de frappe contre l'Iran ce soir. Un peu plus tôt, Donald Trump avait indiqué que l'armée américaine allait remettre en place son blocus sur les ports iraniens, alors que la République islamique, elle, affirme avoir de nouveau fermé le détroit d'Ormuz. Un regain de tension qui a refait partir le cours du pétrole à la hausse. Le bilan du double séisme au Venezuela survenu il y a 3 semaines dépasse désormais officiellement la barre des 4500 morts. Or, les autorités ne donnent pas de chiffres concernant les disparus, mais les estimations dépassent les 10 000 personnes. De magnitude 7,2 et 7,5, les deux tremblements de terre se sont produits à quelques secondes d'intervalle et ont principalement touché la capitale Caracas et l'état voisin de la Guaira. À la page des sports, après une journée de repos dans le Cantal aujourd'hui, les cyclistes du Tour de France reprennent la route demain pour la 10e étape entre Aurillac et Le Lioran, 166 km avec de sérieux cols au programme au sein du parc naturel régional des volcans d'Auvergne. Minuit et 2 minutes, on passe à la météo.
0: Merci Tatiana. Et de nombreux départements qui vont rester en vigilance rouge canicule aujourd'hui, mais certains qui vont repasser en orange, et c'est le cas aussi pour la quasi-totalité du sud-est, et notamment le Var et les Bouches-du-Rhône, l'Hérault, l'Aude et les Pyrénées-Orientales qui sont en vigilance jaune aujourd'hui, mardi 14 juillet. Le matin, autour du golfe du Lion, on attend des nuages bas, ils vont se déliter peu à peu au fil des heures. Ailleurs, un soleil qui va prédominer dans l'après-midi, malgré des averses orageuses sur les crêtes pyrénéennes et le massif central. Les températures au lever du jour, 19 à 22 degrés, les maximales de l'après-midi, 28 à Marseille, 29 à Nice et Perpignan, 32 à Montpellier, 35 à Toulouse et Gap, 37 à Montélimar et 38 degrés du côté de Lyon.
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0: À minuit 3, c'est l'heure à laquelle on se retrouve évidemment à chaque début d'heure pour refaire un nouveau tour de vos conditions de circulation qui sont très très tranquilles cette nuit. Il n'y a tout simplement aucun incident tout au long de votre trajet, je ne peux pas vous dire mieux. Les indicateurs sont au vert et vous roulez sans être inquiété. Ce petit rappel, à Marseille, on ne peut pas rejoindre la cité phocéenne par la 55. L'accès fermé entre Martigues et Marseille pour permettre les festivités du 13 juillet sur le Vieux-Port, qui est une zone piétonne donc pour ces festivités. Cette autoroute A55 qui va rester fermée depuis Martigues jusqu'à Marseille jusqu'à 2h du matin.
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0: Angèle, le dernier titre d'Angèle à l'instant sur le 107.7 à minuit 12. Rien n'a signalé sauf un piéton du côté de Nîmes. Nous sommes donc dans le Gard et nous sommes du côté de l'autoroute A9 au niveau de la sortie 24 Nîmes-Est-Marguerite. Et il y a un piéton qui a été repéré près des voies au kilomètre 47. Donc ça vous intéresse dans les deux sens de circulation. Rendez-vous dans moins de 4 minutes pour refaire un nouveau tour de la situation. Lynn Collins tout de suite.
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1: Il est minuit 15, la situation très tranquille sur votre trajet, je vous le disais, il n'y a en tout et pour tout qu'un seul événement qui vous intéresse dans le Gard. Sur l'autoroute A9, un piéton a été repéré près des voies de l'autoroute au niveau de Nîmes-Est-Marguerite. C'est la sortie numéro 24 au kilomètre 47 de cet axe. Ça peut vous concerner dans les 205 que vous roulez vers Orange et Lyon ou bien vers Montpellier et Barcelone. Attention donc à ce piéton qui se met en danger et les forces de l'ordre qui devraient rejoindre le secteur, ainsi d'ailleurs que le patrouilleur pour porter secours à cet homme ou à cette femme, hein, d'ailleurs, qui marche tout près, trop près des voies de l'autoroute A9. Sinon, côté circulation partout ailleurs, il n'y a rien qui peut gêner votre progression sur l'autoroute. Je rappelle tout de même, si vous souhaitez rejoindre Marseille, ne prenez pas la 55, elle est coupée tout simplement à partir de Martigues et jusqu'à Marseille. C'est une décision des autorités pour permettre que les festivités autour du 14 juillet se passent bien sur le Vieux-Port. L'autoroute rouvrira dans le sens nord-sud, hein, donc en direction de Marseille vers 2h du matin. Nous n'y sommes pas encore. En revanche, vous pouvez rejoindre la cité phocéenne par l'autoroute A7 sans problème. Tout au long de l'été, nous vous emmenons à la découverte des desserts de l'été, des spécialités qui ont le goût des vacances. À Bouzigues, au bord de la Méditerranée, l'huître est l'une des stars de l'étang de Thau, au point d'inspirer un couple d'artisans glaciers qui a imaginé, figurez-vous, une glace à l'huître. On découvre cela juste après les bébés brunes.

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1: Les bébés brunes sur le 107.7. Et tout de suite, direction l'étang de Thau, près de 7, pour notre dessert de l'été. Ici, l'huître ne se déguste pas seulement sur un plateau de fruits de mer. Elle se savoure aussi en glace. Mais oui, une création imaginée par les artisans glaciers Brigitte et Eric Guyader, à la demande de l'ancienne chef étoilée sétoise, Anne Mazourel. Écoutez Hélène Daly.
2: Le but de ce défi, imaginer une bouchée glacée associant une huître de Méditerranée et l'une des algues cultivées en France. Mais alors, comment transformer une huître en glace? Brigitte Guyader, artisan glacier à Bouzigues, détaille son savoir-faire.
3: D'abord, je prends une huître qui a été...
2: Brigitte Guyader, artisan glacier à Bouzigues, détaille son savoir-faire.
3: D'abord, je prends une huître qui a été primée au concours agricole.

0: fascinant parce qu'avec le wakame, qui est une algue marine, on a l'impression d'avoir un dessert marin dans la bouche. Ça pourrait être un dessert, mais qui n'est pas dominé par le sucre.
1: J'étais surprise. Je ne dis pas que j'en mangerai tous les jours, mais c'est, ça passe. Voilà, il n'y a pas eu de désagrément.
2: Moi, j'ai goûté, mais franchement, une glace à l'huître, j'ai pas trop aimé.
3: C'est surprenant, mais c'est très bon. Moi, je vois bien ça pour l'apéritif, par exemple.
4: La glace peut être dégustée seule pour ravir les amateurs d'huîtres, mais associée à l'amande, à l'orange sanguine ou même au chocolat, elle est accessible au plus grand nombre. Brigitte Guyader.
5: Oui, parce que comme elle a été conçue pour faire un entremets glacé, elle s'associe très bien à des saveurs sucrées ou un peu acidulées.
4: Et pour les enfants, on l'imagine comment cette glace ?
5: Comme la bouchée qu'on a créée, c'est-à-dire comme un petit dessert.
6: J'avais jamais goûté de glace aussi différente.
4: Tu avais une petite appréhension au départ et puis finalement, tu as aimé ?
6: Oui, j'ai trouvé ça. Bah, je trouvais ça bien de le faire. Moi, j'aime bien toutes les choses qui ont un goût surprenant, quoi.
4: Tu trouves ça bon ?
6: Pas trop.
4: Au départ, c'est plutôt sucré comme une glace ?
7: Plutôt salé. Mais après, le côté sucré vient avec le biscuit qu'il y a dessous.
8: Je n'imaginais pas autant de travail et d'harmonie dans des goûts très différents les uns des autres.
4: Est-ce que vous diriez que ça fait partie des desserts de l'été ?
1: Oui, oui, tout à fait.
4: Et pour goûter la glace à l'huître, rendez-vous à l'étang gourmand à Bouzigues face à l'étang de Thau, accessible par l'autoroute A9, sortie numéro 33 de la ville de Sète.
9: Merci Hélène. Minuit 23 et rien de nouveau sur votre route. Hein. Ça se passe toujours très très bien. Quoi qu'il en soit, un prochain point complet sur le trafic vous attend dans tout pile 7 minutes. Après la musique, Marguerite tout de suite qui nous chante la bosse. Il y aura aussi Black Attack.

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1: Allez, minuit et demi, c'est le moment de vous retrouver encore une fois, comme tous les quarts d'heure, de vous parler de vos conditions de circulation qui se résument à deux événements. Tout d'abord, du côté du Gard, sur l'autoroute A9, il y a un piéton qui a été repéré près des voies de l'autoroute. C'est au niveau de Nîmes-Est-Marguerite, à la sortie numéro 24. Point de repère plus facile peut-être, c'est le kilomètre 47 de cet axe. Et je vous appelle à rester attentif, que vous soyez en direction de Barcelone et de Montpellier, ou bien en direction d'Orange et de Lyon. Ça y est, le patrouilleur est maintenant arrivé sur place. Il est parti à la recherche de ce piéton pour bien sûr le mettre en sécurité. Ça va de soi. Je vous rappelle que cette nuit, vous ne pouvez toujours pas pour l'instant rejoindre Marseille par l'autoroute A55. L'autoroute est fermée en direction de Marseille en venant de Martigues pour permettre un bon déroulement des festivités autour du 14 juillet sur le Vieux-Port. L'autoroute rouvrira donc aux alentours de 2h du matin. On vous tiendra informé sur cette antenne, bien sûr. Sinon, vous pouvez rejoindre Marseille par l'autoroute A7, ça ne pose pas de problème du tout. Et pas d'autres événements particuliers à signaler à cette heure-ci, et c'est tant mieux.
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Live Foreign, c'était Dido à l'instant sur le 107.7 et rien de nouveau sur votre route, toujours un seul incident, hein, ce piéton qui a été repéré tout près des voies de la 9 au niveau de la sortie Nîmes de Marguerite, la sortie numéro 24 au kilomètre 47 de cet axe, et ça continue de vous intéresser, de vous concerner, quel que soit votre sens de circulation. J'y reviens au cours de notre prochain point complet sur le trafic après Brigitte. Souvenir à Bouche que veux-tu, c'est juste après Tame Impala et Jenny dans ce nouveau titre Dracula.

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1: Allez, à 1h moins le quart, je reviens vers vous sur les autoroutes qui parcourent le sud-est du pays pour évoquer tout nouvel incident qui nous emmène sur les Alpes-Maritimes du côté de l'A8 et en direction d'Aix et de Marseille. Un kilomètre après Nice-Saint-Isidore-Sud, il y a une voiture qui est tombée en panne et qui est arrêtée sur le bas-côté et sur la voie de droite. Vous passez sur l'une des deux voies à gauche, le tout au kilomètre 189 et le dépannage qui est en train de s'organiser. Vous laissez travailler, bien sûr, les secours. Vous passez le plus à gauche possible. Ça vous permet de laisser le fameux corridor de sécurité, c'est-à-dire une voie libre entre vous et l'événement pour que tout le monde soit en grande sécurité. Direction maintenant, plus à l'ouest, le département du Gard. Nous sommes sur la 9 et il y a toujours ce piéton qui a été repéré dans la région de Nîmes-Est. A priori, ça devrait se terminer aux alentours de cette sortie numéro 24. Restez encore un petit peu attentif au kilomètre 47. Si c'est sur votre route, bien évidemment. Sinon, partout ailleurs, vous roulez sans être inquiété. Aucun obstacle, encore moins d'accident ou de bouchon à cette heure-ci. Mais une autoroute fermée, c'est la 55, l'autoroute du littoral entre Martigues et Marseille, pour permettre les festivités du 14 juillet sur le Vieux-Port. L'autoroute va rouvrir, à partir de 2h du matin. On vous tiendra informé, bien sûr, sur cette même antenne. Et nous allons retrouver absolument BO, c'est votre rendez-vous consacré aux bandes originales de films. Si je vous dis Julia Roberts, Richard Gere et une virée shopping sur Rodeo Drive, évidemment, vous pensez à Pretty Woman. On vous retrouve, Marie Codemo.
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4: C'est un titre sorti à l'été 64 qui a connu un grand succès. Il est signé Roy Orbison, l'un des pionniers du rock'n'roll américain. Oh Pretty Woman lui a été inspiré par sa femme, Claudette, qui voulait faire du shopping. Mais Pretty Woman, c'est aussi un film culte de Gary Marshall de 1990 qui raconte l'histoire d'amour entre une prostituée et un riche homme d'affaires. On y découvrait une toute jeune actrice irrésistible et au sourire ravageur. Julia Roberts se révèle à Hollywood et au monde dans la peau de Vivian Ward. Pretty Woman est devenue maintenant indissociable de nos séances de shopping, même si nous n'avons pas tous le même portefeuille que dans le film.
5: 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Oui. Bien fait. C'est bête. Grosse erreur. J'ai des courses à faire, je vous laisse.
4: La chanson illustre la scène des essayages où elle resplendit dans de nombreuses tenues, tandis que Richard Gere, avec sa carte de crédit, est prêt à tout donner pour la sublimer. Il est vrai que cette chanson n'a pas été écrite pour le film, mais on y pense forcément. Oh Pretty Woman est dans Absolument BO.

C'était Pretty Woman de Roy Orbison dans Absolument BO. Vous pouvez retrouver d'autres épisodes, bien sûr, sur notre site internet ou bien encore notre application. Et c'est reparti pour un tour en musique. Dans moins de 10 minutes, il sera 1h du matin. Le retour de l'actualité, évidemment, et un nouveau copilote pour vous guider sur les autoroutes du sud du pays. Je vous dis à très bientôt sur cette antenne. Et la musique qui poursuit son cours, évidemment, Amanda Bourneuf dans un instant. Et Oxygène, tout de suite, Mo Black et Salif Keïta.

Amanda Bourneuf, minuit 57 et rien de nouveau sur votre route, hein, je vous le rappelle. Il y a toujours ce piéton qui a été repéré dans le secteur de Nîmes Est Marguerite aux alentours de cette sortie numéro 24 de l'autoroute A9. Ça peut vous intéresser dans les deux sens, hein, direction Orange et Lyon, ou bien direction Montpellier et Barcelone. C'est la principale difficulté, sinon globalement ça se passe bien. Je vous rappelle que si d'aventure vous souhaitez rejoindre Marseille, que c'est impossible par l'autoroute du littoral, la 55, elle est fermée jusqu'à 2h du matin pour permettre les festivités du 14 juillet sur le Vieux-Port à 55, fermée seulement dans le sens nord-sud entre Martigues et Marseille. Allez, on boucle l'heure en musique avec le tout dernier Benabar, quoi qu'on dise.

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1: 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Il est tout pile, 1h.
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3: Bonsoir à toutes et à tous. La canicule recule enfin en France. 11 départements de l'Ouest sont repassés ce soir en vigilance orange, du Morbihan à la Vienne en remontant vers l'Orne. Et selon Météo France, plus aucun secteur ne sera en rouge à partir de mercredi, c'est-à-dire après-demain à 6h du matin. Mais si les températures vont un peu rebaisser, les sols, eux, sont loin de pouvoir se régénérer. 98 départements sont concernés par une mise sous surveillance pour cause de sécheresse, avec potentiellement des restrictions sur l'usage de l'eau. La Nouvelle-Aquitaine est la région la plus touchée. Le risque d'incendie, lui aussi toujours bien présent en région parisienne. Le feu qui ravage la forêt de Fontainebleau n'est toujours pas maîtrisé et continue de gagner du terrain, engendrant une coupure partielle de l'autoroute A6. Dans le Lot-et-Garonne, en revanche, les pompiers ont réussi à fixer l'incendie survenu hier et qui a parcouru plus de 193 hectares. Dans l'Yonne, les pompiers ont aussi réussi à venir à bout des flammes qui ont fortement perturbé la circulation des trains aujourd'hui entre Paris et Lyon. Au Moyen-Orient, nouvelle escalade des tensions entre l'Iran et les États-Unis. 4 explosions ont été entendues ce soir près du détroit d'Ormuz. Téhéran affirme avoir de nouveau fermé le point de passage stratégique du golfe Persique. Les États-Unis, de leur côté, annoncent qu'ils vont reprendre leur blocus des ports iraniens demain à partir de 18h. Tout en estimant qu'un accord est encore possible. Les tensions qui se réaniment aussi au Yémen. Les rebelles houthis disent avoir visé un aéroport du sud de l'Arabie Saoudite. Les missiles ont été interceptés. Des tirs de représailles après une attaque imputée à Riyad contre l'aéroport de Sana'a pour empêcher un avion iranien d'atterrir sur le site contrôlé par les rebelles. Enfin, la page des sports. Les Bleus, ceux du foot, se préparent pour la demi-finale du Mondial demain contre l'Espagne. En cyclisme, après une journée de repos dans le Cantal aujourd'hui. Le Tour de France reprend demain pour la 10e étape entre Aurillac et Le Lioran. 166 km avec de sérieux cols au programme au sein du parc naturel régional des volcans d'Auvergne. Il est 1h passée de 2 minutes à 2h. C'est Clément Finot qui vous présentera l'essentiel de l'actualité. Pour l'instant, place à la météo.
4: Merci Tatiana. Sur la route des vacances, au programme du soleil et quelques nuages long de la vallée du Rhône. Il y aura tout de même quelques averses à prévoir dans l'après-midi à Vichy et Roanne. Côté température, Météo France place 50 départements en vigilance canicule, dont une grande partie dans le quart sud-est du pays où nous roulons ensemble. Ce matin, il fait 28 degrés à Perpignan, Montpellier et Nice. Et pour l'après-midi, comptez 34 degrés à Gap, 36 à Montélimar et 37 degrés à Lyon. Notez également que les départements de la vallée du Rhône ainsi que le Var et l'Aude sont placés en vigilance pour risque au feu de forêt. Vous retrouvez tous les bons réflexes à adopter sur le site feu-forêt.gouv.fr.
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4: Et à 1h passée de 3 minutes, on est parti pour faire un nouveau tour d'horizon de vos conditions de circulation dans ce quart sud-est du pays. Et globalement, le trafic est fluide. Les voyants sont ouverts pour vous qui circulez dans la région Occitanie. Du côté de la région Provence-Alpes-Côte d'Azur ou le long de la vallée du Rhône, pas d'événement majeur qui impacte votre circulation. Néanmoins, deux informations à vous faire part. Et la première, nous nous dirigeons du côté du Gard pour vous qui circulez sur l'autoroute A9 et quel que soit votre sens de circulation. Notez qu'un piéton a été aperçu à proximité des voies de l'autoroute. Ça vous concerne entre la sortie 24 Nîmes-Est-Marguerite et la sortie 24 également Nîmes-Est-Marguerite. Car ce piéton est vraiment à proximité de cette sortie et ça vous concerne pour vous qui circulez en direction de Barcelone ou d'Orange. Une fois que j'ai évoqué ce piéton dans la région de Nîmes, je vous retrouve beaucoup plus au nord pour vous qui circulez sur l'autoroute A72. Toulouse en direction de Clermont-Ferrand et de Lyon. Notez que 5 km après la sortie 8 Andrézieux, il y a un véhicule en panne. Plus précisément, votre point de repère, ce sera un petit peu avant le péage de Vauchette. Et une fois que j'évoquais cet événement avec vous, on a fait le tour de vos conditions de circulation qui sont plutôt calmes dans ce quart sud-est du pays.
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Vous circulez dans les Bouches-du-Rhône sur l'autoroute A52 en direction d'Aix-en-Provence. Notez que 3 km après la sortie 7 Aubignac, il y a un véhicule en panne.

Taylor Swift, Hoplite à l'instant sur Radio Vinci Autoroute, avec un trafic qui reste fluide dans ce quart sud-est du pays. Pas d'événements majeurs à vous faire part. On aura l'occasion de parler des différents petits événements qui sont présents dans ce quart sud-est dans le prochain point trafic qui arrive dans quelques instants.

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1: On est parti pour faire un nouveau tour d'horizon de vos conditions de circulation dans ce quart sud-est du pays. Et je peux déjà vous rassurer, le trafic est parfaitement fluide dans ce quart sud-est, le long de la vallée du Rhône. Du côté de la région Occitanie ou de la région Provence-Alpes-Côte d'Azur, le trafic s'écoule tout à fait normalement. Néanmoins, des petites informations à vous transmettre. La première, nous nous dirigeons du côté du département du Gard pour vous qui circulez sur l'autoroute A9 et quel que soit votre sens de circulation. Notez qu'un piéton aurait été aperçu à proximité des voies de l'autoroute. Vos points de repère sont la bifurcation de l'autoroute A9 avec l'autoroute A54 et la sortie numéro 24 Nîmes-Est-Marguerite, un piéton qui pourrait se mettre en danger à tout moment en traversant les voies de l'autoroute. Une fois que j'ai évoqué cet événement dans la région de Nîmes, je vous retrouve du côté de Marseille. Si vous vous dirigez justement vers Marseille, notez que l'autoroute A55 est actuellement fermée en raison des festivités en cours. Donc conséquence, la circulation est reporté sur les axes alternatifs pour rejoindre la cité phocéenne, privilégier l'autoroute A7 qui reste l'itinéraire de substitution recommandé. Et puis on va rester dans les Bouches-du-Rhône pour évoquer ensemble ce deuxième événement, vous faire part cette fois-ci pour vous qui circulez sur l'autoroute A52 en direction d'Aix. Notez que 3 km après la sortie 7 au Bagne, il y a un véhicule en panne et votre point de repère le plus proche, c'est un petit peu avant la barrière de péage Pont de l'Étoile. Maintenant, on va quitter la région sud pour se diriger beaucoup plus au nord du côté du département de la Loire. Pour vous qui circulez sur l'autoroute A72 en direction de Saint-Étienne, notez que 10 km après la sortie 7 Montbrisson, il y a un véhicule en panne. Une fois que j'ai évoqué ceci avec vous, on a fait le tour globalement de vos conditions de circulation dans ce quart sud-est du pays. Avant de vous laisser avec la suite du programme, un petit mot concernant la météo avec ses fortes chaleurs. Il ne faut pas oublier de faire des pauses régulièrement, par exemple sur les aires de service du réseau Vinci Autoroute qui sont équipées de climatisation. Et si une voiture pouvait vous ramener en 1955? Dans un instant, retour vers le futur avec Marty McFly et Doc Brown dans votre rendez-vous estival voiture mythique sur Radio Vinci Autoroute juste après Moby.

0: C'était Moby pour vous accompagner sur les ondes du 107.7. Trafic qui reste fluide dans ce quart sud-est du pays. Globalement, les voyants sont au vert. Et comme promis, embarquement immédiat pour un voyage spatio-temporel dans votre rendez-vous estival consacré aux voitures mythiques. Loïc Alsac nous fait monter à bord d'une voiture qui a électrisé le cinéma des années 80.
1: Quelle voiture a réussi l'exploit de devenir à la fois une icône de cinéma tout en étant un véritable flop commercial? Vous l'avez deviné, il s'agit de la DeLorean DMC-12 de la saga Retour vers le futur.
2: Nom de Dieu!
1: Ce coupé est équipé d'un V6 de 130 chevaux. Il est né de l'imagination de John Zachary DeLorean. En 2 ans de commercialisation, au début des années 80, le bolide n'est produit qu'à 9000 exemplaires. Jugé peu fiable et trop cher à fabriquer, mais doté d'un sacré style, avec ses 2 porte-papillons, ses formes anguleuses et sa carrosserie en acier inoxydable.
3: Tu vas assister à ma toute nouvelle expérience, la plus importante de ma vie, le couronnement de toute ma carrière.
4: Oh bah, on dirait une DeLorean, non? Qu'est-ce que vous lui avez fait?
3: Toutes les questions recevront une réponse. Film, d'accord. Et on commence.
1: Une véritable gueule de cinéma, en somme, parfaite pour le réalisateur Robert Zemeckis et le producteur Bob Gale, qui s'en empare pour en faire la machine à voyager dans le temps de la saga. Pendant les 3 films, cet ovni mécanique connaîtra de nombreuses modifications au gré des aventures de Doc Brown et Marty McFly.
5: Hey Doc, reculez, la route est trop courte pour atteindre 88 miles à l'heure.
6: La route? Là où l'on va, on n'a pas besoin de route.
1: À la fin du 3e opus, la DeLorean sera détruite par un train, mais pas de quoi faire oublier cette voiture mythique du cinéma hollywoodien des années 80.
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1: Et on est parti pour votre point trafic. Globalement, dans ce quart sud-est, le trafic est plutôt fluide, hein, justement. Pas d'événements majeurs à vous faire part. Du côté de la région Auvergne-Rhône-Alpes, tous les voyants sont au vert, aucune information à vous faire part. Du côté de l'Occitanie également, tout va pour le mieux. Je vous rejoins par contre dans les Bouches-du-Rhône pour évoquer deux événements avec vous. Le premier, si vous souhaitez vous diriger vers Marseille, notez que l'autoroute A55 est actuellement fermée en raison des festivités en cours. Conséquence, la circulation est reportée sur les axes alternatifs. Pour rejoindre la cité phocéenne, privilégiez l'autoroute A7 qui reste l'itinéraire de substitution recommandé. Et puis beaucoup plus à l'est de Marseille, je vous rejoins sur l'A52 pour vous qui circulez en direction d'Aix. 3 km après la sortie 7 au Bagne, il y a un véhicule en panne et c'est la seule information à vous faire part dans cette région Provence-Alpes-Côte d'Azur. Sinon, tous les voyants sont au vert. Aucun événement à vous faire part qui impacterait votre circulation. C'est pas que je ne regarde pas le trafic, mais c'est qu'il n'y a rien à vous faire part.
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Peggy Gou à l'instant sur Radio Vinci Autoroute avec un trafic qui reste globalement calme dans ce quart sud-est du pays. Aucun événement à vous faire part dans le prochain point trafic. On évoquera quand même du côté de Marseille l'autoroute A54 qui est fermée pour le moment. Et pour nous amener jusqu'à ce point trafic, on va écouter un peu de musique avec Vanessa Paradis, Les épines du cœur pour commencer.

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1: De retour sur vos conditions de circulation à 1h46 sur Radio Vinci Autoroute et ça se passe très très bien à cette heure-ci, pas de grandes difficultés à vous faire part dans ce quart sud-est du pays, hein, du côté de la région Auvergne-Rhône-Alpes, du côté de la région Occitanie ou Provence-Alpes-Côte d'Azur, tous les voyants sont au vert côté trafic. Néanmoins, une petite information à vous transmettre pour vous qui vous dirigez en direction de Marseille. Notez que l'autoroute A55 est actuellement fermée en raison des festivités en cours. Conséquence, la circulation est reportée sur les axes alternatifs pour rejoindre la cité phocéenne. Privilégiez l'autoroute A7 qui reste l'itinéraire de substitution recommandé. Une fois que j'ai évoqué ceci avec vous, on a fait le tour déjà de vos conditions de circulation dans ce quart sud-est du pays. Avant de vous laisser avec la suite du programme, un petit conseil de sécurité. La voie de droite, vous savez, sur autoroute et en France de manière générale, on roule sur la voie de droite. Les voies les plus à gauche servent uniquement pour dépasser les véhicules. Donc, dès que vous avez fini votre dépassement et que vous en avez la possibilité, rabattez-vous sur la voie de droite. Dans un instant, la sélection du rédacteur en chef de Première, le magazine ciné partenaire du 107.7 tout au long de l'été. Thierry Chaise vous conseille la sortie de la semaine, mais aussi un film à voir ou revoir en famille au programme aujourd'hui, un film d'animation et un classique de 1988. Les détails juste après Vianney.
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0: Je m'en vais, un titre de Vianney pour vous accompagner sur les ondes du 107.7 avec un trafic qui reste totalement calme dans ce quart sud-est du pays. Je ne vous oublie pas, vous qui roulez sur l'A61 du côté de Carcassonne ou vous qui circulez sur l'autoroute A89, c'est que je n'ai pas d'événement à vous faire part, mais je ne vous oublie pas. Et c'est l'heure de cet avoir votre rendez-vous cinéma. Yvan Mouton retrouve Thierry Chaise, rédacteur en chef du magazine Première, notre partenaire. Voici tout de suite son coup de cœur de la semaine.
1: La sortie de la semaine est un grand classique à voir ou à revoir en famille. C'est ce qu'on vous propose durant cet été. On commence par donc la sortie de la semaine. C'est en fait un film sorti la semaine dernière. Thierry, ça s'appelle Inouye. Vous nous expliquez?
2: Ah, il ne faut pas le rater. Il ne faut pas le rater. J'ai pas eu l'occasion. On a parlé de De Gaulle la semaine dernière. Je voulais vous parler d'Inouye, ce qui a ouvert à Cannes la semaine de la critique. Qui est un film d'animation, un premier long métrage absolument merveilleux. C'est adapté d'un roman graphique dans lequel l'auteur racontait son histoire d'amour avec une jeune passionnée de surf, un coup de foudre et donc une love story percutée par la très grave maladie de cette dernière.
3: On l'a vu à temps et c'est encore très localisé.
4: J'ai tellement peur.
3: Vous êtes très forte, Kristen.
4: Je suis là, où tu veux, quand tu veux.
2: Ça porte une histoire très glauque. Pas du tout. Le travail sur l'animation, le mélange des styles d'animation, la manière aussi de raconter à travers ça l'histoire du surf, de revenir au passé, fait que ce patchwork fonctionne et qu'on est toujours, toujours guidé par une émotion jamais lacrymale. C'est vraiment un des plus beaux films d'animation que vous verrez cette année.
1: Et Thierry Chaise a des étoiles dans les yeux. Et maintenant, le film donc à voir ou à revoir cet été, le plus gros succès en France, Thierry, en 1989 avec 6,5 millions de spectateurs. Il s'agit de Rain Man, évidemment, avec Dustin Hoffman.
2: Et Tom Cruise.
1: Tom Cruise, bien sûr.
2: Tom Cruise, c'est cet homme qui découvre la mort de son père, qu'il avait un frère, et ce frère était caché, car ce frère souffrait de troubles autistiques et donc avait été mis dans une maison spéciale. Et ça va être la manière dont il va d'abord découvrir cet enfant devenu homme, puisqu'il est joué par Dustin Hoffman, et puis comment les deux, finalement, vont réussir à s'approcher, à s'aimer, malgré leurs différences. Là encore, comme dans Inouye, la sensibilité est là et pas la sensiblerie. C'est évidemment émouvant, mais il y a toujours une drôlerie. Tom Cruise, Dustin Hoffman, c'est un duo magnifique. Il y a aussi Valeria Golino, qui est dans le film et qui est formidable. Et voilà, c'est un film de 89, à une époque où on parlait assez peu de ces sujets-là. Et je pense que ce film, par-delà sa qualité, a aussi fait avancer les choses.
1: Rain Man, donc, deuxième Oscar pour Dustin Hoffman. Et donc, à voir sur toutes les bonnes plateformes, vous nous le confirmez. Et puis, In Waves, film d'animation, grande histoire d'amour et de résilience. Ce film est encore en salle cette semaine, à retrouver également dans le magazine Première et sur première.fr.
0: Merci, messieurs. Direction 2h du matin, avec le nouveau flash de l'actualité de la rédaction du 107. On se retrouvera également après pour évoquer quelques mots de météo ainsi qu'un point trafic et vos conditions de circulation. Pour le moment, sont calmes dans ce quart sud-est du pays. J'ai pas d'événements à vous faire part. Néanmoins, j'aimerais vous évoquer avec vous quelques mots de prévention par rapport aux feux de forêt, car chaque année, Radio Vinci Autoroute est partenaire de la grande campagne de prévention des feux de forêt lancée par le ministère de la Transition écologique. De nombreux départements sont confrontés à la sécheresse et donc exposés au risque de feux de forêt et de végétation. 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Avec de la musique qui va arriver jusqu'à 2h du matin, on va retrouver This Is et Kid Cudi avec leur titre Try, Try, Try. Et pour commencer, on retrouve Jungle, Carry On sur les ondes de Radio Vinci Autoroute.

0: C'était d'ici The Kid Cudi pour vous accompagner sur le 107.7. Il est tout pile 2h du matin.
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2: Bonsoir à tous, est-ce la fin à venir d'un troisième calvaire caniculaire en France? Il y aura aujourd'hui 26 départements en vigilance rouge canicule, principalement dans le centre, le Limousin et l'Île-de-France. Et à partir de mercredi, tout le monde devrait rebasculer dans le orange, même si le mercure restera tout de même élevé jusqu'en fin de semaine. Les pluies généralisées sont-elles attendues vendredi? On a l'habitude d'en entendre parler dans le sud et pourtant les feux peuvent aussi ravager la portion nord du pays, signe de cet été extraordinairement chaud. Et dans la forêt de Fontainebleau, 1300 hectares ont déjà été parcourus par les flammes. Selon le ministre de l'Intérieur, Laurent Nounès, 500 sapeurs-pompiers travaillent d'arrache-pied en Seine-et-Marne pour limiter les dégâts. Dans le même temps, l'enquête criminelle suit son cours et deux personnes ont été interpellées pour des mises à feu volontaires ou accidentelles. Emmanuel Macron risque d'en profiter un peu plus que les années précédentes. Le défilé du 14 juillet se prépare, l'ultime fête nationale du président dans ce rôle. Le chef de l'État est attendu à 9h50 sur les Champs-Élysées pour passer les troupes en revue, comme le veut la tradition avant le début de la cérémonie. Conscient d'être encore plus impopulaire avec la reprise des frappes en Iran, Donald Trump annonce qu'il fera un discours à la nation jeudi lors d'une allocution solennelle. Interrogé tout à l'heure dans le bureau ovale, le président américain a répondu qu'un accord était encore tout à fait possible malgré le lancement de nouvelles frappes américaines. Les Émirats arabes unis ont eux fait état d'attaque de missiles iraniens contre deux de leurs tankers dans le détroit d'Ormuz, tuant un membre d'équipage. En sport, la France va devoir sortir le bleu de chauffe en affrontant ce soir l'Espagne en demi-finale du Mondial 2026 de football. Kylian Mbappé, ménagé avec sa cheville, sera bien présent et Désiré Doué devrait être titulaire sur l'aile gauche. Et puis après une journée de repos dans le Cantal hier, le peloton retrouve les routes du Tour de France pour la 10e étape entre Aurillac et le Lioran. 166 km avec de sérieux cols au programme au sein du parc naturel régional des Vosges.